0: En tennis, Stan Wawrinka a fait ses adieux hier soir au tournoi de Gstaad. Le Vaudois s'est incliné en 3-7, 6-7, 6-4, 6-4 devant Jaime Faria au premier tour. Plus tôt dans la journée, Jérôme Kim avait remporté le derby helvétique face au Zurichois Dylan Dietrich qui disputait son premier match sur le circuit principal. Du soleil au menu ce mercredi matin, malgré des résidus nuageux et quelques averses locales. Puis des cumulus se formeront dès la mi-journée, suivi d'un risque de précipitations et d'orages dans toutes les régions à partir de l'ouest. Des vents violents et de fortes rafales sont à prévoir par endroits. En plaine, il fera jusqu'à 33 degrés. Vous écoutez RTS Info, on se retrouve à 3h pour un nouveau point sur l'actualité.
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6: Coucou Malibu, on est toujours là et qu'est-ce qu'on a prévu pour vous faire plaisir? Des billets pour le Paléo Festival, bien sûr. Alors évidemment, on les donne au compte-gouttes, hein, vu que le festival est complet. Mais on a quand même une fois deux billets à vous proposer pour la soirée du 23 juillet qui accueillera entre autres Gorillaz, Theodora, DC's ou encore Mortshiba. Donc si vous voulez gagner tout ça, vous m'appelez tout de suite au 0840 003 003 et on joue ensemble au Grand Quick Quiz à 18h30. Et puis comme promis, on retourne au Montreux Jazz pour écouter un extrait du conseil de Joy Crooks, avec qui on a échangé quelques mots jeudi dernier. Ajoutez à ça un autre concours et un 2 minutes inside et je pense que vous allez passer un bon moment avec nous. On commence tout de suite en musique sur Couleur 3 avec les Casabian Superpowers. Ouais.

0: Les Californiens de No Doubt sur la 3 Just a Girl, gros tube des années 90 qui ne nous rajeunit pas.
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0: Et comme promis, on revient au Montreux Jazz Festival pour cette radio des festivals. On y sera d'ailleurs demain avec Yannick Neveu pour la dernière fois, donc à partir de 16h. Donc ne ratez pas ça. En attendant, on se téléporte à l'Auditorium Stravinsky le jeudi 9 juillet avec une artiste londonienne qui nous donne sa version singulière de la pop. C'est Joy Crooks. Joy Crooks qui a joué pas mal d'extraits de son nouvel album Juniper, mais qui a aussi envoyé quelques vieux tubes comme ce Feat Don't Fail Me Now. On écoute.
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Fit Don't Fail Me Now, Joy Crooks en concert jeudi dernier au Montre Jazz Festival. Et on enchaîne avec Al Walid et Slimka, Typical sur Couleur 3.

La grande star du Montreux Jazz Festival, Ray, le morceau s'appelait Beware of the Sound South. Oh ben, je vais pas y arriver. South London Boy Lover. Faut arrêter de faire des longs titres comme ça. Hein. Steve Lacy sur Couleur 3. Steve Lacy qui s'apprête d'ailleurs lui aussi à sortir un nouvel album. Là, on écoute ce titre. C'est Dark Red sur la 3. Et après, on jouera au

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Je pense que Thomas Bangalter pourrait leur réclamer quelques royalties, hein, mais quoique lui-même avait samplé aussi un morceau, c'était Collecte 200 sur la 3.

0: Grand quiz de tous les dangers aujourd'hui. Est-ce que notre candidat va remporter des billets pour aller voir Gorillaz et Morcheeba le 23 juillet à Paléo? C'est la grande question qu'on se pose depuis le début de la journée. Pour les gagner ses places, il devra répondre à 3 questions d'actualité avec 4 possibilités de réponse. Je vous propose de tuer le suspense et d'accueillir tout de suite ce fameux candidat. On est avec Alain au téléphone. Salut Alain.
1: Bonjour, bonjour à tous.
0: Comment vas-tu Alain?
1: Magnifique, très content d'être à l'antenne.
0: Ah bah ça fait plaisir. Alain, je crois que tu nous appelles de Zoug, c'est ça?
1: Oui, exactement.
0: Tu es
1: un fidèle auditeur de la Suisse allemande.
0: Ah d'accord, donc t'es pas du tout un... Est-ce que t'es un expatrié à Zoug pour des raisons fiscales?
1: Ouais non, ça fait quand même plus de 15 ans que je suis là, donc d'accord. On peut plus parler d'expatrié. Voilà.
0: Et qu'est-ce que tu fais de beau dans la vie à Zoug?
1: Gestion de fortune.
0: Ah, d'accord. Ouais. C'est donc pour cette raison. Zoug, paraît que c'est une des villes les plus agréables à vivre de Suisse, une des plus jolies. Est-ce que tu confirmes?
1: Oui, pas le contraire. Ouais. En plus, ouais. Proche de Zurich, qui est tout aussi belle.
0: Ouais, exactement. Très bien. Bon, Alain, ouais. Alain, est-ce que tu comptais te rendre au Paléo Festival cette année?
1: Oui, justement, jeudi, j'avais tellement envie d'y aller, mais j'avais pas trouvé de billets, donc ça serait génial si je les gagnais.
0: Exactement. Bon, bah, tu connais le principe, hein. Je sais pas si t'as déjà entendu le grand quiz. 3 questions d'actualité, 4 possibilités de réponse, et peut-être à toi les billets pour Paléo. Est-ce que tu es prêt, Alain?
1: Je suis prêt.
0: Allez, c'est parti. Première question. L'acteur Sam Neill est décédé hier. L'acteur Sam Neill est décédé hier. Quel était son film le plus connu? A. Mon curé chez les nudistes. B. Les sous-doués en vacances. C. Jurassic Park. Et D. Jurassic Place de Parc.
1: C'est Jurassic Park.
0: Très bonne réponse. Oui, c'était le docteur Grant dans Jurassic Park. Il nous a malheureusement quitté hier. Première bonne réponse de Alain. On passe à la deuxième question. Alors, Alain, l'Union européenne a invité en toute discrétion un groupe de personnes à la fin du mois de juin. Mais qui étaient donc ces personnes? Je répète la question. L'Union européenne a invité en toute discrétion un groupe de personnes à la fin juin. Mais qui étaient ces personnes? A. Les talibans. B. Les Rolling Stones. C. La classe 1985 de Cossonay. Et D. Les femmes à barbe du cirque Pinder.
1: Tu peux répéter les possibilités, s'il te plaît?
0: A. Les talibans. B. Les Rolling Stones. C'est la classe 1985 de Cossonay et D, les femmes à barbe du cirque Pinder.
1: Les talibans.
0: Très bonne réponse, c'est gagné pour le Paléo Festival, c'est déjà gagné. Mais on va se faire quand même la troisième question pour le fun, hein. T'es d'accord Alain?
1: Ouais, avec plaisir.
0: Allez, c'est parti. Qu'a déclaré le président Macron dans son discours aux armées hier? Il a fait un discours aux armées hier. Qu'est-ce qu'il a déclaré? A. Je laisse la parole à mon mari Brigitte. B. Nique ta race, Donald Trump. C. La France est prête à défendre la liberté au prix du sang. Et D. Est-ce que quelqu'un a un chewing-gum?
1: C. La France est prête à défendre
0: oui,
1: la liberté.
0: C'est un sans faute. Magnifique.
1: Magnifique.
0: Bien joué. Bon, et Alain, hop.
1: Merci beaucoup.
0: Un petit Paléo Festival au frais de la princesse. Une fois deux billets, donc tu peux y aller avec la personne de ton choix. On te balance tout ça. J'ai pris tes coordonnées. Écoute, c'est une bonne journée qui se termine pour toi, j'ai l'impression.
1: Ouais, magnifique.
0: Très
1: merci
0: bien.
1: Beaucoup.
0: On t'envoie tout ça. Merci de nous écouter depuis Zoug. Et puis, bel été à toi, Alain.
1: Merci beaucoup.
0: Salut.
1: À vous aussi.
0: Ciao, ciao.
1: Au revoir. Bye. L'équipe.

0: Une superbe chanson des Buggles, Video Killed the Radio Star. Toujours d'actualité, hein, la vidéo a tué les stars de la radio. Ben pas encore, hein. Alors on n'est pas des stars, mais on fait toujours de la radio et on est toujours là. Et on sera là pour vous jusqu'au bout. En attendant, on écoute les Chemical Brothers. Et juste après, ce sera un nouvel épisode de 2 Minutes Inside.
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0: Un jour, un portrait de People sur RTS Couleur 3.
1: Aujourd'hui, Hugo Frey.
2: Salut tout frais, il est encore chaud.
1: Né le 18 août 1929 à Neuilly-sur-Seine, Hugo Frey est un chanteur français connu pour ses vieux tubes tels que Santiano, Stew Ball ou encore Adieu Monsieur le Professeur.
3: C'est comme ça que les Autrichiennes disent adieu.
1: C'est aussi depuis 2023 le plus vieux chanteur francophone encore en activité. Du coup, comme c'est une personne très âgée qui supporte mal la chaleur, il est préférable de conserver Hugues au frais.
4: Viens me le dire ici qu'il n'est pas frais.
5: Ben oui, je viens, t'es me gêner.
1: Fils de George Fresh, un rappeur new-yorkais, et de Micheline Frigo, une femme psychorigide, Hugo Frey passe une enfance heureuse à Neuilly-sur-Seine avant que ses parents ne déménagent pour la campagne. Là-bas, il se lie d'amitié avec une jument nommée Gaufrette et il la monte tous les jours pour gambader dans la nature. D'ailleurs, pour faire avancer sa jument, Hugues n'a qu'à lui lancer un petit « U, Gaufrette ». Mais à son adolescence, Hugues se rend compte de sa beauté physique et il file à Monaco dans le seul et unique but de séduire la princesse de la principauté. Évidemment, il parvient à ses fins et il s'installe dans le palais du Rocher. Une existence oisive et peu onéreuse, puisque Hugues a longtemps vécu aux frais de la princesse. Il finit par la quitter et se lance dans la maroquinerie de luxe et la cordonnerie. Et en 1970, c'est le succès. Hugues Frey invente les bottines Hugues, qui, contrairement à leur patronyme, tiennent vos pieds au chaud.
6: Oh, qu'est-ce que c'est drôle, bravo!
1: Petit fun fact avant de se quitter. Quand il était en prison, M. Auffray recevait la visite quotidienne d'un câlineur qui se baladait avec une pancarte sur laquelle était écrit

Le fabuleux Jack White sur Couleur 3, God and the Broken Ribs. 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Allez, la suite, c'est Mary J sur Couleur 3 et ce morceau qui s'appelle Nul.

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4: Quel est le meilleur film? Dis-le-moi, je t'en prie.
5: Tu veux dire quel est le meilleur film de l'année ou celui que ces demeurés ont désigné comme le meilleur?
4: Celui qu'ils ont récompensé, connardo.
5: Je ne suis pas un connardo. Ne me dis jamais ça.
4: Sydney, je viens de vomir sur la moitié du tour Hollywood, alors l'heure n'est pas aux sensibleries. Quel était le meilleur film?
5: Je refuse de te le dire.
4: Je ne te le demande pas. Je l'exige, espèce de dégueulasse.
5: Alors là, maintenant, n'y compte plus.
4: Hein. Je retire ce que j'ai dit, mon chéri, tu n'es pas un dégueulasse. Oh mon Dieu!
5: Je suis toujours un connardo?
4: Absolument.
5: Alors après ça, je ne te le dirai jamais. Ta conduite a été abominable ce
4: c'est
5: soir.
4: Faux!
5: Abominable!
4: Non! Connardo dégueulasse!
5: Je vais me coucher. Nous avons un avion à prendre à 10h du matin.
4: 10h, c'est forcément le matin. Ou alors, on y 22h. Tu es un grand con.
5: Je suis un grand con, peut-être. Mais la taille n'a rien à voir là-dedans.
4: Alors disons que tu es un énorme con.

Le morceau s'appelait Dare. Et Gorillaz en concert, bien sûr, c'est le 23 juillet au Paléo Festival. On y sera d'ailleurs avec toute une équipe. Demain soir, on sera à partir de 16h avec Yannick Neveu au Montre Jazz Festival pour notre dernière soirée là-bas. Ça commence à 16h, on se réjouit. En attendant, on dit merci à Litchi Lopez d'avoir été avec nous cet après-midi. Stéphanie Jovanovic à la programmation musicale. Voilà, il nous fait des bisous. On vous fait des bisous aussi. Et puis, on vous souhaite une excellente soirée foutaise tout à l'heure à 21h. Ne ratez pas ça. Et puis, que le meilleur gagne. Salut, gros bisous, ciao. 3, 2, 3.

0: 23h. Julien Traxel.
1: L'Espagne est la première nation qualifiée pour la finale de la Coupe du Monde de football. Pour valider son ticket, la sélection ibérique a pris la mesure hier soir de la France à Dallas. La Roja s'est imposée 2-0. De son côté, l'équipe de Suisse est arrivée hier à Zurich. Invitée dans le 19-30, Dan Endoy a estimé que la Nati avait franchi un palier lors de ce mondial. On est sur la bonne voie. On a montré qu'on a le niveau pour rivaliser avec les meilleures équipes du monde, a assuré le joueur vaudois. Les frappes s'intensifient au Moyen-Orient. Hier soir, les États-Unis ont lancé pour la quatrième nuit d'affilée des frappes contre l'Iran. L'Iran qui fait aussi face à la reprise du blocus de ses ports imposé par Washington. Vice-ministre iranien des Affaires étrangères, Kazem Gharibabadi, a dénoncé la réimposition du blocus naval américain. Il a estimé que les États-Unis avaient démantelé le protocole d'accord qui visait à mettre fin à la guerre. Et après ces nouvelles frappes américaines, l'Iran semble à nouveau avoir riposté avec des attaques contre ses voisins du Golfe. À Bahreïn, les sirènes d'alerte ont retenti dans la nuit. Dans le même temps, le Koweït a annoncé qu'il faisait face à des attaques hostiles de drones. Les fortes chaleurs ne font pas les affaires de certains petits commerçants. En cette période de canicule, les consommateurs ont tendance à profiter des grandes surfaces et de leur climatisation pour trouver de l'air plus frais. Pour ces petits commerçants, il est parfois difficile de s'équiper et de continuer à attirer de la clientèle, d'autant que les règles deviennent de plus en plus strictes. Dans le canton de Vaud, dès 2027, une installation de refroidissement devra être alimentée par au moins 70% d'électricité qui provient d'énergie renouvelable produite sur site. Toujours dans le canton de Vaud, la mobilisation contre les projets de gravière du pied du Jura se durcit. La région abrite 5 des 14 sites prioritaires d'extraction de gravier établis par les autorités cantonales. Une partie de la population met en garde contre une augmentation du trafic routier et contre la perte de biodiversité. Les États-Unis font face à une épidémie de maladies gastro-intestinales causées par un parasite alimentaire. Près de 7000 cas confirmés ou suspects de cyclosporose ont été recensés à travers 34 des 50 États du pays. Les Centres pour le contrôle et la prévention des maladies, la principale agence sanitaire américaine, ont expliqué que la maladie se transmet lorsque les gens consomment des aliments ou de l'eau contaminés par le parasite microscopique. Un accident de parapente a coûté la vie à un homme de 46 ans au-dessus de Vercorin, en Valais. La police cantonale a indiqué hier que le pilote a perdu le contrôle de sa voile avant de heurter le sol. Une enquête a été ouverte pour établir les raisons de cet accident. Du soleil au menu ce mercredi matin, malgré des résidus nuageux et quelques averses locales. Puis des cumulus se formeront dès la mi-journée, suivi d'un risque de précipitations et d'orages dans toutes les régions à partir de l'ouest. En pleine, il fera jusqu'à 33 degrés. Vous écoutez RTS Info, prochain point sur l'actualité à 4h.
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1: 4 heures.
0: Julien Traxel.
2: L'Espagne va renouer avec la finale de la Coupe du Monde de football. 16 ans après son sacre en Afrique du Sud, la sélection ibérique pourra prétendre dimanche à New York à un nouveau titre. La Roja a battu hier soir dans le dernier carré la France 2-0. Au terme de la rencontre, le sélectionneur espagnol Luis de la Fuente a estimé que les Français avaient perdu contre la meilleure équipe du monde. Une équipe qui s'améliore lors de chaque rencontre, selon lui. Les États-Unis ont réinstauré hier soir leur blocus naval des ports iraniens. Annoncé par Donald Trump, la sanction américaine est entrée en vigueur à 22h, heure suisse. Le président américain a aussi menacé hier de cibler les centrales électriques et les ponts en Iran la semaine prochaine, si aucun accord n'était trouvé d'ici là. Le locataire de la Maison-Blanche s'est exprimé sur la chaîne de télévision Fox News. Le Léman n'a jamais été aussi chaud. En ce mois de juillet, les eaux du lac ont atteint 27 degrés. Il s'agit d'un record. Un record qui pousse la CIPEL, la Commission internationale pour la protection des eaux du Léman, à tirer la sonnette d'alarme. De telles températures menacent l'écosystème aquatique. La Comco, la commission de la concurrence, a ouvert une enquête contre Google. Selon le secrétariat de l'instance, les investigations préliminaires doivent examiner la suppression par Google de la fonctionnalité écran de choix sur les appareils Android en Suisse. Cette fonctionnalité permettait aux utilisateurs de choisir leur moteur de recherche par défaut lors de la configuration initiale. Le géant américain du numérique a supprimé dernièrement cette fonctionnalité sur le territoire helvétique. Un demi-million d'enfants ne sont pas du tout vaccinés en Europe. Si le nombre d'enfants concernés par cette situation a diminué l'an dernier, il reste élevé selon l'Organisation mondiale de la santé et l'UNICEF, le Fonds des Nations unies pour l'enfance. Dans la région européenne de l'OMS, qui comprend 53 pays, un peu plus de la moitié des enfants qui n'ont reçu aucun vaccin vivent dans 4 pays, le Kazakhstan, la Turquie, le Royaume-Uni et l'Azerbaïdjan. Le Royaume-Uni, qui est en sa lutte contre l'addiction des jeunes aux réseaux sociaux, après l'interdiction des plateformes au moins de 16 ans annoncée en juin, le gouvernement britannique a indiqué hier qu'il allait lancer un couvre-feu nocturne pour les adolescents de 16 à 17 ans sur les réseaux sociaux. Cette mesure s'étalera de minuit à 6 heures du matin. En cyclisme, Tadej Pogacar a décroché hier sa 3e victoire sur le Tour de France 2026. Le Slovène a remporté en solitaire la 10e étape dans la station du Lioran, dans le Massif central. Il s'est imposé avec plus de 30 secondes d'avance sur ses plus proches poursuivants, ce qui lui a permis de conforter un peu plus son maillot jaune de leader du classement général. Du soleil au menu ce mercredi matin, malgré des résidus nuageux et quelques averses locales. Puis des cumulus se formeront dès la mi-journée, suivi d'un risque de précipitations et d'orages dans toutes les régions à partir de l'ouest. En plaine, il fera jusqu'à 33 degrés. Vous écoutez RTS Info, on se retrouve à 5h pour un nouveau point sur l'actualité.
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1: 5 heures. Julien Traxel.
2: Le détroit d'Ormuz restera fermé jusqu'à la fin des actes d'agression américains. Déclaration faite ce mercredi par les gardiens de la Révolution. L'armée idéologique de l'Iran a aussi menacé de verrouiller d'autres voies d'exportation de pétrole et de gaz qui servent les intérêts des États-Unis et de leurs alliés. De telles exportations seront accessibles soit à tous, soit à personne, ont ajouté les gardiens de la Révolution. Ces menaces iraniennes interviennent après de nouvelles attaques américaines, des attaques auxquelles ont riposté les gardiens de la Révolution qui ont fait part de frappes cette nuit dans plusieurs pays du Golfe. Ils ont notamment indiqué avoir visé des installations de la marine américaine à Bahreïn. Des attaques ont aussi été revendiquées en Jordanie et au Koweït. Il y aura du changement dans les enveloppes de vote lors des prochaines élections cantonales à Fribourg. En novembre, les partis ne disposeront plus de listes pour le Conseil d'État. Les électeurs devront désormais cocher sur une liste unique les noms des candidats qu'ils veulent voir siéger au gouvernement fribourgeois. Ce changement découle d'une nouvelle loi entrée en vigueur au mois de juillet. Un tel système existe déjà à Genève, en Valais et dans le canton de Vaud. La montagne n'a jamais été aussi sèche début juillet. Les scientifiques et les professionnels constatent une avance d'un mois sur les conditions estivales. Avec les fortes chaleurs, les expéditions deviennent de plus en plus compliquées. Les guides de Zermatt déconseillent notamment jusqu'à nouvel ordre d'emmener des clients gravir le Cervin. En raison de la chaleur et du manque de neige, les chutes de pierres s'intensifient. Il y a de plus en plus de conflits entre les employeurs et les salariés. D'après la compagnie d'assurance AXA Arag, le nombre de litiges sur le lieu de travail a augmenté en 2025. Dans le domaine des manquements aux devoirs d'assistance, une hausse de 36% a notamment été enregistrée. Cette hausse atteint 26% pour les litiges liés au licenciement. Si l'Union patronale suisse relativise ces chiffres, l'Union syndicale suisse confirme pour sa part la tendance à la hausse des conflits. Le premier essai clinique d'un antiviral contre Ebola a commencé hier. L'Organisation mondiale de la santé a affirmé que l'essai vise à évaluer l'efficacité de l'antiviral sur des patients qui ont été en contact avec des cas confirmés du variant du virus qui se propage en République démocratique du Congo. Le médicament expérimental est administré par voie orale. En football, l'Espagne disputera la finale de la Coupe du Monde. Dans le dernier carré hier soir, la sélection ibérique a remporté le choc face à la France. Les joueurs espagnols se sont imposés 2-0 à Dallas. Pour tenter de décrocher un deuxième titre dans cette compétition, la Roja affrontera le vainqueur de la demi-finale prévue ce mercredi soir à 21h entre l'Angleterre et l'Argentine. Du soleil au menu ce mercredi matin, malgré des résidus nuageux et quelques averses locales, puis des cumulus se formeront dès la mi-journée, suivi d'un risque de précipitations et d'orages dans toutes les régions à partir de l'ouest. En pleine, il fera jusqu'à 33 degrés.
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0: 6h. Julien Traxel.
1: L'Espagne est la première nation qualifiée pour la finale de la Coupe du Monde de football. Pour valider son ticket, la sélection ibérique a pris la mesure hier soir de la France à Dallas. La Roja s'est imposée 2-0. De son côté, l'équipe de Suisse, éliminée en quart de finale, est arrivée hier à Zurich. Invité dans le 19-30, Dan Endoy a estimé que la Nati avait franchi un palier lors de ce mondial. On est sur la bonne voie. On a montré qu'on a le niveau pour rivaliser avec les meilleures équipes du monde, a assuré le joueur vaudois. Le détroit d'Ormuz restera fermé jusqu'à la fin des actes d'agression américains. Déclaration faite aujourd'hui par les gardiens de la Révolution. L'armée idéologique de l'Iran a aussi menacé de verrouiller d'autres voies d'exportation de pétrole et de gaz qui servent les intérêts des États-Unis et de leurs alliés. De telles exportations seront accessibles soit à tous, soit à personne, ont ajouté les gardiens de la Révolution. Et ces menaces iraniennes interviennent après de nouvelles attaques américaines, des attaques qui ont eu lieu en pleine reprise du blocus naval des ports iraniens imposé par les États-Unis. Annoncée par Donald Trump, cette sanction est entrée en vigueur hier soir à 22h heure suisse. Ils se font rares cette année, mais les orages s'annoncent violents aujourd'hui en Suisse, surtout du côté alémanique. La Confédération a émis une alerte préliminaire aux orages de niveau 3 sur 4 pour une grande partie de la région outre-Sarine. Ce niveau de danger implique des rafales de vent jusqu'à 120 km/h ou des pluies torrentielles de 30 à 50 mm par heure. En revanche, selon Météo Suisse, le danger est nul ou quasi nul en Suisse romande, en Valais, au Tessin et en Engadine. Le Léman n'a jamais été aussi chaud. En ce mois de juillet, les eaux du lac ont atteint 27 degrés. Il s'agit d'un record. Un record qui pousse la CIPEL, la Commission internationale pour la protection des eaux du Léman, à tirer la sonnette d'alarme. De telles températures menacent l'écosystème aquatique. Le Royaume-Uni durcit un peu plus le ton face aux réseaux sociaux. Après l'interdiction des plateformes aux moins de 16 ans annoncée en juin, le gouvernement britannique a indiqué hier qu'il allait lancer un couvre-feu nocturne pour les adolescents de 16 et 17 ans sur les réseaux sociaux. Cette mesure s'étalera de minuit à 6h du matin. En tennis, Stan Wawrinka a fait ses adieux hier soir au tournoi de Gstaad. Le Vaudois s'est incliné en 3-7, 6-7, 6-4, 6-4 au premier tour devant le Portugais Jaime Faria. Plus tôt dans la journée, Jérôme Kim a enlevé le derby suisse face au Zurichois Dylan Dietrich. L'Argovien l'a emporté 7-6, 2-6, 7-6 après 2h30 de match. Au prochain tour, il se mesurera au Grec Stefanos Tsitsipas. Du soleil au menu ce matin, malgré des résidus nuageux et quelques averses locales. Puis des cumulus se formeront dès la mi-journée, suivi d'un risque de précipitations et d'orages dans toutes les régions à partir de l'ouest. Des vents violents et de fortes rafales, vous l'avez entendu, sont à prévoir par endroits. En pleine, il fera jusqu'à 33 degrés.
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1: Tout a commencé sur A Colors Show, une plateforme berlinoise qui met en avant des artistes du monde entier à travers des performances filmées dans un décor minimaliste et monochrome. C'est là que ça bascule pour Chan Pan avec Buzzing, son single sorti en avril 2026. Avec le collectif Chan Pan, né dans le quartier de Chinatown à New York, nous avons la preuve qu'une nouvelle scène artistique est en train d'éclore au cœur de Manhattan. Main sur le buzzer, Chan Pan est le plus brillant ambassadeur de cette nouvelle scène avec son repérage basé. Couleur.

0: 7h.
1: Sandra Viscardi.
2: L'Espagne élimine la France de la Coupe du Monde de football le 14 juillet. Et oui, victoire 2-0 pour une place en finale. Joël Robert, une rencontre que l'Espagne a dominée.
3: L'Espagne mérite complètement sa qualification pour la finale de la Coupe du Monde. Elle a dominé techniquement, mentalement, physiquement dans le jeu. Une équipe française dépassée qui n'a pas eu droit au chapitre durant cette très bonne demi-finale de Coupe du Monde. Oyarzabal ouvre le score à la 22e sur un pénalty consécutif à une faute de Digne sur Yamal. Les défenseurs français n'ont pas été bons sur les côtés notamment. À mi-terrain aussi, les Français ont perdu le jeu face à Rodri, face à Olmo et face à Fabian Ruiz. Les Espagnols ont marqué un deuxième but absolument fantastique peu avant l'heure de jeu par Porro qui termine une action collective magnifique. Depuis la 70e, les Français ont tenté de marquer un but, ont tenté de revenir. On a un petit peu vu Mbappé, un petit peu vu Barcola, mais c'était beaucoup trop tard. Les Français sont battus, quittent la compétition de manière prématurée, ne s'attendaient certainement pas à terminer de la sorte. Mais il faut aussi préciser que l'Espagne tactiquement a préparé avec brio, avec qualité cette demi-finale, et le mérite en revient aussi à son entraîneur Luis de la Fuente.
2: Et les Espagnols connaîtront ce soir leur adversaire, ce sera soit l'Argentine, soit l'Angleterre. Les supporters suisses ont accueilli hier à Zurich l'équipe de Suisse de foot éliminée en quart de finale. Des joueurs émerveillés de savoir que la Suisse s'est élevée en pleine nuit pour assister au match. Les incendies de Fontainebleau sont bloqués dans leur périmètre mais pas encore éteints. 800 pompiers d'importants moyens aériens pour y parvenir en 48 heures et plus de 2000 hectares réduits en cendres. Il faudra encore les surveiller longtemps pour éviter de nouveaux départs de feu, raison des tourbières. 4 personnes sont en garde à vue. Alors des feux de forêt dans le sud, on en a malheureusement l'habitude. Mais avec le dérèglement climatique et les canicules, ces feux arrivent aussi plus au nord, Alexandra Richard.
4: Les sols sont desséchés, ça crée du combustible et les températures élevées augmentent encore le risque d'incendie. Boris Pezzati, collaborateur scientifique à WSL, l'Institut fédéral de recherche sur la forêt.
5: Il y a une situation météorologique assez particulière. Ça fait que le danger de feux de forêt augmente beaucoup aussi dans des régions où habituellement il n'est normalement pas si haut, quoi. Et les fortes températures font aussi une forte pression de transpiration sur les arbres, ce qui contribue ultérieurement à augmenter le déficit hydrique des arbres vivants et bien sûr aussi les combustibles au sol, ils sont bien secs.
4: Et si dans la zone méditerranéenne, les arbres se sont habitués aux grandes chaleurs, ce n'est pas le cas plus au nord.
5: Dans les zones plus tempérées, les grosses températures vraiment causent un stress hydrique aux plantes parce qu'il y a une forte demande d'évaporation qui est donnée sur les feuilles et qui après met en marche vraiment cette pompe à eau qui a l'arbre et qui va après épuiser l'humidité qu'il y a dans le sol.
4: Parce que, comme nous, les arbres transpirent pour se rafraîchir. Quand la température grimpe, ce besoin augmente, mais l'eau manque, ils se refroidissent moins bien, la végétation s'assèche, ce qui accentue encore le risque d'incendie.
2: Et la fonte du permafrost multiplie les chutes de pierres en montagne, notamment au Cervin, où les guides de Zermatt ont suspendu leurs ascensions. En ce mois de juillet, vous êtes peut-être en vacances, et avec 5,2 semaines en moyenne de congés par année, vous pouvez ressentir une certaine pression à réussir vos vacances. Cléa Favre, précisément, comment rentabiliser au mieux cette période bénie?
6: Si l'objectif, c'est le repos du corps, le mieux, ce ne serait pas de vacances du tout. Et oui, notre fonctionnement physiologique n'aime pas les ruptures de rythme. L'idéal, ce serait donc des petites journées de travail, 365 jours par an. Si vous voulez, malgré tout, une pause, pour en profiter au maximum, il faut anticiper. Posez vos vacances au moins 2 mois à l'avance. Cela permet une attente dans l'enthousiasme qui procure déjà un sentiment de bonheur. Et puis, la durée magique, c'est 10 jours. 10 jours permettent d'atteindre le niveau maximal d'énergie, de bonne humeur et de satisfaction, selon une étude finlandaise. Au-delà, les bienfaits des vacances déclinent.
2: Et la Coupe du Monde de football a réduit le nombre de festivaliers à Sion sous les étoiles, qui commence demain. La manifestation, qui a été réduite à 3 jours, n'est pas complète. Il y aura du changement dans les enveloppes de vote lors de la prochaine élection cantonale à Fribourg. En novembre, les partis ne disposeront plus de liste pour le Conseil d'État. Les électeurs devront cocher sur une liste unique les noms des candidats qu'ils veulent voir siéger au gouvernement, selon la nouvelle loi entrée en vigueur au début du mois. Alors Genève pratique déjà ce système depuis 2015. Jean-Philippe Niefnegger, chargé des opérations de vote à Genève, nous détaille les avantages.
0: Le changement principal, c'est que la possibilité de panacher est immédiat, puisque les électeurs ont à disposition sur un seul document l'ensemble des candidatures et ils auront tendance à utiliser plus largement cette possibilité qu'avec, comme par le passé, des bulletins par liste.
7: Et l'intérêt principal de ce changement, c'est que ça permet un dépouillement plus facile.
0: Alors le dépouillement est plus facile, mais surtout beaucoup plus fiable. On peut utiliser des outils de dépouillement électroniques qui font les décomptes de croix et ça c'est beaucoup plus fiable que toute forme de dépouillement humain qui lit des noms sur des bulletins qui ont été mis à la main ou qui sont préimprimés. À chaque fois qu'on fait des comparaisons, c'est beaucoup beaucoup beaucoup plus fiable.
2: Des propos recueillis par Muriel Balaman. En cyclisme, Tadej Pogacar a remporté hier en solitaire la 10e étape du Tour de France dans la station du Lioran dans le Massif Central. Vous pouvez arrêter la danse de la pluie, les orages et les averses, c'est pour cet après-midi et ce soir. Mais attention, il pourrait être violent par endroits avec même de la grêle. 33 degrés cet après-midi. Même menu à peu de choses près pour demain.
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6: Voilà. C'est comme ça. Parfois, on arrive en studio le matin et puis on se dit « Ah, c'est bien, il y avait footaise hier soir, c'est cool parce qu'ils ont tout bien rangé. Il n'y a même pas une chips qui traîne au sol. » Je pense que le personnel d'entretien de la RTS y est aussi pour quelque chose. Et j'étais justement en train de me dire « Ah, je vais commencer par un petit mot de remerciement en leur disant « Bah, trop bien les gars et les dames, merci beaucoup. » On dirait qu'il n'y a rien qui a bougé, sauf que je me rends compte à l'instant que, en fait, il y a le petit bouton pour allumer mon micro qui a disparu. Ce qui explique ces quelques secondes de blanc que vous avez entendu en tout début d'émission. Mais je devrais pouvoir remettre la main dessus sans trop de peine. D'ici là, Steven Baldwin est en régie et il va balancer un morceau de musique choisi par Fred Studer pour me laisser le temps de retomber sur mes pieds. C'est Dodo Beng, soyez les bienvenus.
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0: When You Were Young, The Killers, sur RTS Couleur 3. 7h13, c'est le moment où je vais de nouveau vous poser une question aujourd'hui. Bon, c'est une question peut-être un peu moins sophistiquée que celle d'hier, mais aujourd'hui, on va s'intéresser au match de ce soir, puisque vous le savez, le premier participant à la finale de la Coupe du Monde de football 2026 est connu, il s'agit de l'Espagne. La deuxième demi-finale se déroule ce soir, elle oppose l'Angleterre à l'Argentine. Et je vous le demande, d'après vous, qui gagne ce soir, Angleterre ou Argentine? Question simple, une réponse à me donner sur couleur3.ch en votant sur les petits boutons à disposition. Ce sera en ligne dans 2 minutes pendant qu'on écoute le 3e épisode des aventures de la comtesse de Ségur.
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2: Flèche. Et c'est enfin aujourd'hui que la comtesse de Ségur devient la comtesse de Ségur.
3: Ah bah c'est pas trop tôt.
2: En 1819, Sophie Rostopchine épouse un certain Eugène de Ségur. De son nom entier, Henri Raymond Eugène, comte de Séguros. Il doit avoir des origines islandaises. Eugène a 20 ans, un physique agréable et un solide pédigré. Il est fauché comme les blis, mais plus pour longtemps, grâce à la dot importante de Sophie. Ah, le fric, c'est chic, comme disait Mère Teresa.
4: La pauvre a perdu la raison, c'est évident.
2: Sophie est libérée des serres de sa mère sévère, c'est un bon point. Malheureusement, son mariage ne sera pas placé sous le signe astrologique du bonheur. Je crois que c'est le poisson, selon l'expression. En tout cas, on ne dit pas heureux comme un lion dans l'eau. Bref! Entre Eugène et Sophie, tout n'est pas rose. Au lit, ça fonctionne plutôt bien. Ils auront 8 enfants en 15 ans. Belle perf. Le souci, c'est qu'Eugène aime un peu trop être au lit. Et pas qu'avec Sophie, si tu vois ce que je veux dire.
5: Il a le profil d'un pervers instinct grégaire.
2: Voilà. C'est un mari volage, il la trompe énormément. Mais la comtesse reste stoïque et digne, comme lorsqu'elle se faisait battre par sa mère. Et plutôt que de faire un scandale, elle se barre à la campagne. Elle s'installe avec ses enfants au château des Nouettes, en Normandie. Ah, la Normandie, tout de suite ça nous évoque le débarquement. Mais pour Sophie, c'est synonyme de délivrance, de joie retrouvée et de plaisir. Parce que quand il y avait Eugène, il n'y avait pas de plaisir. La journée, elle monte à cheval et aux arbres, mais sans le cheval. Et le soir, elle raconte des histoires à ses enfants.
6: Youpi !
2: Ses souvenirs d'enfance.
6: Elle a assez souffert, je ne veux pas qu'on la tourmente encore.
2: Les malheurs de Sophie.
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0: Pour certains, c'est la quête de toute une vie, pour d'autres, une chimère. Future Island, Find Love, à l'instant, sur RTS Couleur 3.
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0: C'était jeudi dernier au Montreux Jazz Festival, avant l'immense John Legend. Bah oui, pour moi, 1m75, c'est grand, que voulez-vous. Avant l'immense John Legend, donc, la scène du Strave était occupée par Joy Crooks, elle aussi fière représentante de la scène soul britannique, qui doit à la louche représenter un bon quart de la prog du festival. Que voulez-vous, il y a des choses que les Britanniques font mieux que tout le monde. Alors on sera fixé pour ce soir, pour ce qui s'agit du foot, mais pour la soul, c'est sûr, démonstration avec un extrait du concert de Joy Crooks de jeudi dernier, avec Painkillers.

La voix soyeuse de Joy Crooks, enregistrée jeudi dernier au Montreux Jazz Festival lors de son passage sur la scène de l'auditorium Stravinsky. Le Montreux Jazz Festival, ça continue encore jusqu'à samedi et Couleur 3, il sera ce soir en la personne de Franck Mater et Yannick Neveu. Au programme ce soir, Noga Erez, Moby Ostrav, Danny Ocean et Young Miko.

0: C'est un repérage dûment estampillé comme tel par l'équipe des programmations de Couleur 3. C'est Alléluia, le morceau s'appelle Maktoub. 7h31, je vous pose une question ce matin. Je mets à profit vos talents de pronostiqueur pour savoir qui va remporter la deuxième demi-finale de ce soir dans la Coupe du Monde de Football 2026. Alors je vous ai posé la question sur couleur3.ch. D'après vous, qui gagne ce soir, Angleterre ou Argentine? Pour l'instant, vous êtes plutôt team Argentine à 53%. Et je trouve ça très noble de votre part de ne pas leur en vouloir trop après avoir éliminé la Suisse. Franchement, vous êtes cool. Mais si vous n'êtes pas tout à fait de cet avis, eh bien ma foi, vous avez encore largement le temps de vous exprimer. Couleur3.ch et vous me dites qui, d'après vous, gagne ce soir. Celui qui gagne vos cœurs, là, maintenant, tout de suite, c'est Stéphane Laurenceau.
1: La biscotte de Stéphane Laurenceau.
2: Alors non, en fait, Stéphane, il est pas là. Il m'a refilé sa pige. Alors, je me présente, Sébastien Patrick, un exilé de la gaudriole, un paria de la fête et de la bonne humeur. Je me suis fait interdire de service public en France à cause que je fais trop dans la chanson grivoise. Là-bas, il raconte que comparé à moi, les textes de Francky Vincent, c'est du Francis Cabrel. Ah, si c'est pas dégueulasse d'entendre des choses pas. Tu veux que je te dise? C'est dégueulasse. Alors, c'est vrai, je suis d'accord. Moi, mon truc, c'est pas trop le trait d'esprit. Je dirais plutôt que c'est le trait dans le slip. Ouais, ça va, c'est bon. Oh, pas de quoi cracher son kawa par le pif, hein. Après, je dis pas, je reconnais, hein, je suis un doudingue, hein. Bon, si on devait comparer le discours dominant à un régiment de Tesla sur l'autoroute, moi je suis le type en deux chevaux sur un chemin de campagne, tu vois. Mon truc, c'est de la gaudriole avec une bonne binouze sur une nappe à carreaux. En même temps, bah j'y peux rien, il paraît que c'est dans mes gènes.
3: Ah bon?
2: Ouais, ils ont fait des tests génétiques pour reproduire l'âme gynécologique de ma famille, et vous devinerez jamais qui c'est qu'on a retrouvé. Bah déjà, du côté de mon père, il paraît que je suis l'arrière-arrière-petit-fils de Jean-Baptiste Dudule, celui qui a fait une chanson rien que pour lui. Vous voulez que je vous la chante?
4: Non, c'est bon.
2: C'est dommage, elle est super connue.
4: Oui.
2: Bon, c'est pas grave parce que du côté espagnol de ma mère, tout au sud, elle a un oncle qui s'appelait Ernesto Balibalo. Alors lui aussi, il est hyper connu. Vous voulez que je vous la chante, la chanson?
4: Non, merci, on la connaît aussi.
2: Chiant, merde. Bon, ouais, franchement, c'est dégueulasse. Hein. Non, nous, les blagues, ça nous poursuit depuis plusieurs générations. D'ailleurs, à chaque fête de mariage, mon padre, il rappelle tout le temps à tout le monde qu'il a séduit ma mère en lui demandant de tirer sur son doigt, quoi. Vous voyez ce que je veux dire? Il a fait la même chose dans l'église au moment de s'échanger des bagues. Attention, ça rigole pas. Hein.
4: Bon, monsieur Patrick, c'est bien gentil tout ça, mais vous êtes là pour quoi?
2: Je sais pas. Non, si je sais. Dans ma vie, j'ai pas fait du cabaret et du cirque. Hein. Vous savez, j'ai aussi une carrière de chanteur. J'ai 2-3 petits succès qui tournent dans les campings et je cartonne aussi dans les mariages. Je sais pas, vous connaissez peut-être Tonton Pétole? Le tabouret qui pète? La brouette molle? Tire sur ma nouille. J'ai un slow aussi, ça s'appelle rupture de frein sur le sentier interdit.
4: Oh non.
2: Bon, c'est pas grave. En ce moment, je prépare mon retour. J'ai une maquette démo, ça vous dit? Ouais, c'est pas long, c'est pas long. Au pire, ça réveillera tout le monde. Hein. C'est la chanson de l'été, ça s'appelle Canicule, tu t'y colles.

Audrane sur RTS Couleur 3. Pourquoi je n'entends plus rien dans mon casque? Ah, c'est parce que j'ai pas le bon casque. Décidément, ce matin, il n'y a rien qui ne fonctionne. Bref, je vous parlais donc ce matin de la demi-finale qui nous occupe ce soir, la deuxième demi-finale dans la Coupe du Monde de football 2026, celle qui va opposer l'Argentine à l'Angleterre. Je vous demande d'user de vos talents de pronostiqueur ce matin. D'après vous, qui gagne ce soir, Argentine ou Angleterre? Pour l'instant, c'est toujours l'Argentine qui mène, en tout cas d'après vous. Verdict ce soir dès 21h sur RTS2 et aussi surtout sur Couleur 3 avec Footez. Pour l'heure, on écoute Madness.

Ce soir, c'est la deuxième demi-finale de la Coupe du Monde de football 2026, Angleterre ou Argentine, qui va gagner? Alors, clair, en tout cas, dans la prog de couleur 3, c'est clairement l'Angleterre qui gagne, puisqu'à l'instant, vous venez d'entendre encore un groupe anglais, Madness, avec It Must Be Love. Pour la musique, donc, c'est l'Angleterre qui gagne. Pour le foot, bah, ma foi, on verra ce soir qui va gagner cette deuxième demi-finale entre l'Angleterre et l'Argentine. L'Argentine est tenante du titre. L'Angleterre, ce serait seulement sa première finale depuis son titre unique remporté en 66. Autant dire que les Anglais ont un peu les crocs et l'Argentine ont l'avantage de celui qui assure, tout simplement, et qui a l'expérience. On va dire ça comme ça. Le match est à suivre dès 21h sur RTS2, dès plus ou moins 21h aussi, début du match, mais je pense prise antenne vers 20h30 sur RTS Couleur 3 avec Footaise. Et vous, pour me donner votre pronostic, ça se passe en ce moment même sur couleur3.ch. D'après vous, qui gagne, Angleterre ou Argentine? L'Angleterre avait fait une petite percée il y a quelques minutes, mais là c'est l'Argentine qui a repris le dessus à 59%. Vous pouvez continuer à vous exprimer toute la matinée jusqu'à 10h. 7h46, vous écoutez Todo Beng. Oui, je sais que c'est tôt. Voici Taï Verdes.

0: Bonjour. Ah si, vous approchez. Il va s'approcher.
1: Juste vous saluer et vous féliciter de votre travail, j'adore
0: ah ouais,
1: ça.
0: Ouais, d'accord, ouais. Merci. C'est déjà ça.
1: Exact.
0: Merci beaucoup.
1: Bonne journée.
0: Au revoir, on est bien là.
1: Au top.
0: Que du bonheur, merci. C'est là que je vois que j'ai quand même perdu certaines crédibilités, puisqu'à une époque, les gens voulaient me découper la machette. Aujourd'hui, on vient me féliciter. Oh là là, c'est vraiment plus que c'était. À vous les studios, à vous et Cublan.

En repérage sur RTS Couleur 3, Six Sex, No FOMO, à l'instant dans Todo Beng. Ce soir, Angleterre, Argentine, Lionel Messi ou Harry Kane, qui de ces deux capitaines aura la chance de propulser son équipe en finale de la Coupe du Monde ? C'est la question que je vous pose sur couleur3.ch.

0: plus efficace pour atteindre l'objectif qu'elle s'est fixé, puisqu'elle s'appelle Dance et toutes les têtes remuent à cet instant précis dans ce studio. 7h59, bientôt les infos, mais si vous n'avez pas envie d'écouter l'état du monde, vous pouvez continuer à répondre à notre petit sondage du matin. D'après vous, qui gagne ce soir, Angleterre ou Argentine? Pour l'instant, d'après vous, c'est l'Argentine. C'est l'Argentine.
1: 8h. Sandra Viscardi.
2: Les Français éliminés de la Coupe du Monde de football le jour de leur fête nationale. C'est l'Espagne, le bourreau des Bleus. La Roja s'est imposée 2-0 hier en demi-finale. Une défaite qu'analyse l'entraîneur français Didier Deschamps.
3: C'est le très haut niveau. On a une équipe d'Espagne qui est très forte. De par ce qu'elle a fait, elle l'a démontré ce soir. Et nous, par rapport à ça, évidemment, dans les enchaînements, parce qu'ils sont... Ils sont très bons aussi dans les lectures de trajectoire pour intercepter. On n'a pas trouvé les solutions. Je ne vais pas dire que forcément, si on n'a pas l'expression offensive et technique qu'on a eue jusqu'à maintenant, c'est un de notre faute. Et il y a aussi le mérite de l'adversaire, mais je ne vais pas condamner quoi que ce soit et enlever quoi que ce soit qu'on a fait, mais je le répète, sur un tel match face à une telle équipe, il faut être au maximum, mais l'équipe de France ne l'était pas ce soir.
2: Et la seconde demi-finale, c'est ce soir, Argentine-Angleterre. Notre équipe nationale, sortie en quart de finale par l'Argentine, est rentrée hier au pays, reçue par des milliers de fans à Zurich, malgré une défaite frustrante. L'attaquant Danan Doyle rappelait hier soir au 19h30 que l'équipe de Suisse a atteint une nouvelle dimension.
4: Oui, je pense que ça fait plusieurs années qu'on arrive à batailler et être au niveau contre les grosses nations du mondial ou de l'euro. Et je pense que c'est sur la bonne voie. On a montré qu'on avait le niveau pour rivaliser contre les meilleures équipes du monde. Et voilà, le prochain step qu'il faudra faire, c'est justement gagner ce genre de match. Malheureusement, on aurait pu voir à quoi ça donnait sur un match en 11 contre 11. Et avec cette décision, on ne saura jamais ce qui serait passé. Mais en tout cas, pour l'avenir, c'est quelque chose qui est très positif, oui.
5: Ça a montré aussi que la relève était là dans l'équipe suisse. On pense évidemment à Johan Manzambi. C'est de bon augure pour la suite. Vous êtes positif sur l'avenir?
4: Non, forcément. On a des cadres avec beaucoup d'expérience, des jeunes comme Johan Mozambi ou Alvin Sanchez, par exemple, qui poussent et qui montrent qu'on a une belle jeunesse qui arrive. Donc voilà, c'est un mélange des deux entre expérience et fougue qui fait qu'aujourd'hui, on est sur de bons pas pour le futur.
2: Lui, il n'a pas de rival. Tadej Pogacar a remporté en solitaire la 10e étape du Tour de France cycliste à Lioran. Le Slovène a laissé tout le monde sur place à 10 km de l'arrivée en pleine montée. Nouvel échange de missiles et guerre des mots autour du détroit d'Ormuz. Les gardiens de la révolution iranien annoncent ce matin que le détroit restera fermé jusqu'à la fin des agressions américaines. Téhéran revendique aussi des frappes sur des sites américains à Bahreïn. Les États-Unis ont rétabli hier soir le blocus des ports iraniens. Donald Trump menace de frapper les centrales électriques iraniennes si les négociations ne reprennent pas. Plus de 2000 hectares de la forêt de Fontainebleau partis en fumée. L'incendie est fixé mais pas encore éteint. Une longue surveillance sera nécessaire. 4 prévenus ont été interpellés. Parmi eux, un pompier volontaire. La montagne n'a jamais été aussi sèche. Début juillet, les scientifiques et les professionnels constatent une avancée d'un mois sur les conditions estivales. Avec la canicule, les grandes courses deviennent de moins en moins praticables. Les guides de Zermatt ont d'ailleurs suspendu leur ascension du Cervin jusqu'à nouvel ordre. Dans le massif du Mont-Blanc, l'isotherme du 0 degré est monté à plusieurs reprises au-dessus de 4500 mètres, avec des conséquences pour la sécurité, comme en témoigne Christophe Dumarais, l'une des figures marquant de l'alpinisme mondial.
6: Alors nous, en tant que guide de haute montagne, les éléments majeurs auxquels on assiste, c'est une absence de regel, notamment nocturne, des endroits qui étaient recouverts de neige et de glace qui ne le sont plus, des glaciers qui fondent de manière spectaculaire et des chutes de pierres, des écroulements qui sont massifs. Et ça, c'est sous nos yeux, c'est ici et c'est tous les jours. Ces températures négatives qui restent normalement toute l'année au cœur de ces montagnes, qu'on appelle le permafrost, deviennent positives. Donc on assiste à des éboulements. La fonte de la neige délite en fait ces surfaces, ne maintient plus des structures un petit peu fragiles. Donc nous, extrêmement concrètement, en tant que guide, le premier danger sont les chutes de pierre.
2: Christophe Dumarais avec Flore Ducet. Et si recourir à l'intelligence artificielle à tire-larigot nous rendait plus stupides? De récentes publications scientifiques sur des échantillons circonscrits ont pointé que déléguer des tâches à l'intelligence artificielle peut avoir des conséquences négatives sur la mémorisation, la prise de décision ou encore le jugement critique. C'est inquiétant parce que la persévérance est au cœur de l'acquisition de compétences et elle constitue l'un des meilleurs indicateurs de l'apprentissage sur le long terme, selon les chercheurs. Anthony Stan Wawrinka a fait ses adieux hier au Swiss Open de Gstaad. Pour sa dernière participation au tournoi dans l'Oberland bernois, le Vaudois a été éliminé en 3-7 par le Portugais Jaime Faria. Le triple vainqueur de Grand Chelem a été honoré à l'issue du match. Il en a profité pour adresser quelques mots à ses supporters.
7: Ça fait plus de 20 ans que je viens à Gstaad. J'ai eu des émotions exceptionnelles grâce à vous, des émotions hyper difficiles. Je pense que je vous ai fait stresser un petit peu aussi avec mes défaites au premier tour. Mais j'aimerais vous remercier d'avoir amené ce tournoi aussi loin, aussi haut. Une des raisons pourquoi j'ai continué à jouer aussi longtemps, c'est pour pouvoir vivre ce genre d'émotion. C'est dur de savoir que c'est la dernière fois ici à Gstaad. Vous m'avez soutenu, vous m'avez poussé, vous m'avez donné tellement d'amour, tellement d'émotions. Mais j'aimerais surtout vous dire merci d'avoir encore une dernière fois à 41 ans eu la chance de vivre de telles émotions avec un tel soutien. Merci, merci pour toutes ces années et je vous dis à bientôt.
2: Wawrinka qui a tiré sa révérence à Gstaad 21 ans après y avoir disputé sa première finale sur le circuit ATP. C'était face à l'Argentin Gastón Gaudio qui a gagné. Le thermomètre n'est pas descendu en dessous des 20 degrés cette nuit. Il grimpera sur 33 cet après-midi avant l'arrivée d'averses et d'orages parfois violents et accompagnés de vent et de grêle. Même menu pour demain.
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0: 8h06 dans Tour de Beigne et je sais que c'est un moment que beaucoup d'entre vous attendent patiemment et impatiemment peut-être plutôt, puisque c'est l'heure dans laquelle nous allons jouer ensemble et nous jouons cette semaine à la BC3 pour gagner une paire de places pour aller au Paléo Festival. Le Paléo qui commence donc mardi prochain, c'est une paire de places pour aller au Paléo le mercredi que je vous propose de remporter maintenant. Appelez-moi si vous voulez jouer maintenant à la BC3 0840 003 003. Toutes les lignes sont ouvertes.
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0: Et on sait

Elle vous encourage à exprimer le plus profond de vos émotions. Robin sur RTS Couleur 3, Talk to Me. 8h12, c'est l'heure de jouer.

0: Un bon moment et un beau cadeau, c'est l'ABC3, le jeu de vocabulaire de couleur 3, le jeu grâce auquel vous pouvez essayer de gagner cette semaine une paire de places pour aller au Paléo Festival. C'est une paire de places pour aller au Paléo Festival mercredi prochain, pour aller voir The Cure, The Last Dinner Party, The Young Gods, Feu Chatterton, Compromat, etc., etc. Ou en tout cas tout ce qui vous plaira dans la programmation de ce soir-là. Et celui qui va jouer ce matin pour essayer de gagner cette paire de places, c'est Vivian. Bonjour Vivian.
1: Salut!
0: Est-ce que tu t'es garé, Vivian?
1: Oui, je suis garé, c'est tout bon.
0: Ah, c'est beaucoup mieux. Oui, parce qu'effectivement, vous êtes nombreuses et nombreux à nous appeler pour jouer à la BC3 depuis la route. Et c'est un petit peu un cauchemar, puisque entre les kits main libre qui font défaut et le bruit du moteur qui défie les kilomètres, parfois, on a un peu de peine à s'entendre et à se comprendre. Donc là, c'est cool, toutes les conditions sont réunies. Vivian, est-ce que tu connais les règles de la BC3? Est-ce que tu connais les règles?
1: Oui, je connais les règles, oui, c'est tout bon.
0: Alors, je vais les rappeler quand même pour celles et ceux qui, par hasard, découvriraient ce jeu aujourd'hui. L'ABC3, c'est un jeu de vocabulaire. Je vais te donner des définitions. Toutes tes réponses doivent commencer par la même lettre, la lettre que nous allons déterminer ensemble maintenant en lançant le dé. Tu dois donner 12 bonnes réponses en une minute, sauf si la lettre que tu choisis qui sort au lancer de dé, auquel cas il faudra seulement donner 10 bonnes réponses. Et si tu n'as pas la bonne réponse, Vivian, je t'encourage vivement à passer. Et à...
1: Ça marche.
0: Voilà. Alors, est-ce que tu es prêt, Vivian?
1: Oui, c'est tout bon.
0: C'est tout bon. Alors, donne-moi ta lettre, s'il te plaît.
1: V.
0: V comme Victor. Je vais lancer le dé. Raté, c'est le L.
1: Dommage.
0: Elle comme Laurence. Écoute, ça devrait aller quand même. Alors.
1: Mais oui, ça va aller.
0: Je vais prendre mon petit fichier et. Où est-il? Il est là. Je vais scroller jusqu'au L. L. Voilà. Moi, je suis prête. Est-ce que toi, tu l'es?
1: Ok.
0: Tu es prêt?
1: Moi, je suis prêt.
0: Ok, ouais. Magnifique. Alors, on lance le chrono. Un truc pour éclairer.
1: Non.
0: Un truc qui sent bon. Passe.
1: Je passe.
0: Un insecte.
1: Un insecte. Je passe.
0: La capitale du Pérou.
1: Lima.
0: Une mesure de quantité.
1: Litre.
0: Oui. Un animal à grandes oreilles.
1: Lion.
0: Ouais, j'accepte. Une note de musique.
1: Là.
0: Quand on fait semblant de chanter.
1: Là, là.
0: Le nom de plein droit de France.
1: Louis.
0: Un truc avec des pages.
1: Livre.
0: La monnaie dans Grande-Bretagne.
1: Livre.
0: Oui.
1: Ah, il est trop long.
0: Ouais, ça, on s'est un peu peiné au démarrage, Vivian.
1: Oui.
0: Du coup, t'as que 9 bonnes réponses.
1: Ah, zut.
0: Ouais, du coup, malheureusement, là, je peux rien faire pour toi. Un truc qui sent bon, j'attendais par exemple la lavande.
1: Ah oui,
0: bah, oui.
1: Magique. Ouais.
0: Mais bon, écoute.
1: Tant pis.
0: C'était bien essayé. Ça n'a pas suffi pour ce matin. Je suis navrée pour toi.
1: Dommage.
0: En tout cas, merci de nous écouter et merci d'avoir joué avec nous.
1: Ouais, c'est sympa.
0: C'était sympa. Tu pourras retenter ta chance une prochaine fois, j'espère.
1: Ouais, je tenterai.
0: Ok. Désolée pour toi, sincèrement, et puis je te souhaite quand même une bonne journée.
1: Alors, une toute bonne journée, merci.
0: Merci à toi, Vivian. Ciao. En espérant que vous aurez peut-être un peu plus de chance que Vivian, vous pourrez vous aussi retenter votre chance à la BC3 demain matin. 8h17 d'Anto Dobeng et Iggy Pop qui rugit.

0: Expectations, Olivia Rodrigo sur RTS Couleur 3. 8h24, faisons le point sur notre sondage en ligne qui nous occupe ce matin, puisque je vous demande ce matin sur couleur3.ch d'utiliser vos talents de pronostiqueur. D'après vous, qui va remporter la deuxième demi-finale de la Coupe du Monde de Football 2026 ce soir, Angleterre ou Argentine? Pour l'instant, c'est une écrasante victoire de l'Argentine dans les pronostics. 79% d'entre vous voient une victoire de l'Argentine ce soir à Atlanta. Alors a priori, c'est l'équipe de Lionel Messi qui pourra propulser son équipe en finale de la Coupe du Monde qui aura lieu dimanche. Mais peut-être que les fans de Harry Kane n'ont pas encore dit leur dernier mot. Vous pouvez continuer à voter et vous exprimer sur couleur3.ch jusqu'à 10h. Oui, on fait ça toute la matinée parce que pourquoi pas. Sur ce, 8h25, c'est l'instant people de cette émission.
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2: Aujourd'hui, François Civil. Né le 21 janvier 1990 à Paris, François Civil est un acteur français connu notamment pour avoir joué dans L'Amour Ouf ou encore Bac Nord. Mais c'est dans des rôles de soldats qu'il semble s'épanouir depuis ses débuts au cinéma. En effet, et ce n'est un secret pour personne, il aime bien la guerre, Civil.
3: Fais pas chier ou je te ferai une guerre comme t'en as jamais vu.
2: Fils de François Ier, un roi de France, et de Micheline Grebon, une spécialité vaudoise, François Civil souffre depuis sa plus tendre enfance d'un complexe de l'abandon, incapable de rester seul plus de 15 minutes. C'est donc pour cette raison qu'il enchaîne les conquêtes, parce qu'être célibataire, ça le met dans tous ses états, Civil. Mais au-delà de ce trouble affectif, François Civil est un garçon charmant et surtout très poli. Loué par sa famille, ses amis et même des inconnus, le jeune acteur est un véritable gentleman. Et comme la politesse entraîne la bienveillance, quand il dit merci, on lui répond « Service, Civil !» Pour ceux qui ont vu le film L'Amour Ouf, à la vie comme à l'écran, François Civil forme un power couple avec l'actrice Adèle Exarchopoulos, qui avant d'être actrice était mère maquerelle. Certains persifleurs affirment que les tourtereaux se seraient rencontrés sur le plateau du film de Lelouch, mais c'est faux. Comme François fréquentait beaucoup de prostituées, ils se sont vus pour la première fois dans le bordel d'Adèle.
4: Ah non, de Dieu, bordel de merde. Ah, oh, tu me rends dingue.
2: Petit fun fact avant de se quitter.

Montel Jordan, This Is How We Do est une chanson sortie en 1995 et qui est un hommage à la culture de la fête qui règne dans le quartier de South Central à Los Angeles, puisque toute la chanson est bâtie autour de ça. C'est vendredi soir, on sort, on se fait beau, on se retrouve et c'est comme ça qu'on fête. Et en écoutant cette chanson, je me demandais quand même quelque chose, puisque cette chanson, c'est quand même un monument des 90s, une époque où les gens sortaient beaucoup, y compris ma génération. Et j'étais tombée il n'y a pas très longtemps sur une étude qui expliquait que désormais, les jeunes boivent moins. Il y a un lien, je vous explique. Les jeunes boivent moins, donc les références à l'alcool dans les chansons diminuent. C'est une étude britannique de 2023 qui a fait ce lien. Elle a analysé toutes les chansons pop, les grands succès sortis entre 2012 et 2022. Et en comptant le nombre de références à l'alcool, cette étude a remarqué que les références à l'ivresse ou à la beuverie ont chuté de 79% dans les chansons depuis 2017. Et rien qu'entre 2021 et 2022, on a vu un recul de 40% des références à l'alcool dans les chansons. Or, This Is How We Do It est une chanson qui fait référence à la fête. Alors, il y en avait vraiment beaucoup dans les années 90, des chansons qui faisaient référence à la fête. J'ai l'impression qu'il y en a moins en 2026. Donc, est-ce le cas? Est-ce que les jeunes sortent moins et que du coup, les chansons font moins référence à la fête? La question reste posée. Ce n'est pas Liquili qui pourra vous répondre. Parce que Liquili, dans cette chanson, elle fait pas référence à la fête, elle fait un peu du passif agressif. Ça s'appelle Happy Now. T'es content maintenant ? Voilà. Moi, j'ai l'impression qu'elle pose la question comme ça. 8h34, vous écoutez Todo Bang.

0: Coucou la 3, c'est Blaise Bersinger. Je voulais vous faire un rapide message vocal puisque je m'apprête à m'envoyer un gigantesque kebab bien dégueu et que je...
1: Chose piquante.
0: Un petit peu, oui.
1: Ça marche.
0: Et que ouais, en fait, je sais pas, on fait attention à ce qu'on bouffe tout le temps et tout, mais...
1: Avec tout.
0: Oui, s'il vous plaît.
1: Vraiment?
0: Ouais, c'est pas bien?
1: Non, je mets tout.
0: Merci. Ouais, on oublie de temps en temps de vraiment... se faire du bien, enfin au sens, je sais pas, se faire un bon gros kebab. Mais vous foutez quoi?
1: On vous avait dit avec tout, alors je mets tout, hein.
0: Mais y compris des morceaux de mur?
1: Oui, après je vais mettre un pied de chaise.
0: Ah oui, alors quand je disais avec tout, c'était pas en mode...
1: Pardon, je vais te mettre une ampoule aussi.
2: C'était le vocal de Blaise, dont la vie est quand même immensément zinzin.
0: On dit pas zinzine.

0: Good Neighbors, le morceau s'appelle Home. 8h40, ça fait longtemps qu'on n'a pas fait un petit point pronostic, puisque la question que je vous pose ce matin sur couleur3.ch, c'est d'après vous, qui gagne ce soir? Qui voyez-vous en finale de la Coupe du Monde de foot 2006, l'Angleterre ou l'Argentine? Et d'après vous, à une écrasante majorité, c'est toujours l'Argentine qui devrait normalement rencontrer cette demi-finale, à 76% en tout cas, puisque contre 24% pour... Mon Dieu, je n'y arrive plus. 24% pour l'Angleterre. Alors, vous pouvez encore essayer de renverser la vapeur, hein, puisque on a jusqu'à, vous avez jusqu'à 10 heures pour exprimer vos votes. Dans l'immédiat, je vous propose de prendre une petite pause télé avec Zoo Radio.
1: Mesdames et messieurs, et je m'adresse plus particulièrement au public qui se trouve dans cette salle, je vous demande d'assister jusqu'au bout et dans le plus grand calme à la projection de ce film, de ne pas quitter votre fauteuil. Nous sommes victimes d'un chantage.
2: Et voilà, Olivier et Sarah.
3: Et qu'est-ce qui vous intéresse dans la vie?
4: L'écologie.
5: Et dans l'écologie, la diététique. On a tout lu sur la diététique.
6: Olivier, ne te vante pas, vous avez lu quelques livres sur la diététique.
5: Non, maman, j'ai tout lu sur la diététique, tout.
3: C'est passionnant, ça.
5: Vous connaissez la doctoresse Kousmine?
3: Non.
5: C'est un génie.
4: Et la macrobiotique?
3: Ça, oui, un peu. Et qu'est-ce qu'ils disent, ces gens-là?
5: Ils disent qu'on mange de la merde.
4: Ah!

0: Tout le monde a besoin d'un livre en tant qu'oreiller. C'est le propos surprenant de Corner Shop à l'instant dans Brimful for Asha.
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0: La radio des festivals, effectivement. Et depuis lundi, les Georges font du bruit à Fribourg. Alors les Georges, c'est pas un groupe avec que des gens qui s'appellent Georges, encore que ça pourrait être vachement marrant. Les Georges, c'est un super festival de musique qui se déroule chaque été. Et Couleur 3 était sur place lundi soir, en la personne de Franck Mater et Yannick Neveu. Ils ont notamment rencontré Faust, qui était à l'affiche du festival ce soir-là, et qui était aussi au Montreux Jazz Festival la semaine d'avant. Franck lui a demandé si jouer au MJF, c'était un objectif particulier dans sa vie d'artiste.
2: Non, mais évidemment, c'est tout un symbole de jouer à Montreux, mais c'est une date comme une autre. Moi, mon but, c'est de faire des dates, peu importe que ce soit une petite scène ou une grosse scène, c'est de jouer en live, quoi.
3: C'est le truc le plus difficile, j'ai l'impression, pour les jeunes artistes suisses, c'est de trouver des dates,
2: ouais.
3: En fait. Mm. Et toi, t'en as quand même pas mal.
4: Ouais, pour les vieux artistes aussi. Hein.
3: Pour les vieux artistes aussi,
2: oui. C'est la galère. De manière générale, ouais. C'est la galère de trouver des dates. Donc, ouais, je suis très chanceuse. En plus, j'ai pas de booker ou de bookeuse. Là, je fais tout en indépendante. Donc, je suis très contente d'avoir trouvé des belles dates cet été. C'est chouette.
4: Mais parce que t'as pas arrêté de sortir des choses et de nourrir un peu aussi les réseaux avec du contenu et des teasings et des choses comme ça. Bah, c'est. Est-ce que c'est pas à un moment donné casse-couille de que ça soit une si grande partie du travail, cette partie-là, plutôt que de faire de la musique et de monter sur des scènes?
2: Bah oui, évidemment, je pense qu'il y a plein d'artistes qui sont un peu déprimés à cause de ça. C'est toujours, il faut faire du contenu pour pas tomber dans les oubliettes et tout ça, et c'est un peu chiant. Après, voilà, ça fait partie du jeu, et il faut essayer, je crois, de trouver du plaisir à le faire et faire du contenu qui est proche de soi pour pas avoir l'impression de se prostituer pour les réseaux sociaux.
4: Et après, préciser, ça fait pas tout, on est d'accord qu'il faut aussi faire de la bonne musique pour que ça marche. C'est ton cas.
2: Bah merci.
3: Moi j'ai l'impression que beaucoup de jeunes artistes commencent à dire bon, on en a marre en fait de dépendre en fait d'un algorithme, parce que c'est vraiment clairement ça.
2: Ouais.
3: C'est ni la qualité de la musique ni la qualité de tes reels ou quoi que ce soit, c'est vraiment tu dépends d'un algorithme et de la décision de quelques mecs à la Silicon Valley.
2: Ouais.
3: Est-ce que toi tu pourrais te dire à un moment donné bon, j'en ai marre, maintenant je vais sortir des disques et puis vous me voyez plus sur les réseaux sociaux, ou bien ça reste encore tu restes dépendante de ça? Est-ce que tu pourrais le faire un jour?
2: Je pense qu'on peut le faire une fois qu'on a atteint une certaine notoriété. Balancer un album comme ça sans aucune promo en amont, j'ai l'impression qu'il n'y a que les superstars qui peuvent se le permettre. Donc non, actuellement je pourrais pas le faire, parce que c'est beaucoup d'investissement en album et d'énergie et d'argent. Donc ce serait quand même dommage de sortir de la musique, enfin qu'elle soit pas écoutée. Bah, j'ai l'impression qu'il faut quand même un petit peu avoir une certaine visibilité pour qu'elle soit écoutée.
3: C'est quoi la vie d'une artiste indépendante comme toi? C'est quoi ta journée? Est-ce que tu as un travail à côté? Raconte-nous un peu ta journée type, ta semaine type.
2: Ma semaine type, je pense que je suis à 50% dans la musique. Donc voilà, écriture, studio, concert et tout ça. Et l'autre 50%, c'est que je suis programmatrice dans une salle de concert qui s'appelle le NED à Montreux. Et je travaille aussi dans un théâtre à Orbe, le théâtre de la Tournelle. Donc je suis dans la culture, et ça me tenait à cœur de rester quand même dans la culture. Mais actuellement, je pourrais pas vivre à 100% de la musique.
3: Tu penses que tu pourras vivre un jour 100% de la musique? C'est un de tes buts ou
2: Je manifeste à l'univers que oui.
3: Qu'est-ce qu'il faudrait pour pouvoir... Moi, j'ai l'impression que c'est un mythe aussi de pouvoir vivre de sa musique. C'est un mythe qui est arrivé aussi dans les années 70, 80, quand il y avait énormément d'argent aussi dans le business de la musique. On faisait miroiter à tout le monde que voilà, vous allez vendre des disques et puis vous allez pouvoir vous acheter une maison avec, c'était toujours la vieille blague de l'époque, avec une piscine en forme de guitare, quoi.
2: Pas mal.
3: C'est un peu un mythe, et que, ouais, et que les musiciens ont toujours été quand même un peu crève la faim, à part, comme maintenant, quelques élites, ceux qui vendent vraiment des millions d'albums.
2: C'est ça, et du coup, j'essaye pas de me dire qu'un jour je vais vraiment pouvoir m'acheter la villa au bord de la mer avec la musique. Si je peux juste en vivre décemment et puis être heureuse, c'est tout gagné, quoi. Après, je suis bien consciente qu'il faut aussi un petit peu se diversifier, et que peut-être il faut, je sais pas, donner des cours, des ateliers, faire un peu d'autres choses qui est dans le milieu de la musique, mais moi c'est une vie qui me

Toutes mes dents Faust à l'instant dans Todo Beigne. Faust, elle était donc lundi sur la scène du festival Les Georges. Le festival se poursuit jusqu'à samedi avec ce soir Opinard, Rimka, demain Lalala et Samy Galbi. Et puis ça continue encore jusqu'à samedi avec 24 Carats, Laxiste et Solane entre autres. Tous les programmes sont sur lesgeorges.ch.

0: trois petits cochons, celui qui fait une maison en brique. Brick House de Commodores à l'instant sur RTS Couleur 3. On va passer encore une dernière heure ensemble, mais d'abord je dois faire un petit pas de côté pour laisser passer les infos. Informez-vous et nous on revient dans 6 minutes.
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1: Miguel Hernandez.
3: L'Espagne est en finale de la Coupe du Monde. Elle a battu la France hier 2-0. Elle connaîtra ce soir son adversaire. Ce sera l'Angleterre ou l'Argentine qui s'affrontent à Atlanta. Il existe une grosse rivalité sportive, mais aussi politique entre ces deux équipes. L'entraîneur anglais Thomas Tuchel souhaite que l'aspect sportif de cette demi-finale soit uniquement pris en compte ce soir.
4: Il est important que nous oublions les références du passé. Elles n'ont rien à voir avec notre histoire actuelle. Nous comprenons bien sûr tout ce qui s'est passé à tous les niveaux entre ces deux nations, mais nous jouons ce soir un match de foot et cela doit rester notre principale préoccupation. Il sera rude, tendu, avec beaucoup d'émotions. Je ne m'attends pas à une partie tranquille ou calme. Il y aura de la tension, de l'électricité, mais c'est bien. Nous sommes prêts et nous attendons ce genre de match et nous nous réjouissons vraiment qu'il commence.
3: Argentine-Angleterre à suivre ce soir à 21h sur RTS2. Sion sous les étoiles, ça commence demain. Le festival C'est du Noir revient cette année sous une forme réduite, 3 jours contre 4 voire 5 auparavant, avec une programmation quasi exclusivement francophone. Et il n'affiche pas tout à fait complet. Ainhoa Ibarola, ce serait la faute au football selon les organisateurs.
5: Et pourtant, leur 11 de base promet aussi du spectacle avec Christophe Maé. Luan, Vita, Gims ou encore Superbus. Des artistes répartis sur 3 jours de festival, pas plus. Une décision prise après avoir consulté le programme de la Coupe du Monde, explique Michael Driberg, fondateur de Sion sous les étoiles.
6: On ne voulait pas lutter contre le foot, c'est juste pas possible. On l'a fait 2 ans à Sion, à chaque fois on a perdu des milliers de spectateurs, parce que les gens préfèrent regarder le foot que de venir au festival. Bon, je peux comprendre. Donc on joue que entre les demi-finales et la finale, ce qui nous donnait 3 jours. Mais on a déjà annoncé qu'on revenait à 4 jours l'année prochaine.
5: Pourtant, même avec un programme raccourci, le festival n'affiche complet que sur la soirée du vendredi.
6: Il nous reste un petit peu plus de 2000 places. À mon avis, elles vont se vendre, surtout avec la bonne nouvelle qu'on a eue aujourd'hui de Météo Suisse, qu'on sera pas dans la canicule.
5: Moins de chaleur, mais de possibles averses annoncées ce week-end. Et ça, ce sera le même programme que ce soit pour les amateurs de foot ou de musique.
3: L'Assemblée nationale française doit approuver définitivement aujourd'hui la loi créant un droit à l'aide à mourir. Il s'agit d'une réforme sociétale majeure du quinquennat d'Emmanuel Macron qui autorisera l'assistance au suicide, voire l'euthanasie sous des conditions très strictes. Le patient devra être majeur, atteint d'une affection incurable avec un pronostic vital engagé et capable d'exprimer une volonté libre et éclairée. La France va ainsi rejoindre le cercle restreint des nations ayant ouvert ce droit, de la Belgique aux Pays-Bas en passant par la Suisse, le Canada, l'Uruguay. L'Ukraine a nouveau frappé cette nuit. Une attaque russe sur le port d'Odessa a fait 3 morts et 3 blessés selon les autorités militaires locales. Des bâtiments résidentiels ont également été endommagés. Il s'agit de la 2e attaque mortelle en 2 jours visant les ports de cette région qui sont essentiels pour les exportations ukrainiennes. Plusieurs grandes maisons d'édition, dont Hachette, attaquent Google en justice à New York. Elles accusent le géant de la tech d'avoir secrètement utilisé des millions de livres pour entraîner son intelligence artificielle Gemini sans autorisation. Selon les plaignants, l'IA est maintenant capable de concurrencer les auteurs en imitant leur style. Ils demandent l'arrêt de cette pratique et des dommages et intérêts. Avec ces fortes chaleurs, les consommateurs et consommatrices profitent parfois des grandes surfaces et de leur climatisation pour trouver de l'air plus frais. Mais pour les petits commerçants, difficile parfois de s'équiper et de continuer d'attirer la clientèle. D'autant que les règles deviennent de plus en plus strictes, comme dans le canton de Vaud, le Hic de la Cour.
7: Dès 2027, en terre vaudoise, une installation de refroidissement devra être alimentée par au moins 70% d'électricité provenant d'énergies renouvelables produites sur site. C'est ce que demande la nouvelle loi cantonale sur l'énergie acceptée en février dernier. Actuellement, cette exigence est à 50%. Dans des centres-villes en surchauffe, depuis le début de l'été, ce durcissement des conditions inquiète. Pour Anne-Lise Neuze, présidente de la Société coopérative des commerçants lausannois, cela pénalise grandement les petits commerces. Majoritairement locataires, ils ne pourront pas garantir cet apport en énergie verte et devront se passer de telles climatisations.
2: Il faut revenir à un peu de bon sens. Tout le monde a un congélateur, tout le monde a un frigo. La climatisation installée correctement, efficace, elle utilise aussi maintenant des fluides qui sont réglementés au niveau de l'Union européenne, qui ne polluent pas plus ou le moins possible. Et puis, on va devoir aller vers des assouplissements réglementaires.
7: De son côté, le canton de Vaud précise que ces restrictions ne concernent que les installations fixes et donc pas les climatisateurs mobiles. Il ajoute que depuis son introduction en 2014, l'exigence d'une part de 50% d'énergie renouvelable n'a pas rencontré de difficultés particulières dans son application. Enfin, il mentionne que des dérogations sont prévues afin de tenir compte des situations particulières et d'assurer une mise en œuvre proportionnée des exigences.
3: Place à votre météo. Aujourd'hui, un temps assez ensoleillé avec un risque d'orage en toute région dès la mi-journée. Des orages qui pourraient être localement violents, accompagnés de fortes rafales et d'un risque ponctuel de grêle et pouvant occasionner d'importants cumuls de pluie en peu de temps. Ces averses et ces orages se poursuivront par intermittence jusqu'au milieu de la nuit prochaine. En pleine, il fera maximum 33 degrés.
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0: Alors nous, avec Stephen Baldwin, on n'est pas encore en vacances, comme vous l'aurez remarqué, puisque nous sommes là ce matin, mais ça se passe plutôt bien aussi. On est plutôt contents, je vois que Stephen Baldwin affiche une mine réjouie. Oui, mais c'est parce qu'il te reste qu'une heure de matinale à faire. Après la fin de la semaine, tu fais dodo. Voilà. Et tu n'es pas le seul, hein, puisque j'ai été faire un petit tour dans les couloirs. Là, c'est un peu le désert ce matin. Je pense que certains et certaines ont pris un petit travail buissonnier ce matin. Ou des vacances, c'est bien aussi. Bref, nous on est là et jusqu'à 10h, on va continuer à se rafraîchir l'esprit grâce à la playlist concoctée par Fred Studer. Et puis je vous raconterai aussi comment une petite souris est en train de transformer notre compréhension de ce qu'un organisme de mammifère peut faire. Ce sera tout à l'heure vers 9h20.
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0: un petit peu de coulisses de cette émission de ce matin. Je vous annonce qu'en fait, il n'y a rien qui ne va ce matin. Alors, pas à cause du matériel, j'ai envie de dire pour une fois, mais c'est un peu de la mauvaise foi, mais à cause de moi. À chaque fois que j'essaie de mettre mon casque sur les oreilles, j'en mêle le fil. À chaque fois que j'essaie de bouger le micro, je me coince les doigts. Bref, j'en peux plus de moi-même ce matin. Voilà. Donc, c'est un peu compliqué, mais on va y arriver. Tout ça pour vous dire que la chanson qu'on vient d'écouter, c'était Para ser feliz. Pour être heureux, faudrait déjà commencer, dans mon cas personnel, par être un peu moins maladroite. 9h14, l'heure de s'intéresser à une chanson choisie cette semaine par Lina Favaro.
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0: Popcorn. Popcorn, c'est la chronique musicale choisie par les programmateurs et programmatrices de Couleur 3 et tout cet été. On s'intéresse en particulier aux reprises, alors au sens large du terme, puisqu'on s'intéresse aussi beaucoup aux chansons qui ont samplé d'autres chansons pour faire leur beurre dessus. C'est le cas de celle qu'a choisie Lina Favaro ce matin, puisqu'on va parler de Can I Kick It de A Tribe Called Quest. On est en 1990, A Tribe Called Quest est un groupe de hip-hop basé dans le Queens à New York et il vient de sortir son premier album. Et dessus, il y a donc cette chanson qui depuis a clairement gagné sa place au panthéon des excellents tracks Can I Kick It. Ça a été enregistré un an plus tôt, en 1989, quand les membres du groupe ont tous entre 18 et 19 ans, ce qui donne un éclairage nouveau au solide et solide au dicton selon lequel la valeur n'attend pas le nombre des années. Mais c'est pas le sujet. Can I Kick It, c'est d'abord un hymne, une ode à la confiance en soi, en général balbutiante dans les populations juvéniles, mais c'est aussi un chant d'affirmation artistique, identitaire et culturelle. To kick it, c'est de l'argot, c'est une expression qui signifie chiller ou traîner. Donc en surface, la chanson est une invitation lancée aux auditeurs et aux auditrices pour qu'ils et elles rejoignent l'ambiance décontractée et positive de Tribe Called Quest. Mais le jeu de questions-réponses « Can I kick it ? Yes, you can », eh bien il a aussi une fonction plus profonde. C'est un procédé rhétorique qui exprime la confiance grandissante du groupe en ses propres capacités et son droit à revendiquer une place dans le paysage du hip-hop. Ce qu'ils ne demandent pas seulement la permission, ils proclament leur arrivée et leur style unique. Le premier album de Tribe Called Quest, People's Instinctive Travels and the Path of Rhythm, c'est un manifeste. C'est une œuvre qui se distingue par son son alternatif, afro-centré, teinté de jazz et qui s'éloigne à la fois du gangsta rap et du rap révolutionnaire politiquement chargé alors en place. Les paroles, elles mettent l'accent sur la positivité et sur l'expression de soi. Pour autant, Can I Kick It n'est pas totalement exempt de revendications. Puisqu'en samplant Walk on the Wild Side, une chanson de Lou Reed, un artiste blanc qui décrit le côté sauvage de New York en y incluant les filles de couleur, c'est dans le texte original de Take a Walk on the Wild Side, eh bien, A Tribe Called Quest, eux, en tant que jeunes hommes noirs de New York, ils revendiquent leur propre ville et ils revendiquent leur propre culture. Ce qui remet aussi en question, en s'en manquant gentiment, la perspective de Reed comme étant un individu marginal. Seul bémol, le groupe n'a absolument rien touché sur la vente des singles puisque c'est Lou Reed qui en a réclamé tous les droits. Mais parfois, l'argent n'est pas l'essentiel, c'est le message qui est le plus important.

0: Tin Pan Boy Youngblood à l'instant sur RTS Couleur 3. 9h25, parlons science.
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0: Nous les humains, nous sommes une espèce remarquable par bien des aspects. On a colonisé chaque recoin de la planète qui nous héberge. On a même trouvé le moyen de s'arracher de son plancher pour aller dans l'espace. Et on dépasse sans cesse nos limites physiques dans des concours divers et variés. Plus vite, plus haut, plus fort, plus loin. Nous sommes exceptionnels. Mais aussi incroyablement teubés. Parce que toutes ces belles qualités nous rendent aussi incroyablement obtus et totalement auto-centrés. Comme on n'est pas foutu de vivre en très haute altitude parce que nos organismes ne supportent pas la faible concentration en oxygène, eh bien on part du principe que, si nous on peut pas, personne ne peut. C'est ce qui explique la réaction de surprise de deux scientifiques quand en 2020, ils croisent une petite souris qui se porte comme un charme au sommet du Huayllayoco, un volcan endormi situé à la frontière entre le Chili et l'Argentine à 6739 mètres d'altitude. À cette altitude, la concentration en oxygène n'atteint que 44% de celle au niveau de la mer. Quant à la température, eh bien elle dépasse rarement le point de congélation et elle peut descendre jusqu'à moins 60 degrés. Toutes ces conditions qui rendent difficile une quelconque activité physique ou mentale, ce qui explique que les protagonistes de l'extrait que vous allez entendre soufflent comme des gros bœufs.
4: Dis, on j'attends, Mira, on j'attends. On j'attends. On j'attends. On j'attends, Dis.
5: No lo veo.
4: Está debajo de esa piedra. Esa piedra plana. Estoy grabando, Jay.
0: Ça, c'est le bruit de la science qui avance. Le petit machin qui couine, c'est une souris à oreilles jaunes. Et 6 ans après sa surprenante découverte, on en sait désormais un peu plus sur ses étonnantes facultés physiques.

0: Dans un article publié la semaine dernière dans la revue Science, on apprend que Philotis xanthopygus, c'est son petit nom savant, eh bien c'est le mammifère qui vit à la plus haute altitude du monde. La souris, pas plus grande que la paume d'une main, a donc détrôné le pika, le lointain cousin du lapin qui détenait ce titre auparavant, puisqu'on l'avait spoté à seulement 6130 mètres pendant une expédition sur l'Everest en 1921. Mais le rongeur dispose aussi du plus grand éventail d'altitude, puisque l'espèce vit aussi bien en haute montagne que sur les côtes chiliennes. Et encore plus surprenant, la souris à oreilles jaunes qui vit dans les hauteurs enneigées des Andes, là où l'oxygène manque cruellement et où les températures sont donc frigorifiques, eh bien elles n'ont qu'une poignée de gènes de différence avec leurs cousines qui vivent au bord de la mer. L'un de ces gènes est déjà connu puisqu'on le trouve aussi chez les populations tibétaines, c'est celui qui permet aux organismes de s'adapter à l'hypoxie, c'est-à-dire le manque d'oxygène. Mais les difficultés que doivent surmonter ces petits mammifères pour survivre ne s'arrêtent pas là. En plus de vivre en haute altitude, dans un quasi-désert où il n'y a que de la neige et des cailloux, les scientifiques ont découvert que ces petites souris doivent aussi se nourrir de plantes toxiques, les seules qui poussent à cette altitude. Elles sont donc aussi dotées d'un gène qui est capable de détoxifier certaines substances végétales vénéneuses. Et alors, si vous êtes intrigué par les super pouvoirs de ce petit rongeur montagnard, je vous invite à lire l'article de la RTS qui relaye les résultats de cette étude de Science et qui détaille les découvertes de cette équipe de scientifiques. Vous pourrez aussi y lire les observations de Jay Stortz, l'homme qui attrapa la souris et l'un des contributeurs à cette étude parue dans Science, et qui ne peut s'empêcher de citer Jurassic Park à propos de ces petites souris en disant « La vie trouve toujours un chemin ». Reste une question à laquelle, pour l'heure, personne n'a pu répondre. S'il existe une petite souris qui vit à 6700 mètres d'altitude, elle ramasse les dents de qui ?
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0: Vraiment bien ce repérage. Sylvie's Head sur RTS Couleur 3, le morceau s'appelle Frankie. 9h36, de la classe, du groove et du mystère, c'est ce qui vous attend dans le Spectrum du jour. Spectrum.
1: Quand on laisse un homme vous dire merde, il se gêne plus pour recommencer.
0: Un imperméable en cuir.
2: Magnifique.
0: Une belle paire de moustaches.
2: J'ai jamais rien vu de si beau.
0: Un chapeau sur une coupe afro.
3: Qui est là ? C'est John Shaft, Ben.
0: Il y a près de 55 ans, naissait à l'écran le personnage du roman Shaft.
4: Shaft, hotter than Bond, cooler than Bullet.
0: Un détective privé qui surfe entre les gangs mafieux de New York.
5: Oui, je veux que ce soit toi parce que t'es détective, parce que t'es noir et parce que chacun sait que tu bouffes aussi au râtelier des blancs.
0: Shaft, le film, c'est le coup de départ du succès de la Blaxploitation qui installe l'image du mal alpha et du pimp grâce à une bande-son mémorable d'Isaac Hayes.
6: J'ajouterais même que ça vous pend au cul si vous ne me dites pas tout ce que vous savez.
0: On rembobine la pellicule dans ce Spectrum réalisé par Valère Veilla.
7: Il a besoin d'être dressé, ce gars-là.
8: Non, Tom, il n'est pas de ceux qu'on dresse.
0: Moi, c'est Hélène Ichters.
9: Vous y allez tous les deux ?
10: Oui, oui, on y va. Tout de suite.
11: Okay, roll the drums. I don't really know. It's a long involved story.
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0: Spectrum. John Shaft, je crois qu'on l'a compris, est un détective privé qui n'obéit qu'à sa propre loi.
13: Prends le fauteuil, John.
14: J'ai pas envie de m'asseoir là.
0: Gare au vilain mafieux qui se mettrait sur son chemin.
13: Ton attitude risque non seulement de te faire avoir des ennuis, mais surtout de mettre Harlem à feu et à sang. C'est ce que tu cherches.
0: Mais surtout, gare aux stéréotypes. John Shaft, c'est un protagoniste historique. C'est le tout premier détective privé afro-américain à occuper le premier rôle dans un film à Hollywood.
15: La police a toute une équipe qui fait ça gratuitement.
16: Pas pour moi. Tu sais que je peux pas aller chez les flics.
15: Tu veux que ce soit moi, hein ? Parce que je suis un détective noir.
0: Pour incarner Shaft, le réalisateur Gordon Parks caste Richard Roundtree, acteur qui jusqu'alors n'avait côtoyé que les appareils photo et les caméras, et seulement pour des pubs.
17: You're Joe Leland, detective, prowling a city sick with violence, full of junkies, prostitutes and perverts.
0: Et en 1971, les films de détectives privés, c'est monstre à la mode à Hollywood. On a vu Paul Newman s'y coller, Frank Sinatra aussi, et bientôt Clint Eastwood dans l'ultra iconique Dirty Harry, un film au final assez peu recommandable, où un inspecteur n'a aucun scrupule à utiliser la violence pour faire son boulot.
18: Écoute, bouilleux, pour moi tu n'es qu'une merde de chien qui s'étale sur un trottoir. Et tu sais ce qu'on fait d'une merde de ce genre ? On peut l'enlever soigneusement avec une pelle, on peut laisser la pluie et le vent la balayer, ou bien on peut l'écraser. Alors si tu veux un conseil d'ami, choisis bien l'endroit où tu iras.
0: On sait aujourd'hui notamment, avec l'affaire George Floyd, ce à quoi ce genre de comportement peuvent aboutir et comment Hollywood peut vous laver le cerveau en moins de deux et vous faire accepter n'importe quoi.
19: Quoi, il y avait des micros ?
20: Oh, je suis pour rien. Moi, je pouvais me boucher les oreilles.
0: Et Hollywood a justement eu son mot à dire sur comment elle veut représenter l'homme idéal afro-américain.
21: Alors t'as essayé de couillonner ce vieux chat.
22: Je t'ai engagé pour un travail, je ne t'ai jamais menti.
0: Un jour, quelqu'un de très futé a souligné que dans Blaxploitation, il y avait le terme exploitation, exploitation. Rien n'est plus juste pour Shaft. L'équipe de tournage est noire, les acteurs sont noirs, la musique est composée par Isaac Hayes. Mais les exécutifs, les producteurs, donc ceux qui donnent le pognon et qui ont le final cut sur le film, sont tous blancs.
20: Oh, je reconnais que ça tombe pas très bien.
0: Cela va massivement impacter la représentation du héros afro-américain à l'écran.
20: Voilà à quoi ressemblent certains de nos touristes.
19: Ouais, c'est le bon moment.
20: Pourquoi ? Pour faire la guerre ?
19: Oh non alors, pour aller pêcher en Floride.
0: Avec Shaft, pas question de faire un film qui traite de questions sociales ou d'égalité pour bousculer une société qui fonctionne plus ou moins très bien, en tout cas du point de vue des Blancs. L'objectif de la MGM, c'est de créer du divertissement. Je cite, « Il faut faire un film que le public puisse aller voir le samedi soir et où c'est un noir qui gagne à la fin. » Dans leur tête, on prend la même recette que pour les films classiques blancs, mais on remplace tous les acteurs par des Afro-Américains, sans vraiment adapter le scénario à leur réalité.
19: Hé, hey, beauté.
23: Viens.
19: La fête est finie. Faut que tu files. Ce sera pour une autre fois, hein ? Même sentiment, même endroit. Pour l'instant, je dois régler une affaire importante.
0: Même si John Shaft est un héros indépendant et qui n'obéit qu'à ses propres règles, chose inédite à l'époque, Hollywood Hollywood va inventer avec lui un black power très masculin, macho et sexiste.
1: Dis, poupée, ferme la porte, tu veux ?
2: Hé ! Fais-le toi-même, salopard !
0: Shaft est une bête de sexe. Quand deux flics lui demandent où il va, il répond « Je vais baiser ».
9: Hé, hey, Shaft, où est-ce que tu vas comme ça ?
1: Dirais un coup, c'est pas là que vous allez.
23: Petite con, je te ferai voir.
0: Et quand une femme lui dit qu'elle l'aime, il lui dit « Yeah, I know ». Ouais, je sais, poupée. Vous voyez le genre.
1: J'ai pas le temps de bavarder.
0: Mais je vous propose de laisser Shaft dans ses draps avec sa moustache et son trench coat pour le moment et de nous intéresser à ce qui va inscrire ce film dans la pop culture, sa bande-son. Suite au prochain épisode.
1: À bientôt.
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0: La Tessinoise Eléa sur RTS Couleur 3, le morceau s'appelle Je ne sais pas, puisque ça a quitté mon écran. T'arrives à remonter un peu, s'il te plaît, Steven Bonwin. On est vraiment des manches hein, ce matin, on s'en sort pas, mon Dieu. Bon, bah, vous n'aurez jamais le titre de cette chanson, mais je pense qu'elle va repasser, je vous le dirai à ce moment-là.
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0: La radio des festivals, de la bafouille aussi, de la maladresse également, mais surtout des festivals. Et pour mériter ce titre, Couleur 3 sera de nouveau en direct du Montreux Jazz Festival ce soir à partir de 16h. Si vous aussi vous êtes à Montreux, peut-être que vous pourrez croiser un certain Yannick Neveu ou un certain Franck Mater, le micro à la main, se promenant sur les quais pour aller prendre la température et l'ambiance au sein du public. Une ambiance qui s'annonce peut-être humide. Voilà, donc préparez vos kawés les gars, et le public aussi. Au programme du Montreux Jazz Festival, il y aura Noga Erez, Moby, Danny Ocean et Young Miko. On espère qu'une partie en tout cas de ces Beautiful People passera en studio nous dire quelques mots. Pour l'heure, nous, on se fait envie en écoutant Moby.

Run on Moby sur RTS Couleur 3. Moby qui sera donc ce soir sur la scène du Stravinsky à Montreux. Le concert est ultra complet, donc autant vous le dire tout de suite, si vous n'avez pas de billets, c'est cuit. À moins que vous soyez l'homme ou la femme invisible, on ne sait jamais. À 9h53, je voulais encore prendre le temps avec vous de clore le petit sondage que j'ai lancé ce matin. Je faisais appel à vos qualités de pronostiqueur pour la demi-finale de ce soir. D'après vous, Argentine ou Angleterre, qui va se retrouver en finale de la Coupe du Monde de football 2026 à une écrasante majorité? Vous avez dit que c'est l'Argentine qui va gagner ce soir. Alors rendez-vous demain matin, ici même, pour voir si vous aviez raison. Et rendez-vous ce soir à partir de 21h sur Couleur 3 pour Footaise, pour suivre le match en direct. Sur ce, voici Naïka. 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

0: Fini pour ce matin, merci d'avoir passé cette matinée en votre compagnie. Nous, on se retrouve ici même demain matin. Passez une cool journée.
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2: La ville portuaire de Bushehr, où se trouve la seule centrale nucléaire d'Iran, visée ce matin par de nouvelles frappes américaines. Pas de victimes, selon l'agence de presse gouvernementale INRA. Par contre, 7 soldats ont été tués dans une caserne ciblée par les Américains à Iranchar. L'Iran qui promet de verrouiller le détroit d'Ormuz tant que Washington frappera son territoire et qui a répliqué sur des alliés américains dans le Golfe, en particulier sur Bahreïn. 3 morts à Odessa cette nuit dans une attaque russe sur le port du sud de l'Ukraine. Les forces russes ciblent depuis plusieurs jours les ports en eau profonde sur la mer Noire dans la région du Grand Odessa, essentiels aux exportations et à l'économie ukrainienne, mais aussi à l'approvisionnement des troupes ukrainiennes. En France, le principal suspect de la mort et du viol de Liana, une enfant de 11 ans, retrouvée morte dans le Gers le 4 juin, doit être entendue dans la journée à Agen par un juge d'instruction. Cet intérimaire de 41 ans, interpellé par les gendarmes le lendemain de la disparition de la collégienne fin mai, avait dans un premier temps été mis en examen pour enlèvement et séquestration à la suite de sa garde à vue. Et la justice déclare prescrit les faits reprochés à la grande tante de Grégory Villemain, soupçonnée d'être l'un des corbeaux ayant harcelé les parents du petit garçon tué en 84 dans les Vosges. L'affaire Grégory Villemain défraye la chronique en France depuis plus de 40 ans avec de multiples rebondissements. L'aide au suicide, bientôt plus un tabou en France. Les députés devraient approuver définitivement dans la journée, lors d'un quatrième et ultime vote, la loi créant un droit à l'aide à mourir. C'est une réforme sociétale majeure du second quinquennat d'Emmanuel Macron. La loi prévoit d'autoriser pour la première fois en France l'assistance au suicide, voire même l'euthanasie, avec une série de conditions. L'Australie va légiférer afin de réglementer la façon dont les centres de données liés à l'intelligence artificielle consomment eau et électricité et protègent les droits d'auteur dans les domaines créatif. Un trafic de diamants mis au jour au Vietnam. Les pierres étaient importées d'Inde pour être revendues dans le pays. Une trentaine de personnes interpellées. Le trafic portait sur un peu moins de 10 millions de francs. Les diamants étaient certifiés frauduleusement. Ils transitaient par Hong Kong. 3 romans font partie de la délégation suisse qui va concourir du 22 au 27 septembre à Shanghai au World Skill, les plus grands championnats des métiers au monde. Au total, 42 jeunes Suisses mesureront à quelques 1400 participants de plus de 60 pays dans 38 branches différentes. Marine Kenzie de Cour dans le Jura bernois va concourir dans le domaine de la coiffure. Elliot Vadi de Carouge, Genève, est en lice dans la bijouterie joaillerie. Meilleur apprenti en menuiserie du pays l'année dernière, Augustin Métro, âgé de 20 ans et habitant Fontaine-Melon dans le canton de Neuchâtel, fera aussi le déplacement. Allô la police, j'ai un ours dans ma cuisine. Oui, cette mésaventure est arrivée à une famille habitant le nord du Japon, une région où les attaques d'ours se multiplient. Là, le plantigrade s'est borné à fouiller la poubelle et à faire son marché dans le réfrigérateur avant de prendre la fuite par la porte arrière de la maison. Depuis le 5 juillet, c'est la 5e fois qu'un ours pénètre dans une maison dans cette ville de Shizukuishi. Vous pouvez arrêter la danse de la pluie, les orages et les averses, c'est pour cet après-midi et ce soir. Il pourrait être violent par endroits avec même de la grêle, 33 degrés, même menu pour demain.
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2: Sandra Viscardi.
3: L'incendie de Fontainebleau est fixé mais pas encore éteint. 800 pompiers travaillent toujours à éviter qu'il ne reparte. Le dispositif aérien a par contre été un peu allégé. Les soldats du feu noient les éventuels foyers souterrains. C'est particulièrement important en raison des tourbières de cette forêt poumon vert de Paris. Une nouvelle législation chinoise qui ne fait pas que des heureux dans l'empire du milieu entre en vigueur aujourd'hui. Elle vise à réduire la dépendance affective des utilisateurs chinois de robots conversationnels alimentés par l'intelligence artificielle. Le phénomène des petits amis et des petites amies virtuelles gagne du terrain dans le monde entier, tout comme se multiplient les avatars à apparence humaine, utilisés tant pour la vente de produits que pour simuler la présence d'un défunt. Et alors la nouvelle loi veut éviter en fait que les liens avec les robots remplacent les liens entre humains et avoir les échanges sur les réseaux sociaux. On se rend compte que la loi touche un point sensible puisque les internautes parlent de faire leur deuil de leur amoureux virtuel. C'est le Haut Commissariat de l'ONU aux droits de l'homme qui le dit. Les acteurs du conflit au Soudan tirent profit du contrôle de plusieurs types de ressources dans le pays, ouvrant la voie à une économie de guerre, contribuant à prolonger la crise depuis plus de 3 ans. Un conflit qui a déjà fait plus de 200 000 morts. Conflit financé grâce au contrôle et à l'exploitation des territoires, des routes commerciales et des ressources naturelles. Une économie de guerre que le HCR appelle à démanteler. Le projet de durcissement de la lex scolaire en Suisse met en évidence un profond clivage. La consultation prend fin aujourd'hui. Elle montre que les associations professionnelles et les sociétés immobilières s'y opposent farouchement. Par contre, PS et UDC saluent le projet. Ils estiment que les capitaux étrangers font grimper les prix de l'immobilier, puisque le Conseil fédéral veut donc interdire aux personnes domiciliées à l'étranger d'acheter des actions de sociétés immobilières résidentielles cotées en bourse. Le bas niveau du Doubs, surtout côté français, où il ne coule plus sur certains tronçons, a des conséquences en aval. La chute du Saut du Doubs est à sec et la navigation sur le lac Neuchâtelois des Brenets est encore possible, mais elle pourrait s'arrêter si la pluie ne revient pas. Le niveau du plan d'eau baisse d'environ 20 cm par jour. Et Lucerne connaît une nouvelle offensive contre le surtourisme, une initiative inédite en Suisse, inspirée d'une réglementation en vigueur à Amsterdam. Elle veut plafonner le nombre de lits d'hôtels dans le chef-lieu lucernois. Donc un nouvel établissement ne pourrait ouvrir que si un autre de même catégorie ferme définitivement. Pour le secteur du tourisme, une telle restriction serait contre-productive. Une récompense pour s'être occupé d'une petite chouette, oui, BirdLife Suisse, la LPO Alsace et l'Alliance pour la protection de la nature du Bad et du Sud reçoivent le prix Valder pour leur programme trinational consacré à la chevêche d'Athéna. C'est la première fois que ce prix est remis à 3 organisations. Il récompense leur engagement commun en faveur de la petite chouette et de la biodiversité dans la région des 3 frontières près de Bâle. Et à l'occasion des 25 ans de ce prix, la récompense a été exceptionnellement doublée à 100 000 francs. Le thermomètre n'est pas descendu en dessous des 20 degrés cette nuit et il va grimper sur 33 cet après-midi avant l'arrivée d'averses et d'orages parfois violents accompagnés de vent et de grêle. Et le menu météo sera le même demain.
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0: cuisine, tu me lâches. Hein. Dans la cuisine, c'est moi le patron.
1: Ah, la cuisine, c'est votre domaine.
0: Oui.
2: Umami, Yann Kiyoga.
3: Umami spécial amertume. Toute la semaine, on va essayer de comprendre et d'apprivoiser cette saveur pas toute simple au premier abord. Mais on fait du chemin. D'ailleurs, je vais de ce pas vous proposer une recette que j'ai élaborée hier. Voici donc ma recette des endives au jambon. Alors, on prend du jambon. Puis voilà, quoi, c'est tout.

0: j'ai comparé, parce que j'aime beaucoup votre bière star qui s'appelle la Martini Weiss, qui est un peu la bière de base que vous faites ici, l'impression.
1: C'est
0: un peu la best-seller. Et j'ai comparé avec sa version sans alcool. Et c'est assez bluffant, je dois dire.
1: C'est assez bluffant. Et même, on a certains clients qui maintenant ne boivent plus que la sans alcool et plus la Martini Weiss classique parce qu'ils la préfèrent. Et du coup, c'est assez sympa. Et on a déjà été deux fois en rupture de stock parce que, par exemple, pendant le carême, bah, ici en Valais, il y a quand même pas mal de gens qui le font. Bon, c'est parti comme des petits pains. Et on a des clients de base qui viennent assez régulièrement pour boire une bière. Bah, cette fois-ci, ils venaient pour boire de la sans alcool et c'était cool.
0: Bon, et quel est le secret derrière la fraîcheur extrême? Je trouve que c'est très rafraîchissant et très désaltérant, cette Martini Weiss.
1: Je pense qu'il y a le fait que ce soit léger en alcool qui est assez désaltérant. Et puis, il y a vu que c'est une IPA, c'est une bière plus houblonnée que la moyenne. Là, le houblon, il va amener un côté un petit peu agrume et qui est quand même vachement intéressant. Et du coup, entre guillemets, on peut dire qu'on boit une blonde avec un côté plus fruité. Voilà. Du coup, c'est léger, facile à boire et aromatique, c'est tout ce qu'on demande. Hein. En plus, avec la chaleur, l'alcool monte plus vite, du coup, autant avoir un truc léger.
0: Oh, dis donc. Bah, toi, tu vas aller là, mais moi, ce que je vois là, c'est, à moins que ce soit pas dans le bon ordre, mais là, il y a des barriques, alors que tout le reste est en inox. Qu'est-ce exact. Que c'est que ces barriques?
1: Du coup, on fait barriquer certaines de nos bières. Oh. C'est assez méconnu pour le grand public, que le barriquage, ça se fait aussi dans la bière. Nous, on fait en fût de vin, en fût de bourbon, en fût de rhum et en fût de whisky.
0: Attends, ça veut dire que dans ces barriques-là, il y a eu, à une certaine époque, par exemple, dans celui-là, du vin. Et donc, vous les utilisez pour faire de la bière. Et le fait qu'il y ait eu du vin avant, ça teinte un peu la bière. Enfin, ça lui donne un...
1: Ça lui donne du goût, tout simplement, en fait.
0: Ah ouais.
1: En fait... Le bois a absorbé une partie de cet alcool. Tout l'aromatique de l'alcool que le tonneau a contenu, il va se rediffuser à nouveau dans la bière. Et en plus de ça, le tonneau va permettre que la bière refermente légèrement. Elle va grimper un peu en alcool. Elle va légèrement s'oxyder et ça va amener une complexité vraiment supplémentaire à la bière.
0: Okay. Vous n'en avez pas des millions de tonnes là, hein ?
1: Non, je pense que c'est des tonneaux de 240 litres, si je ne dis pas de bêtises.
0: Il y en a quelques-uns quand même, mais oui, c'est une petite production.
1: Oui, très petite. Et là, ça fait déjà un bon moment qu'on n'en a pas sorti. Et fin d'année, on va sortir deux nouvelles bières barriquées. Et que j'attends avec impatience. Voilà. Un stout, justement, une bière noire.
0: Ouais.
1: Et une quadruple. Du coup, une bière assez forte en alcool.
0: Attends, quadruple, là, il faudra que tu m'expliques aussi. Tu as parlé de triple tout à l'heure. Triple, quadruple, ça correspond à quoi?
1: Ça n'a... Beaucoup de gens pensent que c'est le nombre de fermentations. Ça n'a rien à voir. C'est la quantité de malt qu'on met en fait à l'origine dans la bière. Par exemple, pour 3000 litres d'eau, on met 500 kg de malt. Si on veut faire une double de la même bière, on ne mettra pas une tonne, mais 800-900 kg de malt pour la même quantité d'eau. Et du coup, vu qu'il y a plus de malt, il y a plus de sucre, les levures vont pouvoir mieux manger et produire plus d'alcool, tout simplement. Voilà. Et du coup... Ben, double, on en met deux fois plus, triple, trois fois plus, quadruple, quatre fois plus, et ainsi de suite.
0: Mais il y a une limite quand même.
1: Oui.
0: Quadruple, moi, j'avais jamais entendu.
1: Je pense, j'ai déjà entendu jusqu'à cinq fois plus.
0: Mais ça, c'est en Belgique.
1: Alors là, niveau degré d'alcool, ben, tu grimpes pas mal. Nous, la quadruple, je pense qu'elle va déjà tourner dans les alentours de 13-14 degrés. Du coup, un moment, il faut que ça reste buvable et qu'on puisse repartir du bar tranquille.
0: C'est fatos quand même, 14% pour une binge.
1: Non, et au final, c'est aussi des bières qui ont des goûts vachement plus puissants. Et du coup, c'est plus des bières à partager, quoi. Et qui ont une durée de dégustation qui est aussi vachement plus longue. L'autre jour, j'en ai bu une avec un copain. On l'a bu sur une heure de temps, quelque chose comme ça. Et un 33 centilitres à deux, quoi. Du coup, on a à peine plus qu'un verre de vin, mais on le boit vraiment sur beaucoup plus longtemps.

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1: Vous faites de la bière de garde, c'est des binges qui peuvent se garder, qui peuvent même se bonifier avec le temps.
2: Toutes les bières barriquées, ouais. Ça après en bouteille, tu laisses vieillir autant de temps que tu veux et ça peut justement se bonifier avec le temps. Sinon, tout ce qui est IPA, surtout pas, parce que le houblon se conserve assez mal gustativement dans le temps. Et sinon, sur les bières acidulées que nous on propose, je pense pas que ça ait un réel intérêt de les faire vieillir. Mais surtout ce qui est bière spontanée, les gueuses, etc., là tu peux laisser vieillir et justement ça se bonifie avec le temps. Voilà.
1: Les bières spontanées, c'est les bières sans fil qui insultent tout le monde, elles sont hyper spontanées quoi.
2: Exactement, non. C'est, du coup, dans la fermentation, il existe trois grands types de fermentation. Les fermentations basses et les fermentations hautes. Les basses, c'est les lagers en général, les bières allemandes, les bières des pays de l'Est.
1: Ce qu'on a tendance à appeler la pisse.
2: Ou de la blonde.
1: Ouais, ou de la blonde.
2: C'est ça. Et sinon, tu as aussi les fermentations hautes. Là, ça va tout ce qui est bière belge, IPA, pelé, les styles plutôt anglophones. Et les bières spontanées, c'est en fait des bières où on ne va pas rajouter nous-mêmes les levures. C'est, on va mettre la bière dans des cuves ouvertes. Et c'est les levures qui se trouvent naturellement dans l'air qui vont contaminer la bière. Et du coup...
1: Mais vous avez un contrôle là-dessus ?
2: Bah du coup, nous, on n'en produit pas pour le moment. Ah. On aimerait bien commencer à en produire. Mais oui, sinon, une brasserie qui fait ça a un contrôle là-dessus. En tout cas, ouais. Tu fais des analyses assez régulières pour que ta bière soit pas foutue.
1: Ah oui. Mais c'est rare d'arriver deux fois au même résultat.
2: Non, ça va encore, parce que par région, les levures restent là quand même toute l'année. Je vais surtout te parler des gueuses, parce que c'est ce que je connais à Bruxelles. Par exemple, Cantillon, ils ont des gammes de bières où tous les ans, ils la ressortent. Oui, le goût peut être légèrement différent, mais c'est en soi toujours la même levure qui est dedans, parce que c'est la levure qui n'existe qu'à Bruxelles. Voilà.
1: Oh, c'est limite bon signe que ça ait un petit goût différent à chaque fois.
2: Oui, c'est ça. Au moins, tu sens qu'il y a une petite évolution. Et c'est un peu comme dans le vin, tu peux dire qu'il y a des millésimes, etc.
1: Tu parles beaucoup des levures. Pour moi, c'est un truc un peu magique. Est-ce que c'est des êtres vivants ? Est-ce que c'est des champignons ? C'est quoi ?
2: C'est un être vivant, ça c'est sûr. Je pense que ça fait partie de la famille des champignons. Et en fait, c'est un organisme. Quand on va le mettre dans un environnement sucré, en fait, les levures vont manger le sucre, et en mangeant le sucre, elles vont se reproduire, et en plus de ça, produire du CO2 et de l'alcool. Voilà. Et du coup, tout ce qui est fermenté contient de l'alcool, mais des fois, c'est à tellement faible quantité que c'est même pas détectable, quoi.
1: Donc les levures, elles vont caquer du CO2, et ce CO2, c'est les bulles d'Abinge ?
2: Exactement. Oh.
1: C'est pas rajouté comme un SodaStream ?
2: Non, nous on va pas gazéifier artificiellement les bières.
1: Ah mais ça se fait.
2: Ça se fait clairement. Ouais. Nous on le fait que sur nos bières barriquées justement, parce que dans les barriques le gaz il se barre du tonneau et que boire une bière plate pour le commun des mortels c'est pas terrible.
1: Ah, mais pour toi c'est bien ?
2: Sur certains styles de bière ça peut être intéressant parce qu'ils sont sans bulles, mais c'est plus particulier aussi quoi.

0: Il fallut près de 10 ans, de 1930 au début de la guerre, pour obtenir un café en poudre de qualité satisfaisante. Quand les hostilités éclatèrent, les militaires furent parmi les premiers à reconnaître les mérites de cette boisson instantanée. On sait quelle fut la suite. Aujourd'hui, la production de café instantané fait l'objet de contrôles systématiques. Les goûts sont analysés et définis pour chaque type de population. Exemple, le café en poudre pour le Tessin, habitué au café italien, n'a pas le même goût que celui vendu en Suisse alémanique. Depuis le début de la guerre, les usines de café instantané ont développé sans relâche de nouveaux procédés de fabrication et perfectionné leurs installations afin que la poudre de café garde intact l'arôme propre à chaque mélange, et ce, sans adjonction de produits. Tout le processus de fabrication est entièrement physique. Cette installation automatique où s'accomplit l'extraction est une sorte de machine expresso géante avec un rendement journalier de plusieurs milliers de litres. Après l'ultime contrôle, le concentré de café suit deux chemins différents. Dans un des procédés de fabrication, il est atomisé dans un gicleur. Séché ensuite dans une tour, il se transforme en poudre de café. Depuis une dizaine d'années, un nouveau procédé a été mis au point, la lyophilisation. Le liquide coule sur un tambour surgelé où, en un tour, il se transforme en une croûte dure comme du verre. Une spatule l'arrache à l'heure du cylindre. Toujours à l'état surgelé, les brisures passent dans un moulin pour en ressortir sous forme de granulés, puis disparaissent dans une sécheuse automatique sous vide pour la lyophilisation. Lors de la phase suivante, les granulés réapparaissent à l'autre extrémité du cylindre sans aucun changement apparent. Pourtant, ce procédé les a transformés en un café sec qui, sans être encore du vrai café, s'en approche fort.
1: Ah,

0: Mais qui voilà?
1: C'est qui?
0: Mais c'est le chef Charles qui est là.
1: Oh non, mais c'est lui.
0: Charles Labone, a.k.a. chef Charles, a.k.a. juste Charles pour moi, voilà. Ouais. Juste assis à cette table, qui est venu cette semaine nous parler d'amertume. J'ai l'impression, connaissant un tout petit peu ce que tu fais, que t'auras pas trop galéré à nous trouver un truc.
1: Non, ça va. En plus, je suis parti un petit peu du côté opposé de l'amertume, puisqu'on a l'habitude de voir les goûts amers, mais là, on va l'avoir, le goût amer, par un produit qui n'est pas du tout amer.

0: Umami sur la 3.
1: Donc, de l'amertume, mais pas vraiment de l'amertume, mais de l'amertume quand même.
2: Exactement. On part sur le brûlé.
1: Ah bah oui, bien sûr.
2: Bah oui, c'est l'été, on a les barbecues, donc on peut faire plein de choses. Et là, on va utiliser totalement le barbecue. Mmh. Alors normalement, des fois, le brûlé, on le caractérise par une erreur. On aurait oublié, par exemple, un caramel sur le bord de la casserole et voilà, c'est cramé. Cette fois-ci, on va quand même un petit peu le sublimer, ce côté cramé, pour révéler du coup les notes d'amertume qui sont dans le produit et qui viennent donner un petit goût fumé et qui vient vraiment avoir cette caractéristique, mais tout en légèreté et cette petite amertume en fin de bouche. J'en dévoile pas plus, je me lance dans la recette.
1: On t'écoute.
2: Donc là, on va partir sur un cœur de salade qu'on va griller au barbecue. Donc cœur de salade, vous prenez n'importe quelle salade, vous la coupez en deux et vous mettez un petit peu d'huile d'olive et on met sur le barbecue. Donc là, on vient chercher juste une coloration, que ça noircisse légèrement. Et en même temps, quand vous avez allumé votre barbecue, au tout début, quand vous avez vos petites braises, vous pouvez y jeter des aubergines. Voilà, là l'idée c'est d'avoir vraiment un truc cramé. On s'en fiche parce que l'intérieur garde ce goût fumé, il vient tout concentrer les saveurs, ça nous rappelle un petit peu la betterave il y a 3 semaines.
1: Ouais. Mais pardon, mais les aubergines, on les fait pas dégorger avant ?
2: Non, on les fait pas dégorger, on les jette comme ça.
1: On les lance dedans.
2: On les lance dedans.
1: Dans le feu.
2: Dans le
1: feu. Pas dans les braises.
2: Exactement. Okay. 25 minutes. Ensuite, on vient juste les récupérer avec une pince pour pas se brûler évidemment et retirer en fait les aubergines et laisser un peu tirer et à refroidir pendant 5-10 minutes. Et après, on peut retirer la chair à l'intérieur en enlevant la peau. On peut à ce moment-là les égoutter pour enlever un petit peu le jus et ce qu'on n'aurait pas voulu. Mmh. Et ensuite, ben, on a cette chair d'aubergine brûlée. On rajoute un zeste d'un demi pamplemousse. Donc là, on ajoute un petit peu d'amertume avec le pamplemousse et un peu d'acidité. Mmh. Une cuillère à soupe aussi du jus. Une cuillère à soupe d'huile d'olive, une pincée un peu de piment et une pincée de sel.
1: Ouais.
2: On hache tout ça un peu grossièrement, on veut des petits morceaux. Ça sera un peu notre base de notre plat. Et là, on aura vraiment cette amertume et ce goût un peu fumé. Et on vient déposer dessus notre petite salade qu'on aurait fait griller au barbecue, on va dire 3-4 minutes, juste le temps que ça colore. On
1: peut mais sans la brûler.
2: Sans la brûler.
1: D'accord, d'accord.
2: Non, c'est vraiment juste la colorer.
1: Ouais, ouais.
2: Mais pas accentuer trop le côté brûlé, enfin pas que ça soit noir, ouais, mais ouais, juste un petit, légèrement, lui donner un nouveau goût. Mm-hmm. Et après, on peut éventuellement terminer en mettant l'autre partie du jus de pamplemousse. On vient juste mettre dessus. Puis voilà, bon appétit. Enfin, c'est
1: contre-intuitif déjà de se dire je vais mettre une salade au barbecue.
2: Oui.
1: Mais en plus, on laisse brûler les aubergines, il n'y a pas de problème.
2: C'est ça, vraiment, c'est.
1: On pète tous les codes, quoi.
2: Exactement, comme d'hab, on s'en fout.
1: Bon, ben merci beaucoup Charles.
2: Ben merci à toi Yannick.
1: Avec ça, parce qu'on aura quelque chose d'assez amer, qu'est-ce qu'on picole ?
2: Qu'est-ce qu'on picole ? Ben là, de nouveau, je pense un truc assez léger, frais, vin blanc, vas-y, humagne blanche, et puis on part en Valais.
1: Voilà. On va en Valais. Et alors, je sais qu'on est censé être en Valais avec toi, mais sans alcool, c'est possible aussi ?
2: Bien sûr que c'est possible. Là, je partirais peut-être sur un petit jus. Peut-être de fenouil, voilà, qui soit un peu aussi côté anisé. Mm-hmm. Petit jus de fenouil, donc on pourrait faire centrifuger des fenouils avec un petit peu de pomme avec l'acidité. Ça vient un peu contrebalancer cette amertume qu'on aurait dans le plat et ça soit hyper léger, voilà, faites-vous plaisir.

0: Ben, on va se dire au revoir une dernière fois. Au revoir Charles.
1: Au revoir Yannick.
0: Merci d'être venu.
1: Avec grand plaisir, merci pour l'invitation.
0: On rappelle que bien on peut aller voir ce que tu fais sur Instagram.
1: Exactement.
0: Chef Charles sur Insta. T'es sur TikTok aussi ou...
1: Non, pas du tout. Non. On se protège.
0: Bah, allez suivre Charles sur les réseaux. Et puis, bien, bonne suite à toi.
1: Bah, merci beaucoup.
0: Et bel été.
1: Bel été à toi aussi. Allez, ciao.

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0: C'est vrai. C'est vrai, c'est bon d'être soi. Et c'était Yoa qui nous le disait. Est-ce que quelqu'un a une question ?
1: Pourquoi les coussins sont dans le lit ?
0: Pourquoi les coussins sont dans le lit ? Alors, je ne saurais pas répondre à cette question. Alors, je pourrais inventer un truc, mais enfin, c'est pas l'idée. Alors, par contre, je sais pourquoi le café est amer et c'est pas ce qu'on pense. Oui, si comme moi, vous vous infligez plusieurs shots d'amertume brunâtre par jour, et avec plaisir en plus, vous serez intéressé à en connaître un peu plus sur ce breuvage que certains appellent de manière affectueuse « kawa », quand d'autres disent plus simplement « fous le camp avec ta merde ». Ah oui, mais on aime ou on n'aime pas. Toujours est-il qu'on en boit beaucoup. En dehors de l'eau, le café est la boisson la plus consommée au monde, à quasi égalité avec le thé. En fait, c'est le thé qui gagne, mais pour la chronique, c'était plus cool de dire que c'était le café. Bon, 2,25 milliards de tasses de café par jour, c'est énorme. C'est trop. Comment est-ce qu'on peut trouver le sommeil après 2 milliards de café ? Ah, facile. RTS2, Tour de France, bonne sieste. Allez. Bien. Bon, ben alors pourquoi c'est amer ? Eh bien, tout commence avec le caféillé, qui n'est pas la marque d'un célèbre rappeur américain problématique. Le caféillé est un petit arbre qui produit des fruits rouges qu'on appelle les cerises de café. Et à l'intérieur de ces fruits se cachent les fameux grains de café. Enfin, les graines, pour être précis. Parce qu'avant d'être brun et de sentir le café, ces grains sont verts. Et si vous les reniflez, vous ne sentirez rien. Ils n'ont presque aucune odeur. Mais alors, si le café, ça sent pas le café, pourquoi le café, ça sent le café ? Eh bien, la magie se produit pendant la torréfaction. C'est-à-dire qu'on chauffe les grains de café à plus de 200 degrés et sous l'effet de la chaleur, il se passe des centaines de réactions chimiques. Les sucres brunissent, des protéines réagissent, de nouvelles molécules apparaissent, ça c'était pour la rime, et c'est à ce moment-là que naissent les arômes du café. Mais c'est aussi là qu'apparaît une bonne partie de son amertume. Alors attention, le café contient déjà naturellement de la caféine. Et la caféine, c'est vrai que c'est amer. Mais contrairement à ce qu'on croit, c'est pas la principale responsable. La plus grande partie de l'amertume apparaît pendant la torréfaction, quand la chaleur transforme les molécules du grain et en crée de nouvelles plus amères. Mais attendez, alors que c'est pas fini. Parce qu'après, il faut encore préparer le café. Et là aussi, il y a tout qui change. Mais si l'eau est trop longtemps en contact avec le café moulu, elle va extraire trop de composés amers. À l'inverse, un café bien extrait sera souvent plus équilibré. Amer, certes, mais aussi parfumé, et parfois fruité, chocolaté ou même floral. À l'instar du vin, le café, c'est tout un monde aromatique à découvrir. Alors, oui, c'est facile et tentant de simplement glisser une capsule et appuyer sur un bouton. Mais si vous aimez ça, le café, faites-vous plaisir avec une vraie machine à grains. Bien, mais quelle était la question déjà ?
1: Pourquoi les coussins sont dans le lit ? Parce qu'ils dorment toujours.
0: Ah oui, sauf s'ils ont bu trop de café.

Autre chose à dire ? Ah, c'était important. Merci, Monsieur Black. On est presque au terme de cette émission. Un petit mot pour Marius de la brasserie White Frontier. On y retourne demain. Un autre petit mot pour la prose de la chef Camille Royer. Encore un mot pour Florence Alasie à la prog musicale. Encore un autre mot pour Otavio Araujo à la technique. Écoutez, j'ai plus les mots. Et ça tombe bien, c'est terminé. Umami, on sait toujours pas ce que c'est. Non, mais demain, oui, si, promis.

0: Sandra Viscardi.
1: On l'attend tous avec impatience. Après ces jours de canicule sans la moindre goutte, la pluie au menu de cet après-midi. Mais attention, Juliette Janet, ce sont des orages de forte intensité qui nous sont promis.
2: Oui, et ces perturbations peuvent toucher potentiellement toutes les régions de Suisse romande. Des orages mobiles qui bougent vite et peuvent être localement violents. On les attend dès maintenant. Petite accalmie cet après-midi et ils reviendront en deuxième partie de soirée. Un risque de danger 3 sur 4 est émis jusqu'à 2 heures du matin. Météo Suisse annonce donc de fortes rafales de vent jusqu'à 120 km/h, de la grêle. Il est aussi possible que beaucoup de pluie tombe d'un coup. Attention donc aux chutes de branches ou d'arbres, à d'éventuels glissements de terrain ou inondations. N'oubliez pas de sécuriser les objets extérieurs. La foudre également peut tomber. Il est donc recommandé d'éviter les cours d'eau, les endroits exposés comme les crêtes à la montagne, les clairières ou les champs. Et ces prochains jours, d'autres orages sont aussi à prévoir, même si en ce début d'été, la Suisse en a connu particulièrement peu par rapport aux années dernières.
1: Merci Juliette. Et l'incendie de Fontainebleau est fixé, mais pas encore éteint. 800 pompiers travaillent toujours à éviter qu'il ne reparte. Le dispositif aérien a par contre été allégé. Les soldats du feu noient les éventuels foyers souterrains. C'est particulièrement important en raison des tourbières de cette forêt, poumon vert de Paris. Et puis les quatre suspects sont toujours en garde à vue. L'un d'eux, un pompier volontaire, a déjà avoué avoir bouté le feu à des brindilles avec de l'essence et un briquet. Vendre des cigarettes électroniques jetables n'est pas un droit. Les cantons peuvent interdire la commercialisation de ces puffs. Décision très attendue du tribunal fédéral ce matin. Bonjour Romain Carupt. Les juges donnent tort aux cigarettiers et donnent donc raison aux valets.
3: Oui, le Valais, dont le Grand Conseil a interdit la vente des cigarettes électroniques jetables en 2024 pour des questions de santé publique, mais surtout d'environnement. Quoi de plus polluant en effet comme cigarette que celle composée d'une batterie et de plastique et que l'on jette après une seule utilisation. Pour les juges, interdire la vente de ces puffs constitue malgré tout une atteinte à la liberté économique des cigarettiers, mais cette restriction est proportionnée du moment qu'elle vise seulement les produits à usage unique. Les fumeurs qui veulent abandonner la cigarette traditionnelle pourront toujours se tourner vers les alternatives rechargeable. Si vous vous dites que ce jugement est politique, même si les juges ne sont pas censés faire de la politique, eh bien sachez que les cinq magistrats qui ont pris cette décision représentent tous les grands partis du pays. Aujourd'hui, c'est donc une victoire pour le Valais, mais aussi pour les autres cantons qui peuvent eux aussi interdire les puffs, dont les jours étaient de toute façon comptés dans tout le pays. La loi n'est pas encore en vigueur, mais il y a une année, le Parlement fédéral votait bel et bien leur interdiction.
1: Romain Carupt, en direct de Sion. Un alpiniste polonais de 33 ans s'est tué lundi après-midi en chutant mortellement à Zermatt. L'accident s'est produit juste au-dessous du sommet de la Pointe du Four. Il a chuté en redescendant. Rappelons que les guides de la station Ovalaisanne ont interrompu les ascensions au Cervin en raison des chutes de pierres, car la canicule les multiplie en raison de la fonte du permafrost. Il y aurait plus de conflits au travail, selon la compagnie de protection juridique AXA Arag. Elle constate l'an dernier une augmentation de 26% des litiges liés au licenciement abusif par rapport à 2024. Mais du côté des patrons, on relativise le chiffre. Marco Taddei, membre de la direction romande de l'Union patronale suisse.
4: Il y a peut-être plus de litiges, mais encore une fois, il faut pas en tirer des généralisations hâtives. Hein. Ici, on n'a que quelques cas. On s'intéresse uniquement à la dimension du harcèlement moral et du licenciement abusif. On compte que les cas signalés, annoncés à l'assurance. Ce qu'il faudrait avoir, c'est vraiment les condamnations qui sont effectivement prononcées contre l'employeur et avoir des chiffres beaucoup plus, on va dire, objectifs qui seraient ceux des tribunaux. Donc, on peut pas, sur la base de ces quelques chiffres, en tirer des conclusions générales et, je dirais, hâtives, qui nous conduirait à affirmer qu'on a une hausse de conflits entre employeurs et employés en 2025.
1: Marco Taddei avec Elias Baïf. La deuxième demi-finale de la Coupe du Monde de football, c'est ce soir, Argentine-Angleterre. L'un des deux défiera l'Espagne dimanche en finale dès 21h. Et les deux équipes devraient avoir une pause plus grande que les 15 minutes réglementaires. Car USA oblige, la mi-temps devrait ressembler à celle du Super Bowl avec un show musical. Or, faire chanter Shakira, Madonna, Justin Bieber, le groupe sud-coréen BTS, mais aussi le musicien nigérian Burna Boy, Coldplay et une chorale d'école primaire new-yorkaise en 15 minutes, ça paraît un petit peu court. Alors la FIFA n'a pas encore donné de précision. Elle rappelle juste que le règlement stipule qu'une mi-temps de 15 minutes maximale est accordée, mais que l'arbitre peut autoriser autre chose. Le réalisateur belge Fabrice Duvels présidera le jury du concours international du 79e festival du film de Locarno. Il sera entouré du producteur italien l'Italien Marco Alessi, de l'actrice française Lolita Chama, de l'actrice chilienne Paulina Garcia et d'Olivier Père, ancien directeur artistique du festival et actuel directeur exécutif d'Arte France Cinéma. C'est eux qui devront donc déterminer qui remportera cette édition du Festival du film de Locarno. Prudence cet après-midi et ce soir, les orages pourraient être violents avec des rafales de vent et de grêle, mais ils n'empêcheront pas le thermomètre de se figer sur 33 degrés. Même menu demain, soleil le matin, puis ensuite des orages.
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4: Flèche. Et c'est enfin aujourd'hui que la comtesse de Ségur devient la comtesse de Ségur.
5: Ah bah c'est pas trop tôt.
4: En 1819, Sophie Rostopchine épouse un certain Eugène de Ségur. De son nom entier, Henri Raymond Eugène, comte de Séguros. Il doit avoir des origines islandaises. Eugène a 20 ans, un physique agréable et un solide pédigré. Il est fauché comme les blis, mais plus pour longtemps, grâce à la dot importante de Sophie. Ah, le fric, c'est chic, comme disait Mère Teresa.
6: La pauvre a perdu la raison, c'est évident.
4: Sophie est libérée des serres de sa mère sévère, c'est un bon point. Malheureusement, son mariage ne sera pas placé sous le signe astrologique du bonheur. Je crois que c'est le poisson, selon l'expression. En tout cas, on ne dit pas heureux comme un lion dans l'eau. Bref! Entre Eugène et Sophie, tout n'est pas rose. Au lit, ça fonctionne plutôt bien. Ils auront 8 enfants en 15 ans. Belle perf. Le souci, c'est qu'Eugène aime un peu trop être au lit. Et pas qu'avec Sophie, si tu vois ce que je veux dire.
7: Il a le profil d'un pervers, c'est un grégaire.
4: Voilà. C'est un mari volage, il la trompe énormément. Mais la comtesse reste stoïque et digne, comme lorsqu'elle se faisait battre par sa mère. Et plutôt que de faire un scandale, elle se barre à la campagne. Elle s'installe avec ses enfants au château des Nouettes, en Normandie. Ah, la Normandie, tout de suite ça nous évoque le débarquement. Mais pour Sophie, c'est synonyme de délivrance, de joie retrouvée et de plaisir. Parce que quand il y avait Eugène, il n'y avait pas de plaisir. La journée, elle monte à cheval et aux arbres, mais sans le cheval. Et le soir, elle raconte des histoires à ses enfants.
8: Youpi !
4: Ses souvenirs d'enfance.
8: Elle a assez souffert, je ne veux pas qu'on la tourmente encore.
4: Les malheurs de Sophie.
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0: Bonjour RTS Couleur 3, c'est Blaise. Je vous fais un petit vocal depuis la gare. Parce que...
1: Oh, mais vous êtes le gars des affiches, là!
0: Alors voilà, j'allais en parler.
1: Vous êtes l'égérie CFF!
0: Alors j'irai pas jusqu'à dire ça.
1: Vous êtes Miss Train!
0: Oula, non, je crois pas.
1: Et regardez, il y a Miss Train!
0: Non, avec ce pseudo, personne verra de qui.
2: Mais non, il y a Blaise Persinger!
0: Oh, waouh!
1: C'est Miss Train! Comme sur les pubs CFF!
0: Miss Train.
2: Ouais, allô Michel, tu devineras jamais avec qui je suis.
0: Putain.
2: Exactement, alias...
1: Elle-même, oui, alias Blaise Blazinger.
0: À peu près, ouais.
1: Et quel accomplissement pour votre carrière, à part ça?
0: Ouais, je sais pas...
2: Non, il reste un Tupperware de Moussaka, je crois.
1: Ça a dû quand même être un sacré saut pour votre carrière, hein.
0: Pas particulièrement, non.
2: Ouais, mais s'il y a pas assez, on se fait pain fromage après, quoi.
0: Pardon, mais ça vous dérangerait de vous éloigner avec votre coup de fil dont tout le monde se branle?
2: Attends, il y a Miss Train qui me parle.
0: Je suis pas Miss Train.
1: Mais si, vous êtes Miss Train.
0: J'ai pas de diadème, je suis pas Miss.
1: Bah Miss Chauve, elle a pas de diadème non plus, mais elle est quand même Miss Chauve, hein.
0: Ça existe, Miss Chauve?
2: Bah sinon, je passe à la copain en remontant, puis j'achète du pesto.
0: Oh putain, mais quel cauchemar.
1: Vous permettez que je fasse une vidéo pour ma fille, elle vous adore.
0: Non.
1: Coucou, Francis Corinne, regarde avec qui je suis.
0: Miss Train.
1: Miss Train.
2: Tu vas faire du pesto rouge ou pas?
1: Oh, t'as vu, elle a imité le cri de lycéenne.
0: Bon, je vais arrêter ce vocal parce qu'il faut que je pousse des gens sur les rails, là.
1: Oh bah, sur les rails avec Miss Train, on risque rien, de façon.
0: Ah!
3: C'était le vocal de Blaise, dont la vie est quand même immensément zinzin.
0: On dit pas zinzine.
1: Non, on dit pas zinzine, mais vous êtes Miss Train.

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1: Palpitant.
2: Non mais oh, ça va. La géologie. Fascinante discipline que celle qui s'intéresse aux roches. Si, si. La géologie est une science de l'observation du présent, et ce faisant, elle nous renseigne aussi sur un passé, parfois très lointain, mais également sur le futur. Eh bien oui, c'est vivant, les vieux cailloux. Ça évolue, ça se déplace, ça se désagrège, ça se reforme. Et si on est un peu patient, ça peut même fabriquer de nouveaux continents. C'est si excitant. Excitant. Mais pas besoin d'attendre plusieurs millions d'années pour observer des changements liés à la géologie. Non. Il suffit de s'intéresser un peu à certaines bizarreries qui commencent à apparaître sur nos côtes. Direction Trinidad. Une toute petite île d'un archipel volcanique isolé situé dans l'Atlantique Sud. Il n'y a rien sur Trinidad. Enfin, trois fois rien. Une base militaire, un centre de recherche scientifique et surtout des tortues. C'est loin de ce qu'on pourrait appeler un lieu fréquenté. Une doctorante en géologie s'y est rendue pour étudier l'endroit et quelle ne fut pas sa surprise de découvrir des formations rocheuses pour le moins singulières. De prime abord, leur couleur vert-bleu semblait indiquer la présence de cuivre oxydé. Vous savez, c'est ce qu'on appelle le vert de gris. On en voit parfois sur nos vieilles gouttières en cuivre. Et c'est d'ailleurs ça qui donne sa couleur verte à la Statue de la Liberté, qui était brune à l'origine. Eh oui. Mais donc, du cuivre sur l'île de Trinidad. Voilà qui est étrange et qui pousse la doctorante en géologie à se pencher sur la composition de ces formations rocheuses. Or, point de cuivre dans ces cailloux, mais du plastique. Oui, il s'agit en fait d'une roche sédimentaire composée de minéraux et de plastique, le tout ayant été brassé ensemble pour constituer ces formations rocheuses d'un genre nouveau. Et le plus inquiétant dans tout ça, c'est que ça se passe sur une île qui est plus de 1000 km de la première terre habitée et qui est vierge de tout déchet plastique. Il semblerait que l'on commence à signaler la présence de ces nouvelles roches de plastique en d'autres endroits de la planète, ce qui ouvre un champ d'études complètement inexploré. Je vous avais dit que la géologie pouvait être excitante. Les cailloux en plastique. Un continent de plastique.

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0: Et oui, parce qu'on parle des Runaways dans la biscothèque cette semaine et plus particulièrement aujourd'hui de leur déclin. Alors, les Runaways n'auront existé que 4 ans, 4 années de tournées, de tensions, d'excès et progressivement le groupe se fissure. D'abord parce que les personnalités s'opposent. Faut quand même imaginer que pour monter un groupe 100% féminin au milieu des années 70 dans le monde du hard, fallait pas être du genre à se laisser marcher sur les pieds. Hein. Ouais. Toutes les membres du groupe ont la tête bien dure et les visions artistiques bien à elles sur lesquelles elles ont parfois du mal à faire des compromis. Joan Jett veut un son plus brut, plus lourd, plus épuré, plus proche du rock, du punk et du hard qui les avait vus naître et avec lesquels elle avait grandi. Lita Ford veut l'autre voix et guitare du groupe, veut aller vers un rock plus technique, moins sale, plus proche du glam rock qui a déjà bien commencé à naître. Et au milieu de tout ça, Tim Foley, le producteur, garde le contrôle. Un contrôle souvent toxique. Hein, pour lui, les Runaways sont une entreprise qui doit filer et engendrer des recettes. Il n'a pas le temps de se soucier du questionnement artistique et identitaire des membres. Tant que les gens s'arrachent les albums et se pointent aux tournées, et à ça, il n'hésite pas à taper très fort sur la table et à hausser la voix pour y parvenir. C'est le seul mec dans l'équation Runaways, en fait.
1: Et c'est lui qui décide, c'est ça?
0: Bah oui.
1: Bah oui, c'est le manager. Oui.
0: Alors, on pourrait dire que, à la base, ok, c'était son projet, que sans lui, les Runaways n'auraient pas existé. Ouais. Certes. Mais disons qu'il a un petit peu oublié que c'était juste l'étincelle de départ, et puis qu'après, il fallait laisser vivre un petit peu le groupe et les laisser faire ce qu'elles voulaient. Des années plus tard, plusieurs anciennes membres du groupe décriront une ambiance de manipulation et d'exploitation concernant Kim Foley. Mais à l'époque, personne ne parle vraiment, hein, parce que, ben, déjà, elles ont à peine 20 ans, parce que l'industrie du rock des années 70 protège rarement les jeunes femmes et que la pression est énorme, quoi, entre les fans, les tournées, les attentes de disques et tout, c'est beaucoup trop grand pour les 4-5 jeunes filles. Sherry Currie quitte finalement le groupe en 77. Les Runaways continuent quelques temps et paradoxalement, leurs derniers albums sont peut-être leurs meilleurs musicalement. Ils sont les plus travaillés, ils sont les plus...
1: Elles vont dans laquelle de ces directions alors parce que tu disais qu'une voulait aller plus dans le glam rock, l'autre un peu plus sale.
0: Tu sens que c'est un petit compromis.
1: Ah,
0: il y a
1: ouais.
0: quand même les Runaways qui restent.
1: Okay.
0: Il y a une évolution que on s'éloigne un petit peu du punk un peu sale qu'elles auraient pu faire sur le premier album. C'est un petit peu plus travaillé. On se rapproche un petit peu plus du glam. Et puis c'est là où Joan Jett va dire en fait c'est pas ma cam. Mais c'est pas la première à partir.
1: Ah,
0: c'est Sherry Currie qui quitte le groupe en 77. Les Runaways, elle continue quelques temps et pardon. C'est un son plus lourd, plus agressif, plus sincère aussi dans leurs derniers albums. Mais la machine est déjà condamné tristement. En 79, les Runaways se séparent officiellement, définitivement, sans grande tournée d'adieu, hein, pas de grosse fin glorieuse. Elles continueront toutes des carrières musicales plus ou moins importantes, sauf une qui deviendra une légende, mais ça je vous en parle demain. On se quitte avec Blackmail, un morceau de leur premier album sorti il y a tout pile tout poil 50 ans. C'est The Runaways.

C'était Blackmail des Runaways, titre qui a fêté ses 50 ans dimanche dernier. Moi, je me réjouis beaucoup d'offrir un grand poster des Runaways à ma fille quand elle sera un petit peu plus grande. Si tu veux faire du rock'n'roll, c'est possible.

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1: Aujourd'hui, Mark Zuckerberg. Né le 14 mai 1984 à White Plains, aux USA, Mark Zuckerberg est un entrepreneur américain milliardaire, connu pour avoir fondé le réseau social Facebook. Mais ce que peu de gens savent, c'est que Mark souffre d'un bégaiement qui apparaît dès qu'il danse le zouk. C'est d'ailleurs pour cette raison qu'on l'appelle Mark Zuckerberg.
2: Bravo, voilà.
1: Fils de Bill Gates, un milliardaire américain, et de Jeff Bezos, un gros baiseur. Mark Zuckerberg passe une enfance dorée dans les résidences luxueuses de ses riches parents.
3: Oh, salut, papa.
1: Mais à l'âge de 7 ans, mu par le désir de réussir par lui-même, il déménage à Marrakech et se trouve à un emploi de vendeur de tapis. Un métier qu'il exercera pendant une dizaine d'années dans ce pittoresque marché de la ville qu'on appelle le Zouk.
4: Ah, c'est drôle.
1: Fraîchement émoulu de l'université de la rue, Mark Zuckerberg crée le réseau social Facebook dans le seul et unique but de devenir riche pour s'installer à la Baule dans le Loiret en France. Et à force d'acharnement, Mark obtient le succès après 2 ans d'envoyage de poke intensif à la page de cette charmante petite ville. Moralité de cette histoire, si on veut atteindre ses buts comme Mark, il faut pokéball.
5: C'est nul ! Zéro !
1: Lassé des boomers qui mettent des photos de chiens et des avis de disparition périmés sur Facebook, Mark Zuckerberg décide de se réinventer et réfléchit à une nouvelle aventure. En 2015, après un voyage en Grèce, il lance la plateforme Feta, mais c'est un échec. Il rebondira en créant Meta, immense entité qui fusionnera avec la Liga espagnole. Aujourd'hui, ces deux colosses d'Internet sont connus sous le nom de Meta Liga. Petit fun fact avant de se quitter. Malgré sa fortune estimée à 235 milliards de dollars, Mark Zuckerberg n'a pas les moyens de s'acheter un 2,5 pièces à Lausanne.
6: Ça, c'est ce qu'on raconte, c'est tout faux.
7: S'ils font l'informe, les bons placements. Je suis connecté, je marche sur la terre.

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1: 800 pompiers sont encore à pied d'œuvre aux abords de la forêt de Fontainebleau, près de Paris, pour éviter toute reprise des feux. Les deux incendies ont été fixés hier, après 48 heures de lutte intense. 4 personnes ont été mises en garde à vue, dont un pompier volontaire qui a avoué avoir mis le feu à des brindilles. En raison du sol tourbeux de la forêt, les pompiers vont devoir être mobilisés encore un moment afin d'éviter les feux zombies, c'est-à-dire un feu de tourbe qui peut se propager dans le sol pendant plusieurs jours, voire plusieurs semaines, le foyer peut alors ressurgir parfois à plus d'une centaine de mètres du feu initial. Le parquet général de la Cour d'appel de Paris a décidé de ne pas former de pourvoi en cassation dans le dossier des assistants d'eurodéputés du FN, actuellement RN. Marine Le Pen, candidate à la présidentielle, avait pour sa part indiqué la semaine dernière saisir les hauts magistrats. Son recours suspendait alors sa peine d'un an d'emprisonnement sous forme de détention à domicile avec port d'un bracelet électronique. Commerce du tabac alternatif, les puffs sont définitivement interdites à la vente en Valais. Le tribunal fédéral ne trouve rien à redire à cette interdiction votée en 2024 par le Parlement valaisan. Il a rejeté les recours. Selon les juges fédéraux, cette interdiction est compatible avec le droit fédéral. Elle ne contrevient pas à la liberté économique des recourants. Parmi eux notamment Philippe Maurice et la propriétaire d'un kiosque en Valais. Le projet de durcissement de la Lex scolaire met en évidence un profond clivage. La consultation qui prend fin aujourd'hui montre que les associations professionnelles et les sociétés immobilières s'y opposent. En revanche, PS et UDC saluent le projet. Ils estiment que les capitaux étrangers font grimper les prix de l'immobilier. Le Conseil fédéral veut interdire aux personnes domiciliées à l'étranger d'acheter des actions de sociétés immobilières résidentielles cotées en bourse. Le joueur de football Dani Alves a été débouté par le tribunal fédéral qui a confirmé la sentence du tribunal arbitral du sport. Le Brésilien devra verser près de 2 millions de francs à son ancien club mexicain pour l'indemniser de la rupture de leur contrat. Dani Alves avait été licencié en janvier 2023 par le club Los Pumas, l'un des clubs de foot de la ville de Mexico. En Iran, au moins 30 civils ont été tués ces derniers jours lors de frappes américaines dans le sud du pays. Plus de 260 personnes ont été blessées. Le président américain avait annoncé il y a une semaine que le cessez-le-feu avec l'Iran avait pris fin. Et Bahreïn a affirmé avoir contré de nouvelles attaques iraniennes. Les gardiens de la révolution ont dit avoir frappé auparavant des installations de la 5e flotte des États-Unis basée dans le royaume. Le bas niveau du Doubs en Suisse, surtout côté français quand même, lorsqu'il coule plus sur plusieurs tronçons, a des conséquences en aval. La chute du Sceau du Doubs est à sec. La navigation sur le lac Neuchâtelois des Brenets, encore possible, pourrait s'arrêter si la pluie ne revient pas. Le niveau du plan d'eau baisse d'environ 20 cm par jour. Et côté météo, justement, très orageux en toute région cet après-midi et ce soir avec des orages violents. Ils pourront générer des rafales à plus de 100 km/h et de la grêle. 33 degrés, mais de fortes baisses des températures et rafales tempétueuses au voisinage des orages. Demain jeudi, temps bien ensoleillé en matinée, puis progressivement plus nuageux. Risque d'orage encore devenant fort en toute région.
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1: 14h.
2: Pierre-Étienne Joie.
3: 15 employés de Saint-Paul Média qui éditent La Liberté, La Gruyère et La Broie Hebdo ont été licenciés. Le personnel est révolté de constater que la moitié des personnes touchées sont âgées de 50 ans et plus. C'est le cas de 5 journalistes, mais également d'une partie du personnel technique. Un bon nombre sont des employés du groupe depuis plusieurs décennies. Malgré la mobilisation, le conseil d'administration a confirmé son plan de restructuration. L'incendie de Fontainebleau est fixé mais pas encore éteint. 800 pompiers travaillent toujours à éviter qu'il ne reparte. Le dispositif aérien a par contre été allégé. Les soldats du feu noient les éventuels foyers souterrains. C'est particulièrement important en raison des tourbières de cette forêt, poumon vert de Paris. Les 4 suspects sont toujours en garde à vue. L'un d'eux, un pompier volontaire, a déjà avoué avoir bouté le feu à des brindilles avec de l'essence et un briquet. Et un long processus s'achève en France. Les députés devraient approuver définitivement ce jour la loi créant un droit à l'aide à mourir. Il s'agit d'une réforme sociétale majeure du second quinquennat du président Emmanuel Macron. La loi prévoit d'autoriser pour la première fois en France l'assistance au suicide, voire l'euthanasie avec une série de conditions. La France va ainsi rejoindre le cercle relativement restreint des nations qui ont ouvert ce droit à la Suisse. Ce droit, donc la Suisse, mais aussi la Belgique, les Pays-Bas, le Canada ou l'Uruguay. Des frappes russes ont tué 6 personnes et fait une 20aine de blessés à Soumy dans le nord de l'Ukraine et à Odessa, le grand port du sud du pays. Selon l'ONU, le mois de juin a été le plus meurtrier pour les civils en Ukraine depuis avril 2022. Depuis le drame de Crans-Montana, 15 personnes ont été inculpées, une liste dans laquelle ne figure aucun représentant du canton du Valais. La chef de service de la sécurité civile et militaire dit croire en l'impartialité de la justice. Depuis début janvier, des contrôles périodiques d'établissements publics ont eu lieu en Valais sur 1704 dossiers d'inspection reçus depuis le premier semestre 2026. Moins de 5% ont révélé des défauts. À Genève, les victimes d'infractions contre le patrimoine ou de cyber-escroquerie peuvent désormais déposer une pré-plainte en ligne. Ce nouveau service de la police cantonale est limité aux plaintes contre inconnus. Il ne couvre pas les cambriolages et les vols de véhicules immatriculés. Il est en particulier destiné aux vols sans violence et les dommages à la propriété touchant une habitation, un local ou un véhicule, ainsi qu'en cas d'usurpation d'identité et d'escroquerie en ligne. C'est le réalisateur belge Fabrice Duvelt qui présidera le jury du festival de Locarno. L'organisation a dévoilé ce mercredi la composition des différents jurys chargés de décerner les Léopards. Le cinéaste belge sera entouré du producteur italien Marco Alessi, de l'actrice française Lolita Chama, de la chilienne Paulina Garcia et d'Olivier Père, ancien directeur artistique du festival et actuel directeur exécutif d'Arte France Cinéma. Ce seront eux qui choisiront le film qui recevra le Léopard d'or. Le festival de Locarno a lieu du 16 au 16 août. Météo, la pluie et les orages arrivent cet après-midi et ce soir. Les coups de tabac pourraient être violents avec des rafales et des vents et de la grêle. 33 degrés tout de même avant et une baisse des températures ces prochains jours. Même menu demain et vendredi, soleil le matin, puis des orages.
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1: 15h.
2: Pierre-Étienne Joie.
3: Évêque des Connexes communiés, la fraternité sacerdotale de Saint-Pidis a déposé un recours concernant l'excommunication de ses 6 évêques décidés par le Vatican. Le Saint-Siège avait pris cette décision le 2 juillet, le lendemain de l'ordination de 4 d'entre eux à Écône, en Valais. La Suisse a rejoint l'Alliance portuaire européenne. L'objectif, renforcer la lutte contre la criminalité organisée et le trafic de drogue dans les ports et les chaînes logistiques maritimes. L'Alliance réunit au total 28 États, soit 26 pays de l'Union européenne, plus la Norvège et la Suisse. Nouveau repli des nuitées hôtelières en juin, l'hôtellerie suisse a continué d'affronter une baisse de la demande. Le tassement s'est limité à 0,1% pour les visiteurs indigènes, mais celui des voyageurs étrangers atteigne 4,4% selon l'OFS. Entre janvier et mai, un peu plus de 16 millions de nuitées ont été enregistrées en Suisse. Meta, accusé d'utiliser l'IA pour cibler ses employés à licencier. Pour dresser la liste de ses salariés à congédier, le géant américain a utilisé des logiciels d'intelligence artificielle pénalisant les employés en congé forcé, assure une plainte en justice. La maison mère de Facebook, Instagram et WhatsApp est accusée d'avoir utilisé une constellation de systèmes d'IA internes pour identifier les membres à écarter. Meta a balayé cette idée. Rappelons que ce printemps, Meta a supprimé environ 8000 postes, près de 10% de ses effectifs. Une épidémie de dengue fait 49 morts au Sri Lanka. Le pays intensifie une campagne soutenue par l'armée qui vise à endiguer sa propagation. Mission, identifier les foyers où les moustiques Aedes pondent leurs larves dans le pays. La dengue provoque une forte fièvre, des maux de tête, des nausées, des vomissements, des douleurs musculaires et dans les cas les plus graves, des hémorragies pouvant entraîner la mort. Plus de 60 000 cas ont été signalés cette année, le double de la même période de 2025. Nouvelle interpellation dans l'incendie de la forêt de Fontainebleau. Un homme suspecté d'avoir voulu provoquer un incendie a été arrêté près de l'emblématique forêt française où 800 pompiers tentent toujours de circonscrire les reprises de feu. L'homme de 46 ans a été interpellé sur un parking interdit au public avec de nombreux journaux froissés et un briquet dans son véhicule. 4 personnes restent en garde à vue. Les incendies ont parcouru près de 2000 hectares du massif forestier situé au sud de Paris. Le cyclisme, le peloton du Tour de France a pris le départ de la 11e étape à Vichy. Elle devrait se conclure par un nouveau sprint massif à Nevers. Un parcours de 161 km à travers l'Allier et la Nièvre. Hier, dans les monts du Cantal, rappelons que le Slovène Tadej Pogacar a une nouvelle fois occulté la concurrence. Le maillot jaune a remporté en solitaire sa 3e victoire d'étape. Il y a un gros dispositif de sécurité pour le Tour de France femmes en Suisse. Il s'élancera le 1er août de Lausanne, fera étape les jours suivants à Aigle, puis à Genève, avant de continuer son parcours jusqu'à Nice. La police cantonale vaudoise, avec ses homologues fribourgeoises et valaisannes, ainsi que les polices communales vaudoises et les forces de l'ordre françaises, ont constitué un état-major sécurité publique. Environ 2000 personnes seront engagées tout au long du week-end du 1er au 2 août. Météo, risque d'orage en toute région, des orages localement violents, des rafales, de forts cumuls de pluie, un risque de grêle, plus de 30 degrés tout de même encore. Demain jeudi, bien ensoleillé le matin, des cumulus sur le relief l'après-midi et le soir, risque d'averses et d'orages à nouveau.
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1: Toujours aucun signe d'accalmie en Iran et les États-Unis après une semaine de frappe, des heurts qui se sont poursuivis aujourd'hui. Les deux parties réduisant en pièces le protocole d'accord en recommençant à bloquer les ports iraniens et le détroit d'Ormuz. L'Iran, qui a reverrouillé le détroit d'Ormuz ce week-end, a promis qu'il resterait fermé jusqu'à la fin des agressions américaines. Et les États-Unis ont rétabli leur blocus des ports iraniens avant de bombarder à nouveau les côtes iraniennes. L'Iran a de son côté de nouveau ciblé les pays du Golfe et la Jordanie. Le territoire vaudois a été balayé par des intempéries en début d'après-midi. Vers 15h, la police cantonale faisait état de quelques dégâts ponctuels, notamment dans la région de la côte, avec des vents jusqu'à 177 km/h. Plusieurs arbres sont tombés à la suite de l'épisode orageux. C'est le cas notamment à Aubonne et à Saint-Pré. À Neuville, une personne a été légèrement blessée après la chute d'un arbre. Le recul de la déforestation n'est pas lié aux engagements des entreprises. Une étude menée par plusieurs institutions, dont l'Université de Genève, montre que les initiatives vertueuses n'ont pas eu d'effet additionnel en Indonésie. Au total, des dizaines de millions d'hectares ont disparu en une vingtaine d'années. Plus de la moitié de ces pertes seraient liées à l'extension des terres agricoles, notamment pour l'élevage et la culture du palmier à huile. Depuis une dizaine d'années, des pays ont lancé des politiques nationales et des entreprises ont elles-mêmes pris des initiatives. Des travaux qui sont soutenus par le Fonds national suisse et vont se poursuivre, notamment au Brésil. Le bilan de l'incendie qui a ravagé dimanche soir un bar de Bangkok est monté à 33 morts. Le gouvernement veut maintenant encadrer plus strictement les établissements nocturnes du pays. Des dizaines de personnes ont été piégées par les flammes et la fumée au cours d'un concert d'un bar-restaurant dans le nord de la capitale thaïlandaise. Le match d'ouverture du championnat du monde 2027 de hockey mettra aux prises l'Allemagne et la Suisse. Cette rencontre aura lieu à Gelsenkirchen dans le stade de l'équipe de football de Schalke 04. Cette partie se déroulera le jeudi 16 mai, soit un jour avant le coup d'envoi officiel de ce championnat du monde. Et puis la deuxième demi-finale de la Coupe du monde de football, c'est ce soir, Argentine-Angleterre. L'un des deux défiera l'Espagne dimanche en finale des 21h. Les deux équipes devraient avoir une pause plus grande que les 15 minutes réglementaires, car USA oblige, la mi-temps devrait ressembler à celle du Super Bowl, avec un show musical. Shakira, Madonna, Justin Bieber, le groupe sud-coréen BTS ou Coldplay, et aussi une chorale d'école primaire new-yorkaise, sont censés chanter pendant ce laps de temps. Et puis la première édition du Festival de musique de La Chaux-de-Fonds, couronnée de succès. Près de 4600 personnes ont assisté au concert de cette première édition, marquée par la présence exceptionnelle de Martha Argerich, marraine de la première édition, aux côtés de Nelson Gerner et de nombreux artistes internationaux, des jeunes talents et des musiciens amateurs. Le temps, toujours très orageux en toute région cet après-midi et ce soir avec des orages violents pouvant générer des rafales à plus de 100 km/h et de la grêle. 33 degrés encore, mais de fortes baisses de température sont prévues, des rafales tempétueuses au voisinage des orages. Demain jeudi, temps bien ensoleillé en matinée, puis progressivement plus nuageux, risque d'orages devenant forts en toute région.
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5: Salut à tous et bienvenue dans le Couleur 3 en tour en direct du Montreux Jazz Festival. Ah, le jazz, le saxophone, les chapeaux rigolos, les accords bizarres. Le jazz, c'est notre passion et nous allons vous la partager en commençant cette émission par un peu de scat. Voilà, on va s'arrêter tout de suite, sinon vous allez fuir au pas de course. Le Couleur 3 en tour au Montreux Jazz avec du blues derrière. C'est notre dernière escapade avec la 3 et quand je dis nous, je vous parle bien sûr de mon binôme de luxe. Le Bulois de l'espace, Yannick Neveu, bonjour.
6: Bonjour, Bélibou.
5: Pop, I'm a scat man.
6: Je suis. Alors, On était au Georges lundi.
5: Oui.
6: Changement d'ambiance.
5: Changement d'ambiance. On n'est plus à l'extérieur, donc devant avec notre bus.
6: Non.
5: On est évidemment dans les dans un petit studio climatisé. On y était d'ailleurs déjà trois. On est venu trois fois déjà. Et on a pas mal de choses à vous proposer pendant ces trois heures d'émission, mon cher Yannick.
6: Oui, on a rencontré Noga RS tout à l'heure.
5: Noga RS.
6: Très sympathique.
5: Très sympathique.
6: Très sympathique. Et puis je vais aller voir Eva Attias pour parler d'un nouveau lieu que je ne connais pas, qui s'appelle le Duplex. À ne pas confondre avec le Sunset à Martigny.
5: Voilà,
6: et ça, le Sunset pendant deux heures.
5: Le Sunset avec qui je discuterai vendredi dans Coucou Malibu, parce que de tous les endroits où on peut écouter de la musique cet été qui ne sont pas des festivals, bah, y a le Sunset qui a une programmation métal mais qui surchit pendant tout l'été, il ne ferme jamais, donc on en parlera avec Moufi vendredi. Et puis on terminera vers les 18h15 avec les Lone Assembly.
6: Ouais, magnifique groupe, grosse surprise, hein. Moi, je les ai découverts il y a quelques mois. J'ai l'impression qu'ils sont tout jeunes, enfin que ça, le projet vient de se former. Ils jouent partout.
5: Ils jouent partout. Ils sont excellents en plus.
6: Bien, ouais.
5: Pour les amateurs de rock un peu goth comme ça, entre Depeche Mode, Editors et tout ça, vous allez adorer. Ils jouent ce soir sur la Superbox Stage. Ici, c'est gratos d'ailleurs. Allez les voir.
6: Bien sûr.
5: Il y a eu un gros orage tout à l'heure, donc du coup, il fait plus frais maintenant. Il va faire beau ce soir.
6: Je vais aller faire un tour tout à l'heure.
5: Ouais.
6: Un peu sur lesquels... Alors, il y a vraiment trois pots de fleurs sur deux qui tirent la gueule. C'est vraiment...
5: Ça a rien changé.
6: On a loupé le vent, je pense, parce qu'on était là-dedans, mais il y a eu un petit cataclysme, j'ai l'impression.
5: C'est bien, on parle un petit peu. Ah, voilà, enfin, la musique du Montreux Jazz.
6: Il est là.
5: Attention. I'm a Scott Man. Ah, le jazz. Yannick, le jazz, c'est notre passion. Je crois qu'on a de quoi faire, ou même de quoi faire, hein, pendant ces trois heures d'émission, réalisée par le grand Eric Sauji. Bonjour Eric. C'est parti, on est ensemble jusqu'à 19h avec à la programmation musicale Frédéric Stoudre.
6: Stoudre.
5: A.k.a. La Garce. Voilà, c'est son nom de DJ.
6: C'est vrai.
5: On est en direct du Montreux Jazz Festival, on est content d'être là et on commence avec la tête d'affiche de l'auditorium à Stravinsky.
6: Ah oui, c'est Moby.
5: Le morceau s'appelle Flowers.
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0: Alors j'étais là, mais j'ai perdu mon bébé.
1: Ouais, mon bébé.
0: Find My Baby, le sieur Moby sur Couleur 3. Si on vous passe Moby, c'est parce qu'il joue ce soir. Il sera là avec ses synthés, sa guitare. Il fait de la gratte aussi. C'est un multi-instrumentiste, Moby.
1: Il fait un peu ce qu'il veut. Ouais. Il fait un petit peu ce qu'il veut.
0: Il fait un peu ce qu'il veut. Il est en concert ce soir à l'Auditorium Stravinsky et.
1: 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Ouais, vous allez sur couleur3.ch. En plus, c'est pas compliqué. Hein. Vous allez sur couleur3.ch, vous cherchez le grand rectangle rose où c'est écrit « Gagne tes places pour Moby ce soir ».
0: J'ai cru que tu allais dire « Morbid Angel ».
1: Mais on a aussi des places pour Morbid Angel. Non, voilà, vous cliquez dessus, nom, prénom, et c'est poutsé. Après, c'est un tirage au sort, hein, on est d'accord.
0: Oui.
1: Mais faites-le maintenant.
0: Faites-le maintenant.
1: Mais tentez.
0: Tirage au sort à 17h, hein, ça s'arrête à 17h, le
1: exactement,
0: concours.
1: Exactement. Et puis, si par contre, si vous participez et que vous étiez au sort, venez.
0: Hein, oui, venez, parce que ce serait bien quand même de profiter de l'Auditorium Stravinsky. D'ailleurs, juste avant Moby, il y aura une artiste qu'on a rencontrée tout à l'heure, oui. Noga Erez. On vous passe cette interview dans quelques instants. Le temps d'écouter les Suisses, c'est Shenanigans. Ça s'appelle Queens Disco Ennis. Yes.

0: Oui, c'était un featuring. J'ai chanté sur ce morceau. Céron, Gimme Love. Céron qui jouera ce samedi ici au Lab, au Montreux Jazz Festival. Il reste des places, c'est que j'hésite à aller, Franck.
1: Ah, mais il faut y aller parce qu'il y a un orchestre symphonique.
0: Hein.
1: Et puis la disco avec un orchestre symphonique, ça rigole pas, je pense.
0: Je pense que c'est un peu un highlight du festival.
1: Et c'est des mecs des 70s, donc je pense que ça doit jouer quand même
0: ça
1: derrière.
0: Ça doit savoir
1: Vas-y,
0: faire un peu.
1: C'est quoi, on y va les deux?
0: Ouais, on y va. Avant ça, nous, on a rencontré Noga Erez.
1: Oui.
0: Tout à l'heure, on lui a posé quelques questions.
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1: Couleur 3 en direct du Montreux Jazz Festival. On est avec Noga Erez, chanteuse musicienne originaire de Tel Aviv. Noga Erez qui est apparue dans le paysage musical en 2017 avec son premier album Off the Radar, proposant un savant mélange de pop expérimental et d'EDM. Depuis, elle a sorti Kids en 2021 et The Vandalist en 2024, deux albums où les mots pop et expérimentation cohabitent à merveille. Noga Erez qui se produit ce soir juste avant Moby à l'Auditorium Stravinsky. Mais avant ça, elle nous fait le plaisir d'être avec nous. Bonjour, Yoga. Hello.
3: Hello. Bonjour.
1: Bonjour. Is it the only thing that you know in French? Est-ce que c'est le seul truc que tu connais en français?
3: I also know merci, je t'aime, and there's a word that I made up.
1: Which one?
3: It's merci, vous plaît.
1: Voilà, merci, vous plaît. Très bien. Noga, on est au Montreux Jazz et en parlant de jazz, c'est un style que tu as pratiqué à tes débuts. Est-ce que tu peux nous raconter ça? We are at the Montreux Jazz Festival and you started with jazz music. So can you tell us about that time, that period of your life?
3: Yeah, I used to go between genres all the time. This is what I still do. But there was a time when I thought this is the artist that I wanted to be. And I made an album with a jazz trio. And after I was done with it, I said, I'm not going to put it out. And I still have that album somewhere on a hard drive.
0: Oui, bah, elle le dit, c'est l'artiste qu'elle a toujours voulu être à la base, artiste de jazz. Elle a enregistré un album en trio, un album jazz, sauf que cet album n'est jamais sorti et il traîne quelque part sur un disque dur.
1: Qu'est-ce que tu faisais dans ce groupe? Tu chantais ou tu jouais d'un instrument? What were you doing in that jazz band? Were you singing or playing an instrument?
3: I was singing and I was writing the songs and... Yeah, a lot of it was me improvising on the piano. I was very heavy on the piano in that time. And kind of eventually when we put out a show, it was just me singing.
0: Oui, alors elle a effectivement chanté sur ce projet-là. Elle a beaucoup écrit les chansons et aussi beaucoup fait d'impro au piano. Et puis en concert, c'était beaucoup elle qui chantait.
1: Tu viens de le dire, l'album a été fait, il est quelque part sur ton disque dur. Pourquoi tu l'as pas sorti? Qu'est-ce qui t'a empêché de le sortir, ce disque? The album the jazz album is on a hard drive. Why didn't you put it out?
3: It was mainly the songs that I felt I had to write them in order to understand, to write and record them in order to understand that they should not be out in the world. And it was my very first thing that I did, and I felt very strongly that it was a learning process rather than something that needed to be out in the world for other people to listen to.
0: Alors c'était surtout en fait un processus, en fait ces chansons il fallait les écrire, il fallait les enregistrer pour se rendre compte qu'en fait il fallait pas que ça sorte. C'était son premier projet, mais c'était vraiment un processus qui après a amené au reste.
1: Qu'est-ce que tu as gardé de jazz dans ta musique actuellement, le côté expérimental? What did you kept from that jazz period, the experimental side?
3: Yes, a lot of the experimental approach, a lot of the improvisation approach to creating music. So when I write songs today, there's usually a beat playing and I will be improvising over that. And then that's how I would find the melodies that I want to chop and make into something that would be permanent and become the song. But definitely jazz informed my songwriting. I continue to write from the mind process of a jazz musician.
0: Alors oui, effectivement, il y a surtout une approche expérimentale qu'elle retient de ses années de jazz. Elle continue à beaucoup improviser pour créer de la musique. Actuellement, en fait, sa musique, c'est pas mal d'improvisation et puis après en faire quelque chose de plus solide et de plus permanent. Mais effectivement, le jazz lui a donné définitivement les armes pour fabriquer de la musique.
1: Qu'est-ce qui t'a donné envie de travailler avec des machines? Parce que tu composes beaucoup avec des machines, avec la technologie. Est-ce que c'est le côté infini de la technologie qui t'a attiré? What drives you to compose with machines and electronic stuff? Is it like the infinite possibilities of technology that drive you to make your music right now?
3: Funny enough, it's more like a budget thing. When I need to hear something played in my ears, I can't wait for a musician to go and play it. So that was the first drive, and that is what basically moved me from doing like music that is instrumental to music that is not electronic, because I don't make electronic music, but it's like electronically created music, mainly because I really needed to hear all the layers. It's a comfort, you know, it's very technical.
0: En fait, c'est marrant parce que c'est à la base, c'est plus une question de budget, le fait qu'elle se soit tournée vers ces instruments électroniques. Et j'ai l'impression aussi un peu d'impatience parce que quand elle a une idée, il faut vite l'entendre. Et s'il faut attendre sur des musiciens pour venir leur expliquer et qu'ils le jouent, ça prend trop de temps. Donc il y a une question d'impatience, une question de budget. Et en fait, c'est pas vraiment de la musique électronique ce qu'elle fait, mais c'est de la musique créée électroniquement.
1: Noga Erez, on va tout de suite écouter un extrait de son dernier album, The Vandalist, et on revient juste après avec elle ici au Montreux Jazz Festival.

0: les choses comme dans un couple. Mais plus ça avance, plus il y a du succès, plus ça devient compliqué, plus il commence à y avoir des challenges. Et en fait, c'est comme ça pour tous les couples. Même les couples qui font pas de la musique et qui sont pas célèbres, dès qu'il commence à y avoir un bébé, dès qu'il commence à falloir travailler, dès qu'il y a de l'argent, il faut travailler toujours, toujours, travailler aussi sur son couple. Mais en fait, ça fait d'elle et de lui de meilleurs musiciens et de meilleures personnes.
1: The Vandalist est sorti en 2024. Est-ce que tu vas jouer des nouveaux titres ce soir? Est-ce que tu travailles sur des nouvelles choses? Vandalist was out in 2024. So are you working on new stuff? And are you going to play new stuff tonight?
2: Yes, we have an album almost fully ready. It's going to be out early next year. And we're gonna play 3 or 4 songs from it. We always play new songs in shows so that it keeps us fresh. So tonight is not gonna be different.
0: Alors oui, il y a un nouvel album qui est quasiment prêt. Il va sortir au début de l'année prochaine. C'est quelque chose qu'ils font depuis un petit moment. Ils vont jouer 3-4 morceaux de ce nouvel album ce soir. C'est quelque chose qui est fait dans chaque concert.
1: Noga Erez, dernière question. En concert avec Moby ce soir, quand j'ai dit le mot Moby tout à l'heure, t'as levé la main comme ça, t'as l'air très content. Are you happy to play with Moby?
2: Yes, absolutely. Well, I love Moby and I love his music, and I don't know if it's a compliment to say, but I grew up listening to his music. He's phenomenal, and also I love the fact that this is a jazz festival, and as a musician I'm like, am I jazz? And then I'm like, okay, if Moby's here, then I'm okay, because anyone who's so experimentally developed should be a part of a jazz festival lineup, and I'm very, very honored to share a stage with such an incredible musician.
0: Alors oui, absolument, elle adore sa musique, elle l'adore lui aussi, elle a grandi en écoutant sa musique, pour elle il est phénoménal, et ce qui est cool, c'est que c'est un festival de jazz, et que si Moby est là, lui qui a grandi vraiment musicalement en faisant des choses aussi expérimentales, ben en fait elle se sent très honorée de faire partie aussi de cette programmation.
1: Noga Erez en concert ce soir ici au Montreux Jazz. J'ai envie de te dire merci vous plaît.
2: Merci vous plaît, everybody. Thank you.
1: Merci Noga Erez, merci Yannick pour la traduction. On écoute Noga Erez et on revient juste après.
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0: Stuck in Heaven, Noga Erez, un extrait de son dernier album The Vandalis, qui est sorti déjà en 2024. Donc apparemment, d'après ce qu'elle nous a dit tout à l'heure en interview, elle prépare des nouvelles choses, des nouveaux morceaux qu'elle va jouer ce soir à l'Auditorium Stravinsky, juste avant Moby. D'ailleurs, vous pouvez toujours participer au concours, Moby. Oui.
1: Alors, j'ai accès au système qui me permet de voir qui participe au concours. C'est donc pas moi qui choisis, mais si jamais Sylvain et Diane, ça sert à rien de spammer le truc. Voilà, Sylvain, j'ai arrêté de compter, j'ai arrêté à 70, mais voilà, participez une seule fois. Et voilà. Si vous participez trop de fois, on vous tirera pas, c'est sûr.
0: Le tirage au sort, c'est à partir de 17h pour venir voir Moby et Noga Erez ici au Montreux Jazz Festival. On part sur de la musique, c'est Vampire Weekend et ce morceau qui s'appelle A-Punk sur Couleur 3, toujours en direct du Montreux Jazz Festival.

0: comme l'impression de recevoir un long message vocal de la part de Haciel.
1: On a compris ce qu'il voulait nous dire. Et exactement. Tu sais ce qu'il nous a dit ? Il nous a dit qu'il sera en concert gratuit ici au Montreux Jazz Festival ce vendredi à la Spotlight Stage Tatac.
0: Mais tu déconnes.
1: Il l'a dit dans le vocal.
0: Ah oui, c'est vrai, ouais, c'est vrai. J'avais pas écouté en fait. Parce que moi, les vocaux, moi je suis génération téléphone.
1: Ouais, ouais. Tu mets sur x2, puis après, tu sais plus comment mettre comme avant. Puis... voilà.
0: Exactement. On va se transporter, se téléporter, parce qu'on a une machine pour ça qui nous permet de nous téléporter à hier soir, ici au Montreux Jazz, se produisait une espèce de personnage étrange. J'en ai parlé il y a quelques jours dans Coucou Malibu, c'est Don West. Don West, c'est un Australien. Il fait, je pense, 1m90, 1m95. Il est taillé comme une armoire à glace et il en joue en plus,
1: oui.
0: Parce qu'il met des t-shirts très moulants. Il est surfeur.
1: Quand il a un t-shirt.
0: Voilà, quand il a un t-shirt. Ouais. Surfeur, ancien mannequin, et il est aussi chanteur.
1: Ouais, il est excessivement énervant parce qu'en plus, c'est pas nul.
0: Ouais, ouais.
1: Si vous êtes si c'était à chier, tu vois, je me dirais, bon, on s'en fout.
0: Ouais, on s'en fout.
1: Non, en plus, non, c'est pas mal.
0: Ah ouais, puis il a une sacrée voix en plus. Le Don West, très influencé par la Motown, par Marvin Gaye et tout ça. Il était en concert hier soir, mais après, ce personnage de 1m90, comme ça, j'ai vu des images du concert. C'est assez étrange. On dirait que c'est une IA en fait, parce que tout est parfait. Il n'y a rien qui dépasse, quoi. Alors peut-être qu'à un moment donné du set, je sais pas, il lâche un petit pétou comme ça. Un petit prout-prout. Peut-être, mais non, mais son prout peut-être sent la rose.
1: Et je pense que son prout groove.
0: Voilà, peut-être son prout groove. Voilà, c'est un très bon titre d'album, ça. On va écouter un extrait de ce concert du Golgoth beau gosse Don West. C'était hier soir au Montreux Jazz Lab.

0: Voilà, ah bah dis donc, ça finit net, hein, ce genre de performance. Don West, voilà, très jolie voix.
1: Oui, alors c'est vrai.
0: Un groove très 70s, très Tamla Motown.
1: Le morceau qu'on a écouté était taillé comme sa mâchoire. Vraiment, voilà. Là j'ai des photos, c'est assez. C'est au ciseau, quoi. Hein.
0: Et d'après les gens qui ont été le voir en concert, en fait, avoir un corps et un physique comme le sien va pas du tout avec la soul music. Parce qu'on. Alors, faut pas être un gringalet malin pour chanter la soul music, mais c'est un style où on doit avoir un peu l'impression de souffrir un peu, je sais pas.
1: Peut-être un peu souffert,
0: ouais. Un petit peu, mais bon, en tout cas, apparemment, il a fait des. Paraît que c'était bien, il a fait des heureux, des heureuses hier soir. Don West. Et on va écouter le meilleur groupe de tous les temps, je pense maintenant, en tout cas selon mes goûts, hein. C'est Imagine Dragons sur Couleur 3, Believers.

0: Zayn sur Couleur 3, une artiste que vous pourrez voir ce soir à 20h30 sur la scène Spotlight. C'est gratuit ici au Montreux Jazz Festival. Yannick Neveu a pris ses clics et ses claques et son micro et il est allé se balader sur les quais. Quel temps fait-il, Yannick? Parce que c'est vraiment la question la plus importante.
1: Bah, tu te souviens tout à l'heure quand on disait que ça faisait du bien cette pluie, ça rafraîchissait et tout ça, parce que ça fonctionnait 5 minutes. Nouveau montre chaud, ça ne marche pas, ça ne marche pas.
0: Ça ne fonctionne pas.
1: Ça ne fonctionne pas. Appelez-moi le responsable pluie du festival. Non, bah écoute, il fait beau. Ce qui est cool, c'est que c'est un peu couvert, donc on n'a pas le soleil qui nous crée des cancers instantanés. Et il y a peu de monde actuellement, donc c'est assez le bon plan. Si vous voulez venir à Montreux un soir, évitez le samedi ou le vendredi, bah, venez maintenant. C'est assez cool.
0: Il faut venir au Montreux Jazz Festival. Yannick, on te laisse te balader un peu. On va enchaîner notre playlist. Voilà, on parle de la pluie et du beau temps aussi, parce qu'on est là pour ça aussi, pour vous donner
1: les
0: nouvelles de la route.
1: Ça,
0: comment va la route, d'ailleurs?
1: La route
0: Comment va la route? Elle va bien.
1: Elle va dans un seul sens. C'est cool.
0: Que dans un seul sens à Montreux, voilà, parce qu'il ferme le soir cette avenue. Ça dépend quand il y a du monde ou pas. Voilà, on raconte des choses très intéressantes ici.
1: Oui. Alors, je viens de failli me faire renverser par une personne en trottinette.
0: Ah.
1: Véritable loubard. Allez, très vite.
0: Oui, c'est vrai. Ouh. Les loubards en trottinette qui terrorisent les gens de la Riviera, c'est un véritable problème. On en parlera tout à l'heure peut-être avec Mathieu Jaton si on le croise. Hein, parce que ça ne va plus du tout, ces histoires. Très bien. Bon, Yannick, à tout à l'heure. On enchaîne en musique avant les infos avec Naïka sur Couleur 3.

0: Naïka sur Couleur 3 pour terminer cette première heure ici au Montre Jazz Festival. Yannick est de retour, voilà, que d'aventures.
1: J'ai vu tellement de belles choses, Franck.
0: Voilà, qu'est-ce que tu as vu ?
1: Le lac.
0: Le lac.
1: C'est si beau. Savais-tu qu'il y a un grand étendue d'eau juste en face du bâtiment ?
0: Le lac de Genève, comme on l'appelle. Le lac de Genève ici à Montreux. On est ensemble encore pendant deux heures. On a pas mal de choses à vous proposer, des interviews, des tout petits bouts de concert, hein, il faut le dire. Hein. Donouez ces deux minutes.
1: C'est des
0: snippets. On aura 40 secondes, voilà, c'est les maisons de disques maintenant, ils disent ouais, ça va bien, 40 secondes.
1: Et c'est fait pour TikTok.
0: C'est comme notre flash info, hop, 3 minutes.
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3: 17 Pierre-Étienne Joie.
4: Une nouvelle interpellation dans l'incendie de la forêt de Fontainebleau au sud de Paris. Un homme suspecté d'avoir voulu provoquer un incendie a été arrêté près de la forêt où 800 pompiers sont toujours actifs pour essayer de contrer les départs de feu. L'homme de 46 ans a été interpellé sur un parking interdit au public avec de nombreux journaux froissés et un briquet dans son véhicule. 4 personnes restent par ailleurs en garde à vue. Les incendies ont parcouru près de 2000 hectares du massif forestier situé au sud de la capitale. Près d'un millier de dossiers de pédocriminalité ont été identifiés en France comme prioritaires après l'affaire Liana, violée et tuée en juin dernier, c'est-à-dire lorsque les auteurs sont identifiés présentant des antécédents judiciaires et que les victimes sont toujours mineures. Le ministre de la Justice, Gérald Darmanin, avait demandé à tous les parquets de revoir l'ensemble des plaintes déposées dans le siège de l'affaire. 1350 informations judiciaires ont été ouvertes depuis le 8 juin, soit environ 4 fois plus que l'année dernière sur la même période, a précisé le garde des Sceaux. Les puffs sont définitivement interdites à la vente en Valais. Le tribunal fédéral ne trouve rien à redire à cette interdiction de cigarettes électroniques jetables. Votée en 2024 par le Parlement valaisan, il a rejeté les recours. Selon les juges fédéraux, cette interdiction est compatible avec le droit fédéral et elle ne contrevient pas à la liberté économique des recourants. Parmi eux, notamment Philippe Maurice et la propriétaire d'un kiosque en Valais. La fraternité sacerdotale Saint-Pidis a déposé un recours concernant l'excommunication de ses 6 évêques décidés par le Vatican. Le Saint-Siège avait pris cette décision le 2 juillet, le lendemain de l'ordination de 4 d'entre eux à Icône, en Valais. 15 employés de Saint-Paul Média, qui éditent La Liberté, La Gruyère et La Broie Hebdo, ont été licenciés. Le personnel est révolté. Il constate que la moitié des personnes touchées par un licenciement sont âgées de 50 ans et plus. C'est le cas de 5 journalistes, mais également d'une partie du personnel technique. Un bon nombre sont des employés du groupe Saint-Paul depuis plusieurs décennies. Malgré la mobilisation et les nombreuses démarches entreprises par le personnel et sa délégation, le conseil d'administration a confirmé son plan de restructuration. L'ancien président des États-Unis, Joe Biden, annonce la sortie d'un livre intitulé « Promise Me America » dans lequel il revient sur ses 4 années à la Maison-Blanche. Le démocrate de 83 ans a profité de cette annonce pour dire que le traitement contre son cancer de la prostate se déroulait vraiment bien. Le livre de Joe Biden sortira le 17 novembre, soit quelques semaines seulement après les élections de mi-mandat. Le 43e Gurten Festival sur une colline au-dessus de Berne démarre demain, avec comme tête d'affiche le chanteur de dancehall, reggae, rappeur jamaïcain Sean Paul. La manifestation, qui va se tenir jusqu'à samedi, a reçu l'autorisation d'accueillir 27 000 festivaliers par jour, contre 25 000 lors des précédentes éditions. La météo, après une pause relative de l'activité orageuse jusqu'en début de soirée, des orages violents seront de nouveau possibles jusqu'en milieu de nuit. Demain jeudi sera bien ensoleillé en matinée, puis progressivement plus nuageux. L'après-midi, risque d'orages en toute région, des orages violents possibles en soirée, avec des rafales tempétueuses et des risques de grêle. 18 degrés le matin, maximum 32 ensuite.
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1: Le Couleur 3 en tour, on est toujours là avec Yannick Neveu ici au Montreux Jazz Festival.
2: Ouais, mais je vais me tirer, je vais aller au duplex parce que je suis jamais allé d'ailleurs, je sais pas bien où c'est. Je suis allé en repérage tout à l'heure, j'ai pas trouvé.
1: Le nouveau club où il faut être.
2: Oui, mais paraît-il. Ouais, bah, j'y étais pas.
1: Toi qui es un grand amateur de musique électronique,
2: grand connaisseur,
1: de techno, de house, tu connais ta house sur le bout des doigts,
2: alors,
1: Yannick.
2: Je me réjouis de rencontrer Eva. Tiens, je vais pouvoir lui poser des questions à propos de Hadaway, par exemple.
1: Voilà, Hadaway, what is love? Baby, don't hurt me. J'ai l'impression qu'on a envie de chanter aujourd'hui. Hein. Je ne sais pas pourquoi ça doit être dans l'air comme ça. On a envie de chanter ici au Montreux Jazz. Donc, Eva Attias, des extraits de concerts, évidemment. Vous pouvez arrêter de jouer pour Moby parce qu'apparemment, peut-être que quelqu'un a gagné des places, certainement, hein, ça s'arrête à 17h, et puis vous saurez exactement comment les choper, ces places, tout à l'heure pour aller voir Moby, ici, au Montreux Jazz. On commence avec de la musique, dans quelques instants, on va vous mettre aussi une nouveauté musicale, je vous en parle juste après, qui va nous faire plaisir, mais là on commence avec Bina, sur Couleur 3, c'est Zombie.

0: C'était donc Bina, le morceau s'appelait Zombies et je suis resté, je devrais me tirer pour aller voir Eva Attias au Duplex, mais je suis resté parce que j'ai envie d'entendre cette nouveauté musicale.
1: Nouveauté musicale pour tous les amateurs de rock'n'roll, les Queens of the Stone Age ont eu leur silence discographique hier puisqu'ils ont sorti un nouveau single qui s'appelle Easy Street. Voilà, alors je l'ai écouté hier soir avec pas mal d'étonnement et... Première écoute, j'ai été convaincu. On verra ce que t'en penses après, ce qu'en pensent tous les gens qui sont dans notre studio. Puis dites-nous aussi ce que vous en pensez. Nouveau single des Queens of the Stone Age, assez surprenant. Vous pouvez aller voir le clip aussi, qui est assez impressionnant sur YouTube. Ça s'appelle Easy Street, les Queens of the Stone Age.

0: Easy Street, les Queens of the Stone Age, nouveau single. C'est marrant parce que on était tous au studio, je voyais vraiment l'étonnement. Moi, je l'ai écouté hier. Je voyais vraiment l'étonnement. Tout le monde disait, mais c'est les Queens, ça, parce qu'ils nous ont habitués quand même à des trucs qui tapent. Et
1: j'ai eu un peu de mal à rentrer dedans, le petit truc qui tourne en boucle, le petit rythme là.
0: Ouais, un peu bizarre, ouais.
1: Et tout d'un coup, j'ai plongé et c'est une tuerie. Il y a une voix féminine que je connaissais pas.
0: C'est Nikki Lane.
1: Nikki Lane, apparemment, effectivement, dont The Show a produit un album. Je la connaissais pas. Et effectivement, ça explique cette fin au Ibo, tu sais, très Americana.
0: Ouais.
1: De la country.
0: Ça m'a fait penser, je sais pas pourquoi, David Bowie, en fait.
1: Il y
0: a un côté David Bowie's. Peut-être le morceau Heroes, qui est un petit peu sur ces trucs un peu lancinants comme ça. En tout cas, j'ai vraiment trouvé super ce morceau qu'ils avaient joué dans leur live dans les catacombes, Donc voilà. Et apparemment, ils disent que c'est une nouvelle ère pour les Queens of the Stone Age. Peut-être qu'ils vont faire des trucs un peu comme ça, en tout cas.
1: Faites plus.
0: J'ai trouvé que c'était vachement la classe. Bon, Yannick, allez hop au duplex pour aller danser la techno. Nous, on écoute Danny Ocean en concert au Lab ce soir, avec le morceau qui s'appelle Crayola.

0: Fuck mon ex, nouveau titre de la lausannoise Lacna sur Couleur 3. Voilà, c'est pas très sympa pour son ex, mais voilà, c'est bien fait peut-être. Hein, fuck mon ex, c'est en tout cas pas ce qu'on va dire à Yannick.
1: Bah non, enfin.
0: Qui n'est pas mon ex, qui est mon actuel non. D'ailleurs. Qui est mon actuel et qui se trouve dans l'endroit où les fêtes se passent pour tous les amateurs de musique électronique, le Duplex.
2: Alors je suis actuellement devant le Duplex, j'ai trouvé l'entrée, c'est magnifique. Et j'ai surtout trouvé Eva Attias, qui est coordinatrice de tout le bordel. Salut Eva.
3: Bonjour.
2: Bon, je dis bordel, mais ça va, ça se passe bien.
3: Ça se passe super bien chez nous, tout se passe très bien.
2: Parce que ça, c'est un nouvel espace.
3: Oui, exactement. Nouveau pour cette année Montreux. Ça a remplacé la terrasse Ipanema, qui existait avant pendant quelques années. Et maintenant, c'est le Duplex, un club électro.
2: Bon, ça, tu me dis, t'as pas eu un seul soir de congé depuis le début du festival. Ça s'entend un peu à ta voix, je te le dis.
3: Ouais, je suis désolée, je m'excuse pour les écouteurs. J'ai un peu la voix cassée.
2: Non, mais ça va bien, ça va bien. Nous, tu sais qu'on a Franck Mater en studio, donc en termes de voix cassée, on a de quoi faire.
4: Ouais, qu'est-ce
2: donc,
4: qu'il y a ?
2: J'ai fait exprès de pas rentrer dedans afin d'avoir la surprise en direct. Donc, Eva, je te suis, quoi. On rentre dedans. Bam bam. Donc là, on est effectivement dans ce nouveau bâtiment, en fait, complètement refait du 2M2C. C'est immense, votre truc, là.
3: Très grand. Là, on est à l'étage de la mezzanine. Donc, c'est sur deux étages. C'est pour ça que ça s'appelle le Duplex. Mmh. On est à l'étage de la mezzanine et je vais te montrer la terrasse dehors. Ça, c'est l'endroit où les gens peuvent venir boire un verre, fumer. On a beaucoup d'activations. Icos, Philip Morris.
2: Allez, petite marque, c'est parti.
3: Voilà.
2: Ah, on est coincé, on va faire le tour. Alors là, parce que là, c'est encore pas ouvert au public, faut quand même le dire.
3: Ça ouvre à, la terrasse ouvre à 18h et le club ouvre à 22h. Donc les gens peuvent déjà venir ici boire un verre, fumer une cigarette, papoter, écouter un peu de musique.
2: Oui.
3: Voilà, et puis après, à 22h, c'est quand la fête commence vraiment.
2: Et est-ce que l'émulation a pris ?
3: Oui, oui. Les premiers jours, ça a pris un peu de temps pour que les gens viennent ici. Je pense que, puisque c'est nouveau, ils ne savaient pas trop où ils étaient. Donc les premiers jours étaient un peu plus calmes. Mais dès que le mot s'est un peu propagé, les gens ont commencé à venir. Et puis maintenant, voilà, c'est la folie tous les soirs.
2: Et après 2 semaines de festival, est-ce que tu regrettes pas ces débuts un petit peu de chillax ?
3: Alors franchement, je les regrette un petit peu. Sur le moment, on se disait, mais non, mais le monde, il est où ? Est-ce que les gens, ils vont comprendre ce nouvel endroit, ce nouveau club ? Puis en fait, ben voilà, ça a pris quelques jours.
2: Bon, alors là, on est à l'étage du bas du Duplex. On peut monter ?
3: On est à l'étage du haut. Et
2: on est à l'étage du haut ? On va descendre. Je ne comprends rien à ce nouveau bâtiment.
5: Il y a plein de
2: cages d'escalier. Ah oui, on peut pas passer par là. Tac. Bonjour, bonjour. Il y a déjà un peu des gens assis.
3: Ça, c'est la team Philip Morris qui met en place les activations Echoes.
2: Et 2 marques de plus, voilà. C'est parti.
3: Et on descend maintenant.
2: On descend. Ah ouais, mais attends, le vrai espace, il était là.
5: Il est là.
2: What ? C'est immense. Et est-ce que c'était pas là qu'il y avait le Jazz Café avant ?
3: Exactement.
2: Ah.
3: Ça c'est un peu propulsé en quelque chose d'autre. Chaque fois, ça a un peu une nouvelle identité, un nouveau concept. Mais voilà, le concept, c'est vraiment un club de musique électronique où les DJ et la musique électronique est vraiment représentée ici. C'est de la musique pointue. Le programmateur, il fait un super boulot pour amener des têtes internationales, des têtes locales, des gens qui participent vraiment à la scène dans la musique électronique. Et le sound system, il est super. Le light show est incroyable. Et donc, on est vraiment un peu... C'est vraiment un endroit immersif pour écouter de la musique électronique.
2: À l'époque du café, ça, c'était un parking. Et chaque année, on en faisait une salle de concert. Est-ce que c'est toujours le cas ou maintenant c'est en dur ?
3: Alors, ça, je ne sais pas. Je ne saurais pas répondre à cette question.
2: Invente, c'est le service public, on s'en fout, on peut dire ce qu'on veut.
3: Alors, j'aimerais beaucoup penser qu'ils vont garder ce lieu comme ça et peut-être l'utiliser pour d'autres events pendant l'année. Mais c'est vrai que je ne sais pas trop. Peut-être qu'on redécouvrira quelque chose d'autre l'année prochaine ou pendant l'année. On ne sait pas. Mais pour l'instant, on est content d'être là et de profiter de cet endroit.
2: Eva, je te propose qu'on parle un peu de musique. Moi, je t'avoue que la musique électronique, je n'y connais pas grand-chose. C'est quel type de musique électronique qu'on entend ici ?
3: Alors ici, la musique électronique, c'est un énorme spectre. Et dans ce spectre, on va découvrir plein de styles différents. Il y aura surtout de la house, de la techno, des sonorités un peu plus bass, donc drum and bass, jungle, breakbeat. On va aussi avoir des sons qui sont un peu plus latino, donc Latin X, baile funk. Mais ça reste vraiment dans ce spectre de musique électronique. Puis voilà, chaque soirée a un peu une identité différente. Donc on a eu des soirées plutôt house, des soirées plutôt techno. Puis après, il y a des artistes qui, eux, justement, ils jouent très variés. Et donc, dans leur set de 2 heures, ils vont jouer plein de styles différents. Mais ça va vraiment rester dans le cadre de la musique électronique.
2: Et là, ce soir, par exemple, c'est qui ?
3: Ce soir, on a un super plateau. On a Aurora Halal, qui est une DJ super, qui joue surtout de la techno. Avalon Emerson, une DJ internationale très reconnue. Et elle, c'est génial, elle joue très variée. Elle est techniquement très, très, très forte. Et du coup, c'est justement, c'est ça qui est incroyable, c'est qu'elle peut jouer plein de styles différents et les amener vraiment d'une manière excellente. Et voilà, donc c'est un plateau féminin qui est chouette. Ça va vraiment être super.
2: C'est nouveau, j'y connais pas grand chose en musique électronique, mais des filles aux manettes, est-ce que c'est un truc qui se généralise? Est-ce qu'il a fallu se battre? Est-ce que c'est un truc normal et acté depuis des années?
3: Alors, il a vraiment fallu se battre. Je pense que maintenant c'est de plus en plus normal et c'est de plus en plus accessible aux femmes, aux personnes flinta, de mixer et d'avoir cet espace qui est accueillant pour elles aussi. Ça a pris un moment. Je pense que maintenant, voilà, c'est plus accepté, mais la bataille est encore là. Et je dois dire que Marco Mangione, le programmateur, il a vraiment fait un super boulot toutes ces années. Les plateaux ont toujours été plus féminins que masculins. Je crois que cette année on est à 85% d'artistes féminines sur les 2 semaines, donc c'est vraiment beau à voir et je pense que c'est un exemple que beaucoup de gens devraient prendre. C'est hyper admiratif, je pense, pour les gens dans la scène. Ça peut vraiment t'influencer et puis voilà, ça nous pousse vers le haut.
2: Et c'est la preuve qu'il n'y a pas besoin de se forcer et de tergiverser sur la qualité. La qualité, elle est là. Elle ne dépend pas du genre. Merci beaucoup, Eva. Je crois qu'on va écouter un morceau d'Aurora Halal. Franck.
0: Oui, exactement.
2: Tu vas nous.
0: Voilà, c'est le morceau qui s'appelle Liquidity. Je ne sais pas si tu restes un peu avec Eva ou si tu reviens me voir
2: Non, je pense
0: tout à l'heure.
2: Je vais venir, mais il fait frais ici. C'est vraiment très grand et très beau.
0: Très bien. Merci beaucoup pour ce reportage en immersion chez Philippe et Maurice, qui sont apparemment les deux organisateurs de l'événement. Et on écoute Aurora Halal sur Couleur 3.

Voilà, si vous voulez danser ce soir jusqu'au bout de la nuit au Duplex, vous pouvez aller voir cette jeune femme, Aurora Halal, qui se produit ce soir au Duplex. On attend le retour de Yannick pour savoir ce qu'on va faire. Ici, on a quand même pas mal de choses. Nos amis de Lawn Assembly qui passeront nous voir vers les 18h15. En attendant, on écoute les Group Love sur Couleur 3. Ça s'appelle Tongue Tied. On est toujours au Montreux Jazz Festival.

0: Peck, Wolf Peck, je sais pas comment on le dit,
1: Wolf Peck.
0: Voilà, Wolf Peck sur Couleur 3, ils sont en concert ici à Montreux. C'est pas eux qui avaient fait un concert quand ils étaient sur la scène du lac et puis ils étaient montés dans les étages, tu sais. Je crois que le bassiste était monté dans les étages pour jouer.
1: Il avait fait un solo de guitare depuis un balcon d'un habitant.
0: Exactement.
1: Très beau. Ouais.
0: Elle était très bien cette scène du lac. Je crois que c'est un des groupes préférés de Blaise Berzinger d'ailleurs.
1: De Fantin Moreno aussi.
0: Voilà, exactement. Fantin Moreno qu'on retrouve ce soir d'ailleurs avec toute son équipe. Et puis Charles Nouveau pour Footaise pour le match Argentine-Angleterre.
1: Assister à la victoire de l'Angleterre.
0: Voilà, la victoire de l'Angleterre. On va pas se cacher, évidemment. Allez l'Angleterre. Allez l'Angleterre. On revient au Montreux Jazz Festival. Hier soir se produisait une artiste canadienne, Charlotte Cardin. Voilà, ancien mannequin, devenue chanteuse, un peu comme Don West d'ailleurs.
1: Ouais, c'était un plateau.
0: Chiant.
1: Ils étaient beaux. Tout le monde était beau hier soir.
0: Voilà, tout le monde était beau.
1: En tout cas, nous, on nous aurait refusé à l'entrée, ça c'est sûr.
0: Ça c'est clair. Oh, il y a les affreux de Couleur 3.
1: Cassez-vous. Ouh, quelle odeur.
0: Voilà. Jetez-leur de la viande qu'ils en mangent par terre. Voilà. Charlotte Cardin, qui était ici au Montreux Jazz hier. On a un tout petit extrait à vous passer, juste pour vous faire tâter un petit peu de l'ambiance de ce concert. C'est parti.
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0: Et ben voilà, et ça c'est ce qu'on reçoit évidemment. Merci les maisons de disques. Voilà. Ah, c'est cool. Les maisons de disques qui disent voilà, on vous donne 40 secondes.
1: Mais c'est un plaisir notre travail en ce moment.
0: Oui,
1: vraiment.
0: Exactement.
1: C'est magnifique. Magnifique.
0: Charlotte Cardin, t'imagines en fait peut-être qu'elle finit tous ses morceaux comme ça.
1: Peut-être c'est ça, voilà. Hein. Peut-être c'est nous les cons.
0: Ouais, peut-être c'est nous les cons, mais en fait peut-être qu'elle a pas d'idée pour la fin du morceau. Qu'est-ce qu'on fait ? Oh, bon, on tire la prise. Voilà. Charlotte Cardin, c'était hier au Montreux Jazz Festival. J'imagine que le concert a duré plus longtemps que ça. Non, pas du tout. Combien de temps elle a duré ? Ah, 40 secondes de Charlotte Cardin. Eh bien voilà, les gens auront peut-être apprécié ce concert de 40 secondes. Yannick, en te baladant tout à l'heure avec ton micro, tu as rencontré des jeunes fans
1: oui.
0: Qui attendaient qui ?
1: Ah bah je sais pas,
0: bah, justement.
1: Je vais aller leur demander.
0: Tu vas leur demander
1: ouais.
0: Et pendant ce temps, on écoute une chanson anti-guerre, parce qu'il faut toujours passer des chansons anti-guerre. Celle-là, elle est vieille, donc elle n'a pas beaucoup marché, puisque la guerre existe toujours. C'est Edwin Starr, ça s'appelle « War ». Ça s'appelle War et ça va arriver certainement. Hein. 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

0: Last Train to London, une reprise de Electric Light Orchestra par Ricas. Ricas que vous pourrez voir ce vendredi au Sunset Stage ici au Montreux Jazz Festival. Concert gratuit évidemment, hein, parce qu'on vous parle des concerts payants, mais il y a aussi tous les concerts gratuits. Donc baladez-vous sur les quais, allez à la rencontre de ces artistes. On retrouve Yannick, notre intrépide reporter et son micro magique, qui se trouve devant une longue file.
1: Oui, effectivement, là je suis devant l'entrée du Lab où ce soir, eh bien, apparemment il y a un concert qui attire les foules et Anya a été désignée par son groupe de copines pour être porte-parole. Salut Anya.
2: Bonjour.
1: T'es venu voir qui toi ce soir ?
2: Alors ce soir on est venu voir Danny Ocean, un artiste vénézuélien, et Young Miko, une artiste portoricaine.
1: Ok, qu'est-ce qui te plaît chez ces artistes ?
2: Alors déjà je suis très fière de voir des artistes de ma communauté latine. Et je les connais depuis très longtemps, donc les voir ici au Montreux Jazz, c'est vraiment une grande opportunité.
1: Ça fait quelque chose quand t'as vu qu'ils étaient programmés. Est-ce que ton cœur a skip the beat, on dit en anglais. Tu sais, tu loupes un genre, ça fait vraiment trop plaisir.
2: Ah mais clairement, j'y croyais pas. Hein. Je pensais que j'allais pas les voir en Suisse.
1: Mais c'est des artistes que tu suis depuis longtemps ?
2: Oui, bien sûr, depuis que je suis petite. Enfin, plutôt Danny Ocean, Young Miko un peu plus tard.
1: Et elle, tu l'as connue du fait qu'elle jouait ce soir ou tu la connaissais déjà d'avant ?
2: Non, je la connaissais déjà d'avant, okay. Oui.
1: Et tu parles de ta communauté latino, je crois qu'on peut dire ça comme ça. Toi, tu es originaire de quel pays ?
2: Moi, je viens d'Équateur.
1: Équateur, t'as grandi en Suisse ?
2: Oui, je suis arrivée en 2014 en Suisse.
1: Bah ouais, ok, bah bienvenue, écoute.
2: Merci.
1: Les autres, vous avez pas envie de parler ? Non, ça filme ? Ah viens, mais oui, viens. Allez, quoi, tu manges un machin ? Mais on s'en fout. C'est quoi, c'est ton prénom ?
3: Elisa.
1: Elisa, toi t'es venue voir qui en particulier ce soir ?
3: Moi, c'est plus Young Miko, mais je connais aussi un petit peu Danny Ocean.
1: Qu'est-ce qui te plaît chez Young Miko ?
3: Moi j'adore le reggaeton, du coup je suis beaucoup d'artistes de reggaeton. Et puis ça fait plaisir aussi d'avoir des filles dans ce milieu.
1: Il n'y a pas assez de filles dans le reggaeton ? Moi je connais pas du tout le reggaeton.
3: Je trouve qu'elles sont un peu en minorité. Et j'aime bien aussi les sujets qu'elles abordent.
1: C'est quel type de sujet ?
3: C'est plus...
1: Ouais, elle a plein de trucs à dire.
2: Hein. Je pense qu'on
3: en
2: est
3: vrai, il y a plein de...
2: On est contente qu'il y ait de la diversité en parlant plutôt d'homosexualité. Et on est content de voir des personnes homosexuelles qui prennent le devant sur le reggaeton.
1: On a parfois tendance à croire que c'est un milieu méga machiste, le reggaeton. Et voir des artistes comme Young Miko, ça peut faire évoluer les choses.
2: Clairement, oui. Oui.
1: Elle était footballeuse professionnelle, m'a-t-on dit ?
3: Oui.
1: si tu scoules la tête. Ah, tu connais pas trop sa vie ? Bah, je crois qu'elle a joué de 13 ans à 18 ans, footballeuse pro.
0: Pour l'équipe
1: du Porto Rico, ce qui est quand même assez classe. Ouais.
2: C'est cool.
1: Bon, moi je vais vous souhaiter un excellent concert. Ça fait plaisir de voir autant de gens qui viennent voir de la musique live. Vous avez l'habitude d'aller voir des concerts ?
2: Quand je peux, oui. Quand il y a les moyens pour.
1: C'est vrai que c'est. Bon, voilà, on s'est un petit peu saigné pour venir ce soir. Non, mais ça vaut le coup. Et bon concert à vous, à bientôt.
2: Merci beaucoup, au revoir.
1: Merci. Ciao.
0: Merci beaucoup Yannick, et si tu ne connais pas Young Miko, on va l'écouter tout de suite avec ce morceau qui s'appelle What's Up sur Couleur 3.

0: Hey, salut, c'est Johnny. On aurait dit du Johnny.
1: Un peu,
0: un petit peu.
1: Sans Johnny, mais.
0: Sans Johnny, ouais.
1: Mais c'était quoi, en fait?
0: C'est une nouvelle machine à noter ce soir. Ouais. C'était Élise Franck.
1: Ah, mais ça, ça joue ouais, ce
0: c'est
1: soir.
0: C'est mon
1: non,
0: projet.
1: Élise
0: c'est moi.
1: Franck.
0: Élise Franck, je suis avec une hélice d'hélicoptère. Voilà, ça joue ce soir ici à Montreux, gratuitement.
1: Ouais,
0: et là,
1: c'est
0: si
1: gratos,
0: vous écoutez un peu de Johnny, vous prenez votre Harley. Et puis, on va terminer. Il nous reste deux minutes, mais on a le temps d'écouter les Captains of Imagination de
1: aussi,
0: Genève.
1: Aussi au Montreux Jazz Festival ce vendredi sur la Superbox Stage.

0: Captains of the Imagination. Tu sais que leur batteur joue avec Automobile Club.
1: C'est vrai.
0: Groupe de rock.
1: Pour de vrai.
0: Ouais, ouais.
1: C'est pas un jeu de mots.
0: Non, il n'y a pas de jeu de mots pour une fois. En fait, c'est ça ma vie maintenant. Les gens pensent que je vais faire des jeux de mots tout le temps. Oui. Pas du tout. Captains of the Imagination, groupe genevois à découvrir ici au Montreux Jazz.
1: Ce sera ce vendredi, ce sera gratuit, ce sera sur la Superbox Stage.
0: Il nous reste encore une heure à passer ensemble. On se réjouit déjà, mais là, c'est l'heure du Flash Info.
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2: Pierre-Étienne Joie.
3: Le projet de durcissement de la Lex scolaire met en évidence un profond clivage. La consultation qui a pris fin aujourd'hui montre que les associations professionnelles et les sociétés immobilières s'y opposent. En revanche, le PS et l'UDC saluent le projet. Ils estiment que les capitaux étrangers font grimper les prix de l'immobilier. Le Conseil fédéral veut interdire aux personnes domiciliées à l'étranger d'acheter des actions de sociétés immobilières résidentielles cotées en bourse. Un long processus s'achève. Les députés français doivent approuver définitivement la loi créant un droit à l'aide à mourir. Il s'agit d'une réforme sociétale majeure du second quinquennat du président Macron. La loi prévoit d'autoriser pour la première fois en France l'assistance au suicide, voire l'euthanasie, avec une série de conditions. La France va ainsi rejoindre le cercle relativement restreint des nations ayant ouvert ce droit. La Suisse, mais aussi la Belgique, les Pays-Bas, le Canada ou l'Uruguay. Un médecin valaisan a été déclaré coupable de lésions corporelles graves par négligence et condamné à une peine pécuniaire avec sursis, a confirmé le tribunal fédéral. Le docteur n'avait pas détecté une rupture d'anévrisme. Il devra verser 100 000 francs de tort moral à sa patiente restée lourdement handicapée. Le ministère public tessinois a émis 8 actes d'accusation et 31 ordonnances pénales dans une vaste affaire de contrats de leasing portant sur des voitures de luxe. Les infractions concernent notamment l'acquisition frauduleuse de plus de 100 véhicules. Les faits se sont déroulés entre 2020 et 2025. Les achats étaient en grande partie financés par l'intermédiaire de 70 sociétés inactives. Les véhicules étaient ensuite loués ou revendus à des tiers, principalement à l'étranger. Le territoire vaudois a été balayé par des intempéries en début d'après-midi. La police cantonale l'a fait état de dégâts ponctuels, notamment dans la région de la côte, avec des vents jusqu'à 117 km/h. Plusieurs arbres sont tombés à la suite de l'épisode orageux. C'est le cas notamment à Aubonne et à Saint-Pré. À Noville, une personne a été légèrement blessée après la chute d'un arbre. Au Tour de France cycliste, le Norvégien Søren Verenskold a levé les bras au terme du sprint de la 11e étape à Nevers. L'étape est partie de Vichy en passant par Saint-Pourçain et Moulins. Malgré une vitesse moyenne record de 50,9 km/h, le maillot jaune Tadej Pogacar a passé une journée tranquille. Il a maintenu son avance au général. Des guides de montagne italiens ont suspendu l'ascension du Mont Blanc par la voie normale côté italien en raison des récentes vagues de chaleur qui fragilisent le glacier menant au plus haut sommet d'Europe. Les températures anormalement élevées ont été recensées ces dernières semaines dans les sommets alpins, ce qui accélère la fonte des glaciers et accroît le risque d'éboulement. Les ascensions se poursuivent normalement sur le versant français du Mont Blanc. Et la météo, après une pause relative de l'activité orageuse jusqu'en début de soirée, des orages violents seront de nouveau possibles jusqu'en milieu de nuit. Demain jeudi sera bien ensoleillé en matinée, puis progressivement plus nuageux. L'après-midi, risque d'orages en toute région, des orages violents possibles en soirée, avec des rafales tempétueuses et un risque de grêle. 18 degrés le matin, maximum 32 ensuite, moins chaud vendredi et des orages toujours pendant avec de fortes rafales probables.
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0: Slogan mensonger, nous ne sommes pas dans un bus, mais dans un studio avec de la climatisation.
1: Après, j'ai quand même pris le bus pour venir.
0: Ah, peut-être.
1: C'est un semi-mensonge.
0: C'est un semi-mensonge. Couleur 3, on tour, en direct du Montreux Jazz Festival. On me tend un téléphone portable avec marqué Orphia Oberheim au duplex ce soir. Oui, Très bien. Eh bien, ce sera tout à l'heure au duplex Orfia. Mais avant ça, on a des choses à vous dire, Yannick.
1: Oui, on va avoir Lone Assembly, qui est un groupe genevois, qui fait de la musique fort classe, faut bien le dire, qui viendra nous faire un petit coucou avec leur joie de vivre qui les caractérise, je crois, hein,
0: oui.
1: Parce qu'ils sont un peu gothiques comme ça.
0: C'est des goths, mais les goths, en fait, on se méprend toujours sur les goths. On a toujours l'impression qu'ils sont sombres et tout, mais c'est des gros déconneurs, les goths. Moi, j'ai été une fois en soirée goth, et je peux te dire que je me suis bien marré, quoi. Non, mais vraiment, hein, je te jure, ils sont hyper drôles.
1: Ah, mais je te crois. Mais je suis allé en soirée goth aussi.
0: Voilà. Bah oui, mais évidemment, toi, t'es le gothique de bulle.
1: Il y a plein de gothiques différents. Il y a les gothiques colorés, les furries, les
0: trucs. Ouais, tout ce genre de choses.
1: Ça, c'est très intéressant.
0: J'ai été voir Public Enemy avec un gothique en 1991 à la salle de Veynes à Lausanne, je te jure. Il faisait 2 mètres de haut. Il avait ses cheveux comme Robert Smith et tout le monde le regardait comme ça. Et puis, on avait kiffé Public Enemy.
1: Le concert était bien.
0: Ils sont super, les goths. Et puis, eux, c'est des jeunes goths. Hein.
1: Oui.
0: Et là, ils sont dans leur période un peu goth cuir, un peu Sisters of Mercy, tu sais, un peu chaîne et cuir.
1: Oui, je vois.
0: Knots and Chain, c'est le nom de l'album. Des nœuds et des chaînes. On va parler avec les Lone Assembly, que vous pourrez voir gratuitement ici ce soir à Montreux. Yannick, tu vas aller te balader aussi, parce qu'il va commencer à avoir du monde un peu là. Hein.
1: Là déjà, ça se remplissait tout à l'heure quand tu es revenu.
0: Voilà. Et pas mal de choses, comme par exemple Orfia au duplex ce soir. Orfia, un artiste que j'ai reçu dans The Jam à l'époque, parce qu'on recevait un petit peu la crème. C'est un musicien franco-genevois, Orfia. D'ailleurs.
1: Un artiste Bongo Joe, si mes souvenirs sont bien exacts.
0: Exactement. Ah là là. Ah là là, quelle connaissance.
1: Ça
0: quelle
1: travaille.
0: Pluie de science. On écoute Orfia sur la 3.

0: Voilà un groupe qui ne sait pas terminer un morceau de nouveau, les Strokes, voilà, Going Shopping, nouveau single, nouvel album devrait pas tarder à mon avis parce qu'il cartonne ce nouveau single.
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2: Reçoit Lone Assembly, jeune quatuor genevois qui a rapidement attiré l'attention, en tout cas la nôtre, c'est sûr, puisqu'on vous en passe sur Couleur 3, puis celle du Montre Jazz, puisqu'il joue ce soir sur la Superbox Stage, 21h30. Si vous aimez ce que vous allez entendre, parce qu'on va passer 2-3 morceaux, c'est gratos et ça serait bien con de se priver. Premier album qui s'appelle Knots and Chains, qui explore des thématiques très fun, comme le deuil ou la résilience. Musicalement, ça fait penser au Cure, à Depeche Mode ou à Editors. C'est ultra bien branlé.
3: Oui.
2: On se faisait la réflexion avec Franck avant. C'est pas étonnant de vous voir un peu partout sur scène ces temps. Disque sorti au début de l'année, ça s'est bien passé les gars?
3: Bah ouais, ça s'est très bien passé. Déjà merci de nous recevoir, c'est toujours un plaisir d'être invité par Couleur 3 dans ce cadre si idyllique qu'est Montreux. Donc merci de nous laisser l'opportunité de parler de notre premier album qui est sorti en février du coup, comme tu l'as dit. Et on est très content de venir le défendre sur la Superbox Stage ce soir, gratuitement en plus, au Montreux Jazz Festival.
2: C'est quoi cette voix là? Ça vient d'où? Non mais là maintenant t'es dans mes écouteurs, c'est toi qui chante dans le groupe?
3: Ouais.
2: Ah bah ouais, c'est pour ça.
0: Bah oui, bah
2: oui, parce que c'est bien.
0: C'est la voix grave, oui, bah voilà, c'est la voix grave.
2: C'est bien. On se demandait avec Franck, est-ce que ça se vend toujours des disques? Parce que lui et moi, on en sort des fois, et puis c'est pas ouf. C'est vraiment pas ouf.
3: Bah, je crois que oui. Maintenant, Glenn vous dira certainement la même chose. Glenn qui est à côté de moi, qui est le guitariste de Lone Assembly.
4: Bonsoir à tous.
3: Non, mais je crois qu'on a dans notre groupe, on a un rapport avec l'objet et puis le fait de sortir notre musique sur ce support-là qui nous tient beaucoup à cœur. Aussi parce qu'on vit un temps de sur-technologie avec l'IA et toutes ces merdes. Et je crois qu'on a tous besoin de mettre de la musique faite par des humains sur des trucs qu'on peut toucher. Mmh. Et le vinyle, c'est un format super pour ça. Mmh. Mais bon, je parle du vinyle, mais on peut parler aussi du CD ou de la cassette. Hein, et on l'a sorti sur deux supports, nous en tout cas, vinyle et CD. Et c'est un truc que je pense qu'on continuera à faire parce qu'on adore ça.
0: Le CD, on a l'impression que c'est complètement has-been, mais moi j'ai vu qu'il y avait énormément de très jeunes gens. En fait, tu te balades, tu vas chez Discabrac par exemple à Lausanne, il m'avait dit à l'époque que les jeunes achètent des CD parce qu'ils ont envie de posséder l'objet.
4: Absolument, ouais. Ouais. C'est vrai que le CD revient assez fort. Donc c'est vrai que pour nous, quand on avait sorti le premier EP, on avait uniquement des vinyles. Et assez vite, en fait, les gens nous ont demandé si on pouvait aussi avoir, par exemple, l'EP en CD. Et quand on a sorti l'album Knots and Chains, pour nous, c'était hyper important de le sortir sous CD aussi pour que tout le monde soit content aussi, quoi.
0: Bon, après, le vinyle, c'est quand même cool pour l'artwork aussi.
4: Absolument, ouais. Côté collector, quoi.
0: C'est le côté collector.
2: Ouais, d'accord. Mais après, personnellement, quelques années à acheter des vinyles et à écouter ça à la maison, j'ai remis quelques CD il n'y a pas si longtemps. J'ai dit, putain, c'était bien, en fait, la qualité du CD. C'est mille fois mieux que le vinyle. Non, mais c'est vrai, c'est beaucoup mieux que le vinyle. C'est mieux que le streaming. Enfin, il n'y a pas tellement meilleure qualité que le CD. Ça vous fait quoi, les gars, de jouer au Montreux Jazz Festival?
4: Ben, on est hyper contents. Voilà, c'est notre toute première fois à tous. Je crois que Romain avait déjà joué là-bas l'année dernière, si je dis pas de bêtises, avec Gab.
3: Avec un pote à nous qui s'appelle Gab Scraper.
4: Exactement, mais c'est notre première fois. On est hyper contents. On est contents que ce soit aussi, entre guillemets, notre seul festival de la région cet été. Donc voilà, profitez-en pour venir. On vous attend avec plaisir.
2: Bah, parce que c'est le seul festival de la région, vous tournez quand même une chier.
4: Ouais.
2: Mais plutôt à l'est de l'Europe.
4: Ouais, en est de l'Europe, on a fait aussi l'Allemagne, les Pays-Bas. Là, on rentre aussi de l'Angleterre. C'était vraiment très très bien. Et on tourne un petit peu partout en Europe, ouais, absolument.
3: Plus récemment de Roumanie, on était en Roumanie la semaine passée.
4: C'est vrai.
3: Une expérience assez cool aussi.
2: C'est cool la Roumanie?
3: Ouais, je savais pas trop à quoi m'attendre. Et en fait,
0: raconte-nous un peu comment ça s'est passé ce concert en Roumanie.
3: C'était top. C'était top. Nous, on est toujours très contents d'aller défendre nos musiques et nos histoires sur des scènes qu'on connaît pas et dans tous les pays possibles. Mais on savait pas trop à quoi s'attendre en Roumanie. Et en fait, déjà, ne serait-ce que l'accueil, en fait, les gens sont tellement super, tellement contents de nous avoir. On a été dorlotés, accueillis à bras ouverts. Malheureusement, je crois que l'endroit où on a joué, oui, parce qu'il y a un mais forcément, l'endroit où on a joué peine un peu à ramener des gens depuis 5-6 ans parce qu'ils ont shifté complètement de prog. Je crois que c'est un.
4: Sauf erreur, je crois que c'est un festival de hardcore. De base, ouais.
3: Et puis, nous, on est un peu. de la new wave,
4: ouais, voilà.
3: C'était très très cool, la scène était superbe, mais je pense que le public a été habitué à entendre d'autres types de sonorités que Lone Assembly, mais on était quand même très contents d'être là.
2: Et quand vous vous pointez comme ça à l'étranger, les gens vous connaissent et connaissent votre musique, ou c'est un peu de la découverte?
4: Ça dépend, ouais, des fois il y a des gens qui nous connaissent, et des fois, là par exemple en Roumanie, il y avait ce couple qui portait déjà nos t-shirts, d'ailleurs on les salue s'ils nous entendent, c'est assez
3: probablement
4: exceptionnel,
3: pas, mais
4: c'est assez exceptionnel de croiser parfois justement dans des endroits comme ça des gens qui connaissent déjà ta musique, mais ça dépend, parfois oui des gens connaissent, parfois c'est découverte, ouais.
0: Vous faites la musique quand même assez sombre. Est-ce que ça vous arrive quand vous êtes en festival comme ça de jouer en plein cagnard à 14h? et si oui, est-ce que vous arrivez à être dans le même mood en faisant votre musique?
2: Et en étant habillé complètement en noir.
0: En noir en plus.
3: Bon, maintenant que tu le dis, c'est vrai que je réalise qu'on n'a pas beaucoup, fait d'open air, en particulier en début d'après-midi. Je crois qu'on l'avait fait probablement une fois à la Neuville en Suisse, je pense que c'était l'an passé.
4: Ouais.
3: Oui, c'est très très très chaud, mais non, je crois pas que ça soit un paramètre. À partir du moment où on commence les premières notes, je crois qu'on est très très vite habité par ce qu'on fait, et puis on oublie en fait.
0: On a vraiment l'impression on aurait envie de vous, comme je vous disais la dernière fois, de vous entendre dans une cave à 3h du matin avec des néons bleus, puis des mecs en cuir un peu louche comme ça.
3: C'est un peu le genre d'endroit.
2: C'est un compliment. Voilà. Attention.
0: On parlait de ça. Vous êtes habillé tout en noir. Il y a quand même les bras un petit peu qui sont montrés avec des tatouages. Il y avait un site à l'époque qui était très drôle qui s'appelait Les Gothiques par temps chaud. Ça s'appelait Got in Hot Weather et c'était une compilation de goths en train de souffrir au soleil comme ça, habillés tout en noir avec la peau très blanche. Est-ce que la récente canicule a été difficile pour vous?
4: Personnellement, moi et ma peau translucide, absolument. Ouais. Après, tu vois, ce soir, on a coupé les manches des vestes.
2: Ouais.
4: Un peu moins chaud, quoi.
0: On s'adapte un peu.
4: C'est ça.
0: Ouais. Par contre, il y a toujours les pantalons très serrés aussi.
4: Les pantalons serrés, les bottes de cow-boy.
3: Dire que les bras tatoués sont surtout de la part de Glenn.
0: Oui. Hein.
3: Je suis plutôt dans une blancheur assumée. Même si, en dehors de Lone Assembly, il nous arrive de porter un peu de couleur quand même. Hein. On va pas se mentir. Mais c'est vrai que la direction artistique scénique, on est très branché.
0: All black.
2: Ouais. All black.
0: On écoute peut-être.
2: Absolument, on va écouter Nocturnal Vision. C'est l'avantage d'être habillé en noir, c'est que quand il fait nuit,
0: c'est la vision nocturne.
2: Voilà, on est caché, c'est très bien. Nocturnal Vision, c'est Lone Assembly sur la 3.

0: Nocturnal Vision, c'était la première fois que ce morceau passait à la radio. C'est en tout cas ce que nous a dit Lone Assembly qu'on accueille aujourd'hui ici au Montreux Jazz Festival. Groupe qui joue donc de manière absolument gratuite tout à l'heure 21h30 à la Superbox Stage. On est toujours avec vous, on continue à vous poser des questions. Il y a peu de groupes de rock dans les festivals dits généralistes en Suisse romande. Est-ce que vous vous sentez pas un peu seul les gars ?
1: Que dire ? Je pense que les deux réponses sont bonnes, non ? Il me semble. Non, après, je crois que, comme on le disait, il y a, à mon avis, un vrai retour des groupes de musique. Je pense que les gens prennent de plus en plus plaisir à nouveau à apprécier la musique avec de vrais instruments sur scène, avec une vraie expérience analogique, organique, plutôt qu'une simple backing track qui passe et quelqu'un qui chante. Même si je trouve qu'un show très bien amené dans ce contexte-là peut fonctionner. Mmh. Maintenant, nous, voilà, c'est pas trop dans notre domaine de fonctionner comme ça. Mais non, nous, on est très contents en fait de remarquer que l'audience se prend à nouveau beaucoup de plaisir à apprécier les quatuors et du coup, nous, on est contents quoi.
2: Ils ont quel âge les gens qui viennent vous voir ?
1: Tout âge.
3: Ouais, c'est marrant parce que
1: intergénérationnel.
3: C'est ça. Mais en fait, là, on a de la chance en fait, c'est que autant on a par exemple des gens de la génération de mes parents, des années qui sont nés dans les années 60, qui ont vécu les années 80, qui viennent redécouvrir en fait ce genre de choses parce qu'ils ont écouté justement Depeche Mode, les Joy D, ils ont écouté les Cure et en fait ils redécouvrent cette musique aussi avec des nouveaux groupes aujourd'hui. Mais on touche aussi un public qui est plus jeune parce que comme il y a un renouveau de ce style aussi aujourd'hui, on arrive à toucher un petit peu tous les âges et ça c'est vraiment chouette quoi.
0: Je l'ai dit en intro, les thèmes abordés dans vos chansons sont pas les plus marrants, deuil, guérison. Est-ce que ça vous aide à passer outre ce genre de choses ou est-ce que à chaque fois que vous interprétez ces morceaux et c'est chaque fois une nouvelle petite souffrance?
1: Non, c'est clairement cathartique. En tout cas, dans l'écriture des chansons, c'est comme ça que j'aime le prendre. Et puis les réinterpréter encore et encore sur des scènes, ça ne rouvre pas les plaies. Je crois beaucoup en les multiples vies des chansons qu'on interprète sur scène. Donc non, au contraire, c'est juste peut-être des piqûres de rappel, mais jamais vraiment des plaies ouvertes.
0: Votre musique, moi je la trouve hyper cinématographique. Si votre album Knots and Chains était la bande originale d'un film, ce serait quoi le scénario ?
1: Waouh !
3: Ce serait un film de vampire.
1: Non, je sais pas. Peut-être une errance désespérée de quelqu'un qui essaie de trouver des réponses aux questions qu'il se pose et ne les trouve pas. Et je sais pas, gesticule bizarrement dans une rue un peu en état d'ébriété.
3: Ça pourrait être un petit thriller aussi, tu vois.
1: Peut-être, ouais. Tu vois, thriller. Ambiance It Follows.
3: Ouais, de ouf, ouais. Ça serait bien ça.
1: Mais alors, du coup, ça serait pas une entité sexuelle qui poursuit le personnage, mais plutôt une entité étrange.

0: ambiance qui va hyper bien avec la musique. Ouais, j'avoue. Et en fait, moi, je pourrais entendre Lone Assembly dans ce film.
1: Bah, je le verrais bien aussi sur Vampire de John Carpenter, tu vois.
2: Ouais, par exemple, ouais.
1: Un peu plus kitsch, pour le coup. Mais
2: sur After Dark aussi, pas mal. T'as vu celui-là avec les cow-boys vampires, là ?
1: C'est incroyable.
2: Folie, ce film.
3: Et est-ce qu'on sait toujours faire des bons films de vampires ?
1: Toi, t'en as vu un récemment, non ? C'était quoi le dernier ? C'était Nosferatu ?
2: Non, Nosferatu est sorti l'année dernière de Eggers, déjà, là, ouais, qui est absolument magnifique. Ouais. Par contre, le dernier Dracula de notre ami.
1: Je l'ai pas vu, moi.
2: C'est terrible.
3: Enfin, non,
2: franchement, voilà, je suis désolé, mais n'allez pas le voir, quoi.
3: Non.
0: Faut voir celui de Coppola.
3: C'est pas celui de Coppola, en fait. Besson a juste reçu celui de Coppola, mais en ultra nul.
0: Et vous êtes dans le club du Cinoche sur Couleur 3.
3: Bon, une question que je pose à toutes les personnes qui fabriquent de la musique. Si vous aviez une heure avec quelqu'un, n'importe qui, mort ou vivant, pour lui faire écouter votre musique, ce serait qui ?
1: Waouh ! Et là, comme ça, spontanément, ma réponse va être très what the fuck, mais je sais pas pourquoi je pense à Sam Neill, parce qu'il est décédé récemment.
3: Ouais.
1: Et que c'est un personnage mythique de mon enfance, parce que Jurassic Park, ça a bercé mon enfance. Donc là, comme ça, je vous dirais Sam Neill, juste parce qu'il avait l'air d'être super et puis.
3: Il avait l'air, hein ?
1: Et paix à son âme.
0: Mmh. Et toi, Glenn ?
2: Moi, je dirais Peter Hook. En plus, il est encore vivant,
3: ouais,
2: donc
3: ouais,
2: ce serait cool, quoi. Voilà.
3: Franchement, c'est peut-être possible. Hein. Mm.
0: Peter Hook de New Order,
2: ouais,
0: et Joy Division.
2: Ouais, exactement.
3: Absolument. Bah, merci, messieurs.
1: Bah, merci à vous et merci à Couleur 3 de passer autant nos chansons. On est très
0: oui,
1: contents.
0: Car nous avons du goût, voilà, c'est comme ça. C'est comme ça. Couleur 3 a du goût et Couleur 3 supporte les groupes suisses. Allez voir, je vous en supplie, ce soir au Montreux Jazz, les Lone Assembly. C'est 21h30 sur la Superbox Stage. On le répétera jamais assez. C'est gratuit, donc vous n'avez aucune excuse. Merci beaucoup.
2: Merci.
0: Bon concert, les gars. Et on se quitte avec vous.

0: Champant le schnappant.
1: T'as déjà sniffé de l'hélium, Franck? Ça fait le même effet que cette musique.
0: C'est vrai?
1: Ouais, ça fait.
0: Non, moi je sniffe pas, je ne sniffe rien du tout, monsieur.
1: Non, mais non, les ballons d'hélium, tu sais, après ça fait la voix.
0: Ah oui, ouais, comme voilà. Ça. Ah non, alors
1: après,
0: mais.
1: Après
0: pas
1: la tête,
0: du tout.
1: Elle fait un peu.
0: C'était Champant en voilà. Repérage sur Couleur 3, je crois.
1: Oui.
0: Voilà, dans quelques instants, qu'est-ce qu'on va faire? Oui, on va écouter une artiste qui se produit au Spotlight. Le Sunlight Spotlight.
1: Elea.
0: Le Megalight, c'est Elea, c'est une Suissesse d'ailleurs.
1: Absolument, oui.
0: Hein, exactement. On va écouter de la musique. Yannick, on va aller peut-être aussi faire un petit tour dehors.
1: Moi, je vais me casser dehors. Je suis en train de regarder le programme. Ah, ouais. Elea, je vous le dis, elle joue ce vendredi.
0: Ah, ce vendredi. Ouais.
1: De manière gratuite aussi, à la Spotlight Stage avec Aciel aussi.
0: Ils sont généreux, tous ces artistes qui viennent gratuitement
1: ici
0: au Montreux Jazz Festival. Ils sont là. On vous invite. Oh, d'accord, on vient.
1: On voudra bien venir.
0: Voilà, on voudra bien venir. Elea, sur Couleur 3, en direct du Montreux Jazz.

0: The Jam sur Couleur 3, A Town Called Malice. Voilà, toujours en direct du Montreux Jazz. Yannick est parti, il est revenu parce que il y a rien qui marche. Mais non, ça va fonctionner. On a des petits soucis techniques avec ton micro parce que tu voulais aller faire un petit tour, parler avec des gens. Ça fonctionne maintenant.
1: Ouais, il y a le responsable technique du festival qui est venu pour me réparer mon machin.
0: Exactement. Monsieur Jean-Paul, comme on l'appelle.
1: Monsieur Jean-Paul.
0: JP Mage. Très bien. On va écouter de la musique. On écoute Generation et Young Lean, hein, ce titre qui a cartonné cette année grâce à un clip plutôt impressionnant. Le morceau s'appelle Storm 2.

0: Yonglin Generation 2 sur Couleur 3, toujours en direct du Montreux Jazz. Il nous reste encore 15 minutes à passer ensemble. Et Yannick est parti avec son micro sur les quais. Oui. Et je crois oui. que tu es seul et que personne ne veut te parler.
1: Non, c'est pas ça. C'est qu'en fait, j'ai envie de faire une infiltration. Tu sais, j'ai pas le droit d'aller à la salle en haut, là, au Strave.
0: Ouais.
1: Je vais essayer de faire semblant, genre, ça. Tu sais, passer. Il me dit, ah! J'ai pas le droit de passer.
2: Fermé pour prendre l'ascenseur, malheureusement.
1: Pour prendre l'ascenseur. Oh, mais moi j'ai envie de marcher un petit peu, faire du sport.
2: Sinon il y a d'autres escaliers. Mais voilà. Là c'est pas possible.
1: Bon, c'est pas grave. Et bah, je peux te poser deux trois questions sur ce que tu fais.
2: Avec plaisir.
1: Quelle est ta fonction ici, Valentin? Je lis ton nom sur ton badge.
2: Bien sûr. Alors moi je suis contrôle d'accès en journée. Je vérifie que seulement les personnes qui ont les badges ou les bracelets nécessaires puissent passer à certains endroits.
1: Et là mon badge, c'est pas la bonne couleur, c'est ça?
2: Là, c'est que la porte, elle est fermée, tout simplement.
1: Valentin, tu me déçois énormément.
2: Avec plaisir.
1: Bon, merci, c'est bien. Tu fais ton travail comme il faut. Je te recommanderai au patron. Bon, bah, j'aurais essayé, j'ai pas réussi. Ouais.
0: Tu voulais aller faire quoi au Strav? Ah,
1: ouais. Bah, aller voir, tu sais.
0: Ouais, bah oui.
1: Et puis.
0: T'as jamais vu le Stravinsky?
1: Ben si, mais là, il y a eu des travaux, tu sais.
0: Ouais, mais en fait, pareil que l'intérieur, c'est la même chose, en fait. Ils ont rien foutu.
1: C'est vrai, c'est tout pareil.
0: Non, ils ont juste fermé la route pour emmerder pendant 2 ans. Non, ils ont fait toute la structure. Parce que je crois qu'elle menaçait de s'écrouler, en fait, le sol du Stravinsky. Donc, ils ont dû...
1: Et c'est peut-être arrivé après le concert de Korn. C'était quoi, 2002?
0: Ouais.
1: Il y avait Korn et une salle entière de quoi, 1600 personnes qui sautent en même temps. Et vraiment, je l'ai vu de mes yeux, le sol qui s'affaissait et qui faisait un peu trampoline comme ça, c'était affolant.
0: Je crois qu'il y avait
1: un super concert.
0: Il y avait Muse en première partie, c'était un concert de Korn Muse.
1: Yes, all right.
0: Voilà. Très bien. Bon, est-ce qu'il y a du monde un peu dans ces travées? Qu'est-ce qui se passe?
1: C'est en train de se remplir. Alors là, il y a des gens qui font un peu la queue pour aller voir Moby et Noga RS. Je peux aller leur poser quelques questions.
0: Vas-y.
1: Les outfits sont moins délurés que pour le reggaeton du lab. Je vais poser des questions. Bonjour, est-ce que quelqu'un est d'accord de parler à la radio en direct? C'est pour Couleur 3, non? Vous? Hein? Oui, très bien. Bonjour, vous venez voir quoi ce soir?
3: Ce soir, on vient voir Moby en concert à Montreux pour la première fois. On ne l'a jamais vu sur scène à ce qui me concerne et je crois que c'est la première fois qu'il vient à Montreux. Donc on est très content. On l'a suivi depuis les années 90, ses premiers albums. Et puis on est très content de le voir ici, en tout cas dans de bonnes conditions.
1: Mais toi, tu l'as déjà vu sur scène?
3: Non, c'est la première fois. C'est la première fois. Je devais le voir dans les années, fin des années 90, 2000, ça ne va pas plus se faire. Mais j'attendais des dates à proximité en tout cas.
1: Tu viens d'où toi? T'es venu, t'as fait combien de kilomètres pour venir là?
3: Oh, pas très loin, je suis dans la vallée de Gruyère.
1: Ah.
3: Donc on est presque voisins.
1: Oui.
3: Et puis voilà, donc tout près d'ici. Et c'est toujours un plaisir de venir à Montreux. Voilà, je viens depuis très longtemps à Montreux et je suis toujours très content des conditions pour assister aux concerts et voir des spectacles absolument inoubliables pour certains. Voilà, donc...
1: Comment tu trouves là tous les... Parce que là, tout l'espace, ça a été refait à neuf, c'est flambant neuf, c'est blanc, c'est immaculé. Est-ce qu'on regrette pas un tout petit peu le côté un peu vétuste et patiné d'avant?
3: Le côté vétuste et patiné, on l'a tous en mémoire. Mais d'un autre côté, il y avait des contraintes d'ordre technique, si j'ai bien compris, concernant la solidité de la structure, notamment de la scène. Et donc, ça change, hein, effectivement. On est un petit peu décontenancé pour le premier soir qu'on avait fait pour Sting, en ce qui me concerne. Mais finalement... c'est très simple d'accéder à la scène et puis une fois sur place on retrouve le plaisir d'écoute. Il n'y a pas à dire, hein, les haut-parleurs, enfin tout le système sonore est toujours d'excellente qualité depuis longtemps. Et puis on a bien aimé les scènes de 2024-25 en extérieur aussi, hein. C'était une autre ambiance, mais on est très content de retrouver le Stravinsky d'une manière générale en tout cas, c'est vraiment très bien.
1: Eh ben merci, très bon concert à toi, à bientôt.
3: Merci, à la prochaine et puis bon concert pour ceux qui y vont.
1: Merci.
0: Merci Yannick. Yannick, tu sais que l'année prochaine, ils vont faire l'auditorium Stravinsky sur le lac. Tu savais ça?
1: Voilà,
0: ce sera l'auditorium Stravinsky nautique. Voilà, ce sera comme ça. Je te laisse revenir au studio et on écoute Jalisco sur la Super Box Stage. Ce sera demain et ce sera gratos. Jalisco, excellent groupe de Genève.

0: Les West Side Cowboys, voilà, c'est, je pense que c'est leur maison de disque aussi qui leur a dit, comme les morceaux live qu'on reçoit, vous coupez ça maintenant. Voilà. Il nous reste peu de temps à passer ensemble avec Yannick. Yannick, j'ai envie que tu prononces le nom de ce groupe, parce qu'il y a, je pense qu'il y a de quoi faire des blagues.
1: Dardiscu, le morceau s'appelle Samir et ça joue vendredi 17 juillet.
0: Et c'est quoi Abibisco?
1: Ouais, Abibisco, c'est
0: style,
1: quoi Fred?
0: C'est
1: Fred,
0: le style
1: viens, Abibisco.
0: Allez Fred,
1: allez, prends,
0: c'est quoi Abibisco?
1: Prends un micro, allez, explique-nous maintenant. Fred, programmateur musical, Fred, je te plais.
2: Oui, bonsoir.
1: Bonsoir.
0: Oui, bonsoir.
2: Abibisco, je pense que c'est... des soirées, c'est voilà, c'est des organisateurs de soirées qui mettent des artistes dans le genre oriental, électronique.
0: Oui, comme Habibi, d'accord.
1: Ah, c'est compris, un jeu de mots, disco,
0: ouais.
1: Habibi.
0: Ouais.
1: Habibi disco.
0: Habibi, tout doucement. Voilà, ça m'a fait penser à ça, parce que j'ai des références.
1: Oui, mais je l'ai aussi. Hein.
0: L'âge de mes artères. Ouais. Très bien, on écoute Dardiscu. Et on revient.
1: Bah oui, écoutez, ça s'appelle comme ça.
0: Dardiscu, sur Couleur 3.

0: d'Ardiscu.
1: Sur
0: Couleur 3. Pour terminer, c'est notre dernière ici au Montreux Jazz Festival. On va remercier toutes les personnes qui ont participé à cette émission. Le grand Eric Sauji à la réalisation, le grand Frédéric Studer à la programmation musicale, le grand JP qui est là toujours avec nous pour vérifier que tout fonctionne, le grand Yannick Neubauer.
2: Bonjour, bonjour. Charlotte Deléamont à la coordination,
0: bien sûr.
2: Et Frank Mater.
0: Voilà, c'est super. Yannick, on se retrouve la semaine prochaine au Paléo Festival.
2: Oh, je m'en réjouis.
0: Voilà.
2: Pour de vrai, en
0: J'espère
2: plus.
0: Que tu vas passer du bon temps.
2: Oui.
0: Merci de nous avoir suivis. N'oubliez pas de regarder et d'écouter Foutaise ce soir. Et on vous souhaite une excellente soirée sur Couleur 3. Gros bisous, bye bye.
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5: L'Union européenne toujours en quête d'un accord pour le 21e paquet de sanctions contre la Russie. Les ambassadeurs de l'UE ont trouvé en fin de journée un terrain d'entente pour maintenir le plafond du prix du pétrole russe jusqu'au 23 juillet. Pour le reste, les discussions demeurent difficiles. Les points qui fâchent, les services maritimes, le gaz liquéfié russe et l'interdiction d'entrée en Europe des soldats russes que plusieurs pays veulent assortir de nuances. Les négociations se poursuivent avec une échéance de 8 jours pour finaliser ce 21e paquet. En France, deux jeunes de 18 ans placés en détention provisoire après avoir reconnu leur implication dans les départs de feu dans la région de Fontainebleau. L'un d'eux, un pompier volontaire, a avoué mettre le feu avec un briquet et de l'essence. L'autre a admis avoir accidentellement incendié des zones en jetant sa cigarette. Et le service de sapeurs-pompiers de Seine-et-Marne a suspendu le pompier, exprimant sa plus vive consternation. 500 sapeurs-pompiers restent mobilisés pour éviter les reprises de feu. Quatre personnes interpellées en lien avec l'agression survenue samedi dernier à Lausanne également. Près de la plage de Vidy, un homme de 35 ans avait été violemment agressé. Selon les enquêteurs, il portait un t-shirt avec l'inscription Antifa qui serait à l'origine des faits. Quatre personnes ont été interpellées, donc trois adultes en détention provisoire et un mineur. Parmi les suspects, un ressortissant italien de 34 ans et trois Suisses âgés de 30, 31 et 16 ans. Le ministère public Vaudois a ouvert une instruction pénale. Les premiers témoignages évoquent un groupe associé à l'extrême droite. De nombreuses banques suisses n'en font pas assez pour protéger leur clientèle contre la fraude en ligne. C'est ce qu'estime l'association alémanique de défense des consommateurs. Elle a mené une enquête concluant que seulement 3 banques sur 20 sont joignables 24 heures sur 24 dans de telles situations. En cas d'urgence liée au système de paiement suisse Twint, un quart des banques interrogées ne proposent pas de service téléphonique disponible de manière permanente, ajoute la Fondation. Toronto enregistre ce mercredi la pire qualité de l'air au monde, selon la société suisse IQ Air, en cause des fumées de feu de forêt venues du nord-ouest de l'Ontario, portées par le vent jusqu'à la ville. Les autorités ont émis une alerte orange, appellent la population à rester à l'intérieur et ne prévoient aucune amélioration avant vendredi matin. Le principal organisme de recherche sur l'environnement et les ressources naturelles au Groenland déclare aujourd'hui suspendre toute nouvelle collaboration avec des partenaires aux États-Unis, et ce, en raison des risques à y faire de la recherche. Cette décision intervient sur fond de fortes tensions depuis plusieurs mois entre le Danemark et Donald Trump. En cyclisme, le Norvégien Søren Varenskold a levé les bras au terme du sprint de la 11e étape du Tour de France aujourd'hui. C'est sa première victoire sur la grande boucle au terme de la course la plus rapide de l'histoire, plus de 50 km/h de moyenne. Le maillot jaune Tadej Pogacar a lui passé une journée tranquille et maintenu son avance sur ses concurrents, plus de 3 minutes 30 sur le dauphin Jonas Vingegaard. Météo, les orages vont se poursuivre durant la soirée et la première partie de la nuit. Une accalmie ensuite par l'ouest. Demain, jeudi, sera bien ensoleillé en matinée, puis progressivement plus nuageux, développement de cumulus en montagne, et puis un risque d'orage en toute région, possiblement violent en soirée avec des rafales tempétueuses, des températures maximum de 32 degrés.
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5: Et on est là pour la deuxième demi-finale de Foutaise 2026, Angleterre-Argentine. Comment ça va, public? Ils sont méga au taquet. Personne ici n'a digéré l'élimination de l'équipe de Suisse, mais on décide de souffrir ensemble.
6: Mais d'ailleurs, le public, je sens qu'une partie d'entre eux avait réservé avant qu'on sache que la Suisse serait pas là.
5: Et là, ils sont en train de se saouler pour oublier qu'il manque une équipe. Ouais, il dit oui de la tête. Ouais, bah désolé. Hein. Il est quand même venu en rouge, cela dit.
7: Mais je rappelle qu'ici, on ne sert que des boissons sans alcool.
5: Ah oui, oui, j'ai du bière 0-0, bien évidemment.
7: Bien sûr.
5: J'ai pas précisé. Je suis avec Charles Nouveau et Blaise Bersinger. Comment ça va depuis hier soir? Vous avez bien dormi en regardant les médias français?
7: Ouais, c'est vrai. Oh, mais alors, pour les défendre, s'il y a bien une année où je peux trouver l'arrogance quand même un peu justifiée, c'était cette année.
5: Alors en termes de jeu, c'était très joli à voir. C'est une des rares fois où ça m'aurait pas dérangé qu'ils gagnent.
7: Quand ils se voyaient tous en finale, je pouvais comprendre.
5: Mais ils ont quand même un truc. Ils peuvent pas juste dire.
6: Excuse-moi.
5: Ils peuvent pas dire. Ouais, ça. Je pense que ça va se tenir. Non, ils sont obligés de dire. Moi, j'ai vu des. On va mettre 7-1 à l'Espagne qui est championne d'Europe.
6: Moi, je me suis régalé et je dis ça en tant que mec qui a aussi un passeport français. Hein, mais je suis aussi espagnol et moi, hier, c'était popcorn.
7: Ouais.
6: J'ai regardé toutes les chaînes et tous les gens. D'ailleurs, j'ai adoré Daniel Riolo qui a quand même lâché. Je ne comprends pas l'arrogance des Espagnols. Et j'étais je veux me faire tatouer cette phrase.
5: Et à la fin,
6: vraiment.
5: Et à la fin, il a dit, je dois dire, pour la première fois en 20 ans d'After sur RMC, on a raconté n'importe quoi.
6: Ouais,
5: et pour que Daniel Riolo fasse un aveu, comme il a dit, ça fait 20 ans qu'il l'a pas fait. Donc
7: vous avez vu aussi Immigré Parisien, vous voyez que c'est le youtubeur.
5: Ouais, il est génial, lui.
7: Lui, il a fait une liste de tout ce qui allait pas, mais c'était genre 6 fois la même chose. Mais genre, on n'a pas de jeu, on joue pas, on joue pas bien sur le terrain, on joue pas.
5: Nos joueurs sont pas bons. Oui, ok, bah.
7: Ça m'a beaucoup fait.
5: Il avait la haine, mais c'est hyper fun de suivre les matchs avec l'immigré parisien. Et d'ailleurs, il tarissait pas d'éloges sur la Suisse. Hein.
7: Yes!
5: Pour lui, on aurait dû défoncer l'Argentine. Il trouvait que c'était un scandale et tout.
7: Pour le monde entier!
6: Mais c'était pour beaucoup de gens. Ouais.
5: On va reparler de l'Argentine. Mm. On reparlera des arbitres. Mm. Ne tombons pas, cela dit, dans le complotiste. C'est mon message du jour. Voilà.
6: On a eu des parenthèses complotistes.
5: Sur le moment, on a le droit de l'être. On est de mauvaise foi en plus dans Foutaise. C'est un peu le concept. Donc
7: je veux pas dire, mais les arbitres sont sûrement vaccinés contre le Covid.
5: Littéralement, quand l'arbitre a mise rouge, j'ai dit donnez-leur le trophée directement. Donc oui, clairement, on est un peu comme ça, mais après, on prend juste une heure de recul et puis on se rend compte. Même David Lemos a fait un peu son mea culpa, il a expliqué les règles et tout. C'était assez cool de sa part. Chose que les Français n'auraient pas forcément fait, mais on vous aime d'amour. Il y a des Français dans la salle ici, ils souffrent assez comme ça, donc on vous laisse en paix. Nous, on part sur ce match Angleterre-Argentine, une rivalité spéciale dont on va reparler. Coach Scaloni, le coach argentin, a dit c'est rien d'autre qu'un match de foot.
6: C'est du foot. Il a dit c'est que du foot.
5: Essayons pas d'en faire autre chose. Vous les médias, n'en faites pas autre chose. On se rappelle quand même qu'en 2003, il avait agressé Beckham lors d'un Real Deportivo. J'ai jamais vu.
6: Voilà. Mais c'était que du foot là aussi.
5: Mais c'est que du foot. C'est que du foot, bien évidemment. On va rappeler aussi que Angleterre, Argentine, France, Espagne, c'est 4 anciens champions du monde en demi-finale. C'est une rareté. Seulement la 3e fois que ça arrive de l'histoire après 1970 et 1990.
7: Et c'est les 4 premiers du classement FIFA.
5: Et c'est les 4 premiers du classement FIFA. Absolument. Aujourd'hui.
6: Pourquoi il y a le mec de Stranger Things qui amène la balle.
5: C'est vrai qu'il y a des acteurs connus. Je sais plus son nom, un machin, mais pas grave, puisqu'en fait il n'a rien à voir avec le football. Et puis relevez encore un dernier truc, c'est que sur les 4 dernières coupes du monde, seules 4 équipes se sont qualifiées à chaque fois pour les 8e de finale. Argentine qui est là ce soir, France, Brésil et
6: Suisse.
5: Ouais. C'est donc un peu la Suisse.
7: Oh, merci.
5: Qui est en demi-finale ce soir. Allez, on écoute un peu de musique proposée par Lina Favaro. Est-ce qu'on a le temps? Oui, on a le temps pour une petite. Je crois que c'est les Clash qui arrivent en plus. Bah oui, London Calling, c'est une playlist qui est argentino-anglaise ce soir. Et musicalement, je dois dire que ça pète pas mal. On écoute les Clash et juste après, on va revenir avec les hymnes nationaux au stade d'Atlanta. A tout de suite.
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0: calling.
1: Mais décroche.
0: C'est Ali Clash. Oh, pardon. Oui, allô. Ah non, c'est Atlanta. Finalement, c'est Atlanta. Les joueurs viennent de rentrer dans le stade d'Atlanta. Vous écoutez Footaise. Je suis Fantin. J'ai pas le maillot de l'Argentine. Celui qui a le maillot de l'Argentine, c'est Charles. Voilà, parce qu'il y a des gens dans le chat qui savent pas qui est qui. Quand vous verrez les highlights sur TikTok qu'on poste à chaque fois, eh ben, celui qui a le maillot de l'Argentine, c'est Charles. Je précise. Et Blaise, on sait tout ce qu'il sait. Maillot de l'Écosse ce soir.
2: Eh oui.
0: Avec des bretelles Edelweiss un peu.
2: Oui, parce que en tant que fan écossais, je suis contre l'Angleterre et en tant que Suisse, je suis contre l'Argentine. J'espère donc qu'aucune équipe ne gagne. Quand je dis allez, vous répondez rien. Allez! Exact.
0: Ça promet, putain, ça va être bien. On va partir sur les hymnes, les amis. Et le God Save the Queen, ou devrais-je dire God Save the King.
1: Ah, ça siffle, hein, dans les tribunes argentines, je crois, non?
0: Il y a un mix des deux. Ça chante et ça siffle. J'ai l'impression que les Argentins chantent autre chose. C'est un peu un bordel musicalement, là, non?
2: Ouais, ouais.
1: Non, on comprend rien, là.
2: Moi déjà j'ai mis très longtemps avant de reconnaître l'hymne.
0: L'entraîneur Thomas Tuchel, qui est allemand, on le rappelle.
2: Ouais, Gott rettet der König. Den König. Pardon.
0: David Beckham et Victoria dans le public qui applaudissent, on n'a rien entendu à ce que c'est The King. Et voilà, du coup les Anglais sifflent déjà l'hymne argentin. C'est maintenant.
1: Ah ouais.
3: C'est que du foot, hein, on le rappelle.
0: C'est que du foot, exact. Oh là là, oh là là.
1: Je m'attendais plus à ça de l'autre côté.
0: Ça va être un carnage ce match. On entend rien.
2: Ah, je suis très heureux de vivre ça.
0: En étant neutre, c'est un régal vraiment. Il y a des Anglais, lever la main dans le public, non? Des Argentins? Ah, aucun des deux, génial.
2: Bon. Des gens qui ont quelque chose à foutre? Ah non.
0: Arrête. Voilà, c'est parti, ça chante quand même.
1: Allez, ça chante fort. C'est par-dessus les sifflements.
0: C'est les joueurs, vous entendez les joueurs, ils sont en train d'hurler là.
1: Les sourcils froncés et tout, ils sont déterminés. On se rappelle, ça rappelle ces images à la Coupe du Monde 1990 en Italie où les fans italiens sifflent l'hymne argentin et où Maradona, on lit sur ses lèvres.
0: Hijo de pu.
1: Oui, les fils de pute. Et c'est qui, ça le rend fou. Ah ouais, même le coach et tout. Ah, voilà.
0: Ils hurlent les types, mais ça fallait pas leur faire. Fallait pas siffler le rythme. Le rythme parce que
1: ça
0: maintenant.
1: Va les galvaniser,
0: exactement,
1: ça.
0: Ils sont encore plus vénères. Voilà, on va partir. Fin de l'hymne argentin.
1: C'est combien la cote pour un match sans carton? Je suis très curieux.
2: Je peux trouver ça.
0: J'aimerais juste rappeler un des épisodes. Il y a eu 14 affrontements les deux équipes dans l'histoire. Il y a eu 6 victoires anglaises, 3 victoires argentines et 5 matchs nuls. En Coupe du Monde, il y a eu 5 matchs entre les deux, 3 victoires anglaises, 2 victoires argentines. Et il y a eu notamment ce quart de finale à la Coupe du Monde. C'était à Londres 1966. C'est l'année où l'Angleterre gagne sa seule Coupe du Monde. Il y avait eu 1-0 à ce match. C'était un pur carnage. Il y avait notamment l'Argentin Ratin qui s'était fait expulser, qui avait refusé de sortir. La police avait dû intervenir. Et puis en sortant, Ratin, il avait froissé volontairement un drapeau britannique sous les huées du public. Le coach anglais, il avait dit les Argentins sont des animaux. Littéralement, il avait dit ça. Il a empêché à ses joueurs d'échanger leur maillot avec les Argentins à la fin du match. Et c'est après ce match-là de 66 que la FIFA a mis en place les cartons jaunes et rouges. Avant, on excluait les joueurs, mais il n'y avait pas les cartons. Et là, pour avoir une signification plus claire, ils ont mis les cartons. C'est un peu ce match-là qui a poussé finalement à ce que la décision soit prise. Et il y a eu la main de Dieu en 86, bien évidemment.
1: Ouais, mais là, 86, c'est différent parce que c'est après la guerre des Malouines.
0: Ouais, ça, tu vas nous faire une petite
1: au début des années 80.
0: Ouais, on est obligé de leur donner un peu le contexte de la guerre des Malouines.
1: Je fais une parenthèse pour dire qu'il y a eu un petit moment good vibe quand même. Scaloni, le coach argentin, et Tuchel, le coach allemand, mais qui coach l'Angleterre.
0: Ouais.
1: L'accolade, les sourires, etc. Je pense que Scaloni est en train de lui dire non, contigo no hay problema, vos sos alemán.
0: Ouais, c'est ça. Ouais. Toi, tu es allemand, on a un bon héritage commun.
1: Ouais.
0: Voilà, dans le pays. Voilà, vous avez compris le public. Et donc, en 86, la main de Dieu, c'est aussi le match où il met le plus beau but de l'histoire de l'humanité, j'ai envie de dire, notre ami Maradona.
1: Et le but le plus polémique de l'histoire de l'humanité.
0: Ouais. Les deux en un match, c'est fort quand même.
1: C'est ouf.
0: Et en 86, il y a le défenseur anglais Terry Butcher, il s'appelle Boucher quand même, ça en dit long. Il avait dit « Jamais j'aurais demandé le maillot de Maradona, même pas pour laver ma voiture avec ». Voilà, légende ou pas, dans cette rivalité-là, on oublie tout ça.
1: Ouais, mais c'est trop drôle. Je me rappelle aussi de Maradona qui dit que Peter Shilton, le gardien anglais de ce match-là, le jour de son match jubilé, il a dit ouais, moi c'est, je lui en veux encore, c'est pour ça que j'ai pas invité Maradona. Et la presse a demandé à Maradona, vous avez entendu qu'il vous a pas invité à son jubilé? Il a dit, mais qui veut aller au jubilé de Shilton?
0: Toi, il se haïsse tellement. La dernière fois qu'ils se sont rencontrés en Coupe du Monde, ces deux équipes, Argentine-Angleterre, c'était en 2002. C'était la fameuse Coupe du Monde Japon-Corée du Sud. Il y avait eu 1-0 pour l'Angleterre, but de Beckham sur penalty. Et puis la dernière fois tout court qu'ils se sont affrontés, c'était, figurez-vous, à Genève, au stade de Genève.
1: Oui, je me rappelle,
0: match
1: à avant, ouais, la Coupe du Monde 2006.
0: Oui, novembre 2005, exactement. Et l'arbitre, c'était le futur conseiller d'État, Philippe Lebas.
2: Mais oui.
0: Il a donc serré la pince à David Beckham.
2: Ouais, ouais.
0: C'est assez mythique, il y a une photo où il serre la pince à Beckham. Et il y avait des joueurs de fou sur le terrain ce jour-là. Il y avait eu 3-2 pour l'Angleterre. Rooney avait marqué, Owen avait mis 2 buts.
4: Ouf.
0: Crespo avait marqué pour l'Argentine. Walter Samuel, qui est entraîneur assistant aujourd'hui de l'Argentine, avait marqué aussi.
1: Il est videur de boîte de nuit aussi, je crois.
0: Il est videur, ouais, lui, il a vraiment le physique à faire ça. Donc voilà, vous avez un peu les antécédents. Et après, on parlera encore de la guerre, des guerres napoléoniennes en 1806, où l'armée britannique avait occupé Buenos Aires un mois et demi. On peut parler de 1845, où il y a eu un blocus sur les ports argentins pendant presque 5 ans par l'Argentine et aussi la France, faut le dire. Et puis la guerre des Malouines, tu nous l'expliqueras tout à l'heure. C'était les années 80 et c'était un gros gros dossier.
1: Mais comme tu le dis, c'est un truc qui est en fait dans le temps. En fait, il y a toujours eu des tensions.
0: On leur a inculqué ça,
1: notamment à cause de cet archipel des Malouines au large de l'Argentine, qui a été disputé et par l'Espagne et par la France et par l'Angleterre. Et puis après, quand l'Argentine devient indépendante, elle prend un peu le relais sur l'Espagne, sur le truc. Enfin bref, c'est un truc qui date d'il y a longtemps. Ouais. Et le paroxysme, c'est 80-82, quand effectivement l'Argentine essaie de récupérer et l'Angleterre envoie l'armée, et ça se tape pendant 2 mois pour de vrai.
0: Et on pourrait se dire que l'équipe d'Argentine 2026, elle s'en fout complètement. Eh ben, sachez que dans le vestiaire pendant Coupe du Monde, il y a eu un chant qui disait pour les Malouines, pour Diego, pour la dernière de Léo. Donc ils ont envie d'en découdre
1: dans cet ordre.
0: Lautaro Martinez, qui est sur le banc là, il a dit en 2023, putain d'anglais les Malouines, moi j'oublie pas.
2: J'y reviendrai, voilà. Mais qui veut les Malouines, franchement? J'en reparlerai.
0: Très bien. On va partir maintenant qu'on a l'historique. On part sur le footballistique. Et Lionel Messi qui donne le coup d'envoi. C'est parti dans cette demi-finale. Let's get ready to rumble. Et on est parti au stade d'Atlanta. Plus de 68 000 places. Un stade inauguré en 2017. Alors de nouveau, c'est pas du tout la décadence américaine. Hein. Plus de 90 mètres de haut, toit rétractable, écran géant à 360 degrés.
1: Voilà. Machine à hot dog sous chaque siège.
0: Un stade à 1,6 milliard de dollars. Et puis deux équipes qui connaissent ce stade, elles ont déjà joué dans cette Coupe du Monde, dans ce stade. Le 8e de finale Argentine-Égypte, c'était ici. Angleterre-RDC, c'était ici en 16e de finale aussi. Et puis il y a eu le 53e Super Bowl ici en 2019 entre les New England Patriots et les LA Rams. Qui était vainqueur? Maroon 5, tout simplement, qui faisait le show de la mi-temps.
1: Oh, en parlant de show de la mi-temps, vous avez vu cette nouvelle incroyable? Mais je pète un câble de cette Coupe du Monde de
0: c'est une Coupe du Monde de bouffons. C'est pas encore officiel, mais ça commence à se murmurer que la mi-temps de la finale va durer non pas 15 mais 30 minutes. Ce qui est contraire au règlement du foot. Donc c'est une dinguerie complète. Mais ils veulent placer un show un peu en mode Super Bowl avec Shakira, Coldplay et compagnie. En plus, pour nous mettre Coldplay.
2: Non mais
0: sérieux les gars.
2: Mais Shakira, ça, comme on l'a déjà pas assez entendu, je pense.
1: Shakira et la Coupe du Monde, c'est comme Maria Carré et Noël. Elle sort
0: sans du cercueil. Enfin voilà, ouais, ça c'est une news de fou, mais ça va encore pas mal faire parler. Et Leandro,
1: Premier petit cadeau de Leandro Paredes.
0: 1 minute 20, il envoie un tampon sur Bellingham. On le retrouve bien, ça lui ressemble.
1: Est-ce qu'on peut parler 2 secondes? Moi j'ai des choses à dire sur, j'ai oublié son nom, mais sur cet arbitre.
0: Aïe, aïe, aïe.
1: Un local de l'étape.
0: Écoute, Infantino et Trump n'ont pas réussi à qualifier l'équipe des États-Unis malgré toutes leurs tentatives. Donc ils ont qualifié un arbitre des États-Unis. Et c'est lui qui arbitre, l'Américain Ismaël El Fat, ce soir, même s'il est de base marocain. Il est né à Casablanca, il a grandi jusqu'à ses 18 ans au Maroc. Il est arrivé comment aux States? Par une loterie de l'immigration.
1: Oh.
0: C'est un programme américain où il faisait ça. Il tirait au sort des gens. Et puis il est arrivé aux US comme ça avec 200 dollars.
1: Il fallait être candidat.
0: Bien évidemment.
1: Il s'était pas tiré au sort des gens.
0: Non,
1: t'imagines
0: le truc. Donc voilà, il était arrivé aux US avec 200 balles en poche. L'arbitre, il s'est installé au Texas. Il a étudié l'ingénierie mécanique. Et puis après, il a bossé pendant l'informatique. Puis après, Il jouait au foot comme ça en amateur, au Austin Lightning. Il était attaquant, mais il était frustré par le niveau des arbitres. Du coup, il a décidé, je vais faire moi-même arbitre.
1: Alors, j'aime beaucoup la démarche.
2: Ouais.
1: Je tiens à le dire, ouais. Vraiment.
0: Parce qu'il était joueur, une fois, il a été victime d'un tacle hyper violent. Il a pété un plomb, on le voit ici, l'arbitre. Il a pris un rouge. Et en fait, c'est avec sa suspension qu'il a pris qu'il a choisi de consacrer pleinement sa vie à l'arbitrage. Et il a déjà du boulot parce que regardez ça se fight sur le terrain.
1: Ambiance.
0: 2 minutes 49, on a déjà une embrouille.
1: Et comment il s'appelle, pardon ?
0: Ismail Elfat.
1: Alors, monsieur Elfat, moi je te l'avais évoqué, Fantin, parce que c'est lui qui avait arbitré le match
0: Uruguay-Espagne-Uruguay. Dans ce mondial, ouais.
1: Qui était.
0: Une boucherie. Revient,
1: c'était une boucherie. Ouais. Voilà. Et je l'avais trouvé cataclysmique et je me suis dit, mais si ce mec il arbitre un match dans cette Coupe du Monde, c'est un scandale.
0: Ouais,
1: j'ai dit, c'est un scandale s'il arbitre un match en Coupe du Monde. Et après, je me suis rendu compte qu'il était américain et je me suis dit, mais évidemment qu'ils vont lui filer une demi-finale.
0: Bah oui.
1: C'est sûr.
0: Bah oui. Et là, on a eu une agression d'Enzo sur. Excuse-toi, mec. Agression sur Elliot Anderson. Non, mais on a vu le ralenti, c'était. Qu'est-ce qu'il dit, Messi? Il commence, Camila, bobo. Camila, bobo, on a un remix. Camila, bobo.
1: Alors que Thomas Tuchel, l'entraîneur allemand.
0: Il a vraiment fait cette tête-là.
1: Thomas Tuchel, l'entraîneur allemand de. Pardon, on va essayer de pas trop faire les clichés. On a été sage hein, sur les références.
0: On a été très sympa avec les Français.
2: Argentine-Suisse.
0: Et l'Argentine-Suisse aussi.
1: J'ai trouvé qu'on a été sympa. Mais Thomas Tuchel, qui pourtant bosse pas pour l'Argentine, mais il a un physique à jouer dans un film sur. On est d'accord. À être genre chef de laboratoire expérimental des. Ouais. Il a clairement cette tête, Thomas Tuchel.
0: Le vilain docteur Von Mais, le cruel. On verra tout à l'heure, sûrement un zoom sur lui. Si vous connaissez Footage, les amis, hein. Si on commande pas le match, c'est qu'il se passe rien. Et pour l'instant, en 4 minutes, on a eu que des embrouilles et pas beaucoup de
1: choses. Il va s'en passer des choses.
0: Oh, Jet Spence. Le petit pont de Spence, c'était super.
1: Ça finit pas en corner, c'est bien ressorti par les Argentins qui vont.
0: Ils s'en sortent. Bien joué, Couti Romero pour Molina qui dégage de son mauvais pied. Et ça part peut-être en compte. Messi qui court, retenez cette image, ça arrive pas souvent. Et on revient derrière.
1: Et lui, c'est un mème, non, de Mr. Chang dans la série Community.
0: J'ai pas, mais alors du tout la ref.
1: Gay.
0: Marc Gay.
1: Ouais.
0: Ok. Du coup, ceux qui ont la ref ont sans doute kiffé. Rhys James qui n'a pas perdu le ballon, il n'est pas sorti. Mais du coup, c'est récupéré par McAllister, le chauve. Et il peut donner, mais c'est récupéré par justement Marc Gay. Marc Gay qui est, et c'est pour ça que je le kiffe, batteur dans l'église de son père.
2: Mais oui.
1: Ah ouais.
0: Je trouve ça absolument génial.
1: Marc Gay qui, en plus d'avoir un talent musical, est très très fort au foot. Hein. On peut le dire en défense centrale. Et c'était où? Il était à Crystal Palace avant d'aller à City, c'est ça?
0: Exact, il a signé à City en janvier. Là, il s'est direct imposé dans la défense. Il a gagné deux trophées. Et Marc Gay, tu sais que c'est un peu tanguy. En tout cas, jusqu'à janvier, il vivait toujours chez ses parents, avec ses trois sœurs et tout. Il a 26 ans.
1: Ouais. Mais quand ton
0: fils. Je trouve ça chou, il a des bonnes valeurs.
1: Quand ton fils, il gagne, 13 millions d'euros net par an. Tu lui dis, ouais, mais garde ta chambre. C'est bon.
0: Tu crois qu'il paye un loyer pour la chambre quand même?
1: Ouais, je. T'inquiète. T'as besoin que je te lave un truc ou pas, Marc?
0: Et Elfat, l'arbitre qui siffle encore. Regardez la boîte de Giuliano Simeone. Alors lui, c'est la surprise du chef. Il a joué qu'un seul match pour l'instant. C'était le match où l'Argentine faisait tourner au troisième match contre la Jordanie. Il avait joué 71 minutes. L'ailier droit de l'Atlético Madrid, un joueur hargneux.
1: Ouais. Très très très intense.
0: Infatigable.
1: On en parlait tout à l'heure avec Fantin. Je pense que c'est le genre de mec, s'il est dans ton équipe, tu le surkiffes.
0: Ouais, de ouf.
1: Tellement il est intense et
0: mais
1: tellement
0: quand il est en face, mon pauvre ami.
1: Ouais, quand il est en face, c'est un peu dur de le souffrir. Mais
0: c'est un Lichtsteiner.
1: On disait, il a deux frères qui sont footballeurs professionnels, Giuliano Simeone.
0: L'autre vient de prendre sa retraite, le troisième.
1: Mais aucun d'entre eux
0: le petit centre,
1: n'est aussi désagréable sur un terrain que l'était leur père.
0: Ouais, c'est le fils de Diego. C'est un Nepo Baby. Hein. C'est Diego Simeone, le papa. Du coup, Giuliano est né à Rome parce que son papa, il y a 23 ans, il jouait où ?
1: À la Lazio.
0: À la Lazio de Rome, exactement. Et là, on va avoir un premier moment peut-être dangereux à la 7ème minute avec ce corner pour l'Angleterre. Il y a toute la Suisse.
2: Est-ce que le public peut réagir très fort à quoi qu'il se passe ? Parce que dans le chat, on doute de la présence du public.
0: C'est vrai. Ouais. Public, vous êtes là ?
2: Non, mais attendez. Sur l'action, quoi qu'il se passe, vous réagissez très fort.
0: Ok, okay, même s'il n'y a rien, vous hurlez. S'il n'y a rien, c'est très drôle. Dans les bras du gardien et tout le monde hurle.
2: Oui.
0: Attention. Il y a des bagarres dans la surface. Ouais, le duel entre Kane et Taliafico. Bien vu, Charles, effectivement.
2: Il a poussé.
0: Le corner de Rice. Il y a strictement rien eu. Mais vous avez la preuve qu'il y a un public.
1: Vous êtes bon, vous êtes bon public. Ouais, mais je sais pas si t'as vu Tagliafico pendant son duel avec Kane, il le regarde pas. On dirait Daredevil. Il est, tu vois ce que je veux dire, il regarde dans le vide.
0: Et de nouveau, ouais.
1: Il le contrôle un peu avec les bras.
0: Et John Stones et Simeone duel aussi. Hein. Simeone qui l'a envoyé, il a envoyé Stones par terre. John Stones, le défenseur anglais, qui est au chômage actuellement puisqu'il vient de finir son contrat à Manchester City après 10 ans là-bas.
4: Et c'est étonnant, c'est un très bon joueur, John Stones. Ah, hein. C'est un défenseur qui sort bien la balle et tout, gaucher, je crois.
2: Parce que je sais qu'il cherche quelqu'un dans ma fiduciaire.
4: Ah bah écoute,
0: il a 32 ans, il est en pleine force de ses moyens. Et pour l'instant, l'Angleterre met un bon pressing. L'Argentine a de la peine à s'en sortir, mais on l'a vu contre la Suisse. Il leur en faut pas 3000 pour marquer. Est-ce qu'il y a faute? Oui. El Fata sifflé.
4: Et je pense que, en fait, je sais pas, faudrait demander à un de nos contacts arbitraux, Fantin, dans un match comme ça où il y a autant d'intensité, autant de fautes, c'est quoi la bonne stratégie pour l'arbitre? C'est
0: ce qu'il faut
4: très
0: laisser,
4: vite mettre, ouais. Très vite mettre un bim bim, jaune jaune, maintenant vous calmez. Ouais. Ou alors, est-ce que la part, disons, de tolérance à la violence, on la laisse être plus haute? Je sais pas.
0: Chaque arbitre te répondrait différemment parce qu'ils ont un peu chacun leur ligne. Chacun et chacune leur ligne. Et Messi qui s'est pris un petit tampon, t'as vu?
4: Ah,
0: Elliot,
4: ouais.
0: Anderson, il s'en fiche que c'est Messi qui c'est son 206e match avec la sélection, il vient lui mettre le tampon. Alors que lui, Elliot Anderson, c'est un petit nouveau, seulement 16e match avec, avec l'Angleterre, qui vient de signer, il vient de devenir l'Anglais le plus cher de l'histoire, t'as vu?
4: C'est le plus cher,
0: ouais, ouais, il a signé à City. 125 millions de francs, il vient de signer à Manchester City. Alors que la plupart des gens connaissent pas, monstre bien. Qui est cet homme?
4: Alors, ça m'amène à une question, c'est-à-dire 125 millions de francs, et je comprends parce qu'on est sur les antennes de la RTS.
0: J'ai adapté, souvent, ouais, j'ai souvent fait le
4: médias, souvent dans les médias sportifs, les prix sont donnés en euros.
0: Oui.
4: Et maintenant, j'ai envie de savoir, sur Football Manager, t'as mis quoi? Parce que tu peux choisir l'affichage, est-ce que c'est en francs ou en euros?
0: Non, je mets en francs, je crois.
4: Ah ouais?
0: Ouais, ouais. Okay. Toi, tu restes en euros?
4: Ouais, parce que sinon, je comprends pas par rapport à ça, me sort tellement de la réalité. Okay, du...
2: Okay. Ouais, mais si tu mets en francs suisses, tu peux te projeter peut-être.
0: Y'a une Fontino! Je suis très fier du
4: et
0: public.
4: Il n'y a pas qu'Infantino, il y a Chiqui Tapia et à droite, je crois que c'est Nicolas Cage. Je sais pas si t'as vu.
0: Nicolas Cage qui a une petite dépression, il est tout maigre. Et il y avait aussi Arsène Wenger qui était là.
4: Oui.
0: Qui travaille.
4: À lui, je lui en veux juste pour la nouvelle règle qu'il veut imposer pour le hors-jeu. Mais
0: oui, il a des idées un peu cheloues, Arsène.
4: Ah, il y a des gens qui aiment bien. Moi, je suis pas du tout d'accord.
0: Non, alors, mais il approche gentiment l'âge de la sénilité, hein, faut quand même le dire aussi. 10e minute, 0-0 entre Angleterre et Argentine. Venez nous trouver, les amis, sur le YouTube de Couleur 3 pour voir ce centre de Gordon dans les bras d'Emi Martinez.
4: L'un des joueurs les plus rapides de cette Coupe du Monde. C'est vraiment une fusée, ce mec.
0: Et ça va vous faire plaisir de l'avoir à Barcelone à partir de cette saison. Je dis vous, car Charles est un fan inconsidéré et inconsidérable de Barcelone. Et je suis du club rival,
4: mais surtout inconsidéré.
0: Surtout inconsidéré. Je voulais essayer de te sauver un peu. Mais... Emi Martinez qui prend son temps, voilà, il attend le pressing de Morgan Rogers.
4: Epa.
0: Morgan Rogers qui n'était pas titulaire ces derniers temps, on attendait Saka ou Madueke en ailier droit, mais finalement, une petite surprise de Tuchel qui décide de prendre un gars peut-être moins déséquilibrant, mais plus travailleur, avec un moteur peut-être plus gros.
4: Ça, c'est... Je sais pas qui c'est, mec.
2: Ah mais oui, mais c'est ce gars.
0: C'est un chanteur ou un acteur, lui.
2: Ouais, c'est ce gars.
0: Quelqu'un à la ref de qui est ce gars? Non, hein. Non, oui.
2: Mais oui, c'est ce gars, là.
4: Ah, l'autre.
2: Non, ouais.
4: Ok.
0: Non mais j'entends pas, ils essaient de parler.
2: Ah.
0: Ah putain, c'est un des One Direction, merci beaucoup public.
2: Mais non.
0: Ah mais on est nuls, on est trop vieux nous.
4: J'ai honte de ne pas reconnaître les mecs de One Direction.
0: Ils auraient mis Harry Styles, ils auraient reconnu.
4: J'ai pleuré quand ils sont séparés, Fantin.
0: Mais tu blagues.
2: Bah là j'ai la liste des One Direction sous les yeux, je saurais pas dire lequel c'était.
0: Ils ont changé depuis.
4: C'est ni Zayn ni Harry.
2: Ils se ressemblent tous.
4: C'est en fait, en vrai, j'ai honte d'en avoir deux sur les. Je sais même pas combien ils sont. Ils
0: attends, Zayn, c'est le décédé, non?
2: Quoi? C'est Liam Payne qui est décédé.
0: Ah non, c'est Liam Payne, putain.
4: Ah, y en a un qui est. Oh la vache.
0: Ouais. C'est honteux, je suis désolé. Hein. On vous sort des anecdotes sur tous les joueurs sur le terrain, et par contre, tu nous donnes le groupe le plus connu de l'histoire là. En ce moment, on n'arrive pas à vous dire.
4: Anderson et Enzo Fernandez, Jiu-Jitsu.
0: Ouais, Jiu-Jitsu un peu. Mais tu sais, les vidéos où ils se battent, mais c'est du porno, tu vois ce que je veux dire? Chèque, tu connais, fais pas le genre.
4: C'était du jeu à terre.
0: C'était très sensuel, j'ai trouvé.
2: Charles Fontaine?
0: Oui.
2: D'après Wikipédia, que je cite précisément, en 2016, ce stade d'Atlanta fut l'hôte du Super Bowl en 2019. Voilà. On observe là à nouveau la grandiloquence américaine, puisqu'en une année, l'événement eut lieu 2 ans. Bravo. Les moments
0: Tour de France. J'adore ces moments.
4: Tu sais que là, parce qu'il y a des gens qui sont zélés de Wikipédia. Ouais. Moi, je, dans l'heure, je pense qu'il y a quelqu'un qui change ça.
2: Ouais. Trop tard, je l'ai déjà fait.
0: Ah, tu l'as fait. Mais non, mais ça fait tellement rire. L'Argentine revient derrière avec Cuti Romero. Enzo Fernandez, le joueur de Chelsea qui rêve d'aller au Real, mais il l'a un peu trop souvent dit et le Real a dû démentir.
1: Ouais, c'est.
0: Pour dire non, non, mais nous on n'est pas en train d'essayer derrière Enzo si jamais. Bon, peut-être ça va se faire, hein. C'est toujours des jeux d'intox et tout, mais. Surtout, ça a été mal vu en Angleterre, dans son club où ils étaient à la Mecque, t'es encore sous contrat avec nous si jamais.
1: Ouais, c'est toujours comme ça, mais c'est pas le seul, c'est pas le seul. Et c'est pas le seul Argentin qui a fait polémique en étant assez transparent sur la Wii Vulare. Attention à ce débordement de Simeone, il est assez nettement hors jeu de toute évidence.
0: Absolument. Ils sont 5 dans la fratrie, les Simeone, on en parlait avant.
4: Et regarde.
0: Dont 4 joueurs et joueuses pro. Il y a Giovanni, c'est le plus grand, il est attaquant au Torino. Il a joué 6 sélections avec l'Argentine d'ailleurs. Il y a Valentina, je ne savais pas qu'il y avait aussi une sœur. Valentina, 30 ans, qui est défenseuse à Rome. Et puis Gianluca, c'est le troisième dont tu parles. Elle est pro aussi. Gianluca, 27 ans, qui a joué dans les championnats espagnols et qui est maintenant retraité récemment, qui est devenu agent de joueur. Oh, oh l'originalité. Et donc il y a Giuliano qui est là, il y a juste la dernière sœur qui fait pas de foot et on a vu un joli tampon entre Pickford et Simeone. Je pense les deux, ouais, les deux c'est le même genre de gars. Hein. Il faut savoir que Pickford, le gardien anglais, c'est un fan de Sunderland, il va avec les fans de Sunderland regarder les matchs dans les pubs et il s'est déjà battu plusieurs fois dans les bars. Donc vous voyez le genre. Attention Gordon côté gauche, Jens Spence va dédoubler, Gordon va essayer de frapper. Gordon bien pris, ils sont venus à 4 et c'est Enzo Fernandez qui est venu le stopper, qui a célébré ça comme s'il avait marqué un goal. Giuliano Simeone qui repart devant, Messi, McAllister le 1-2 est superbe. Oh, ça part à droite sur Giuliano Simeone, il va la tenter longue. Mais c'est facile. Oh, Miss James, si c'est pas par Alvarez, ça rend à Fernandez qui saute pour Messi. C'est pas lui qui va faire une tête avec son mètre 70. Ça arrive côté gauche avec Tagliafico, l'arrière gauche de 33 ans de l'Olympique Lyonnais qui donne à Paredes. Et ça repart tranquillement derrière au calme.
4: Il a, t'as vu, je sais pas, quand il a vu que la balle passait au-dessus de lui, il y a eu zéro intention d'accélérer pour aller la chercher. Tu sens vraiment que dans sa tête, il est là genre, mais non, c'est les autres qui courent pour moi.
0: C'est exactement ce qui s'est passé en plus. Ouais.
2: Et pour rajouter un peu de suissitude dans ce match, les 5 prochaines secondes sont commentées par Pingu. On le remercie.
4: T'arrives à faire le petit frère.
2: Et comment il... le générique de Pingu, t'inquiète. Comment il parlait le petit frère?
4: Je sais plus, mais je me rappelle qu'il lui cassait les pieds tout le temps.
2: Mais celui qui avait le père qui faisait bon, voilà, ça
0: Ok, qui a été traumatisé par le morse dans Pingu?
2: Oh oui!
0: C'est abusé. Ah ouais. Il y a quand même, on est quand même une petite dizaine dans le studio. Ça fait, ça a traumatisé toute une génération. Et pendant ce temps, il y a Messi qui essaie de jouer au foot, mais c'est bien pris. Bellingham va la prendre. Oh la boîte.
4: Oh non, le tacle, il est bon, le tacle. Il est bon le tacle.
0: Il est
4: bon.
0: Il est légal. Il est légal. Mais t'as vu Bellingham? Ah, Bellingham il a regardé en mode gros, tu fais quoi, gros? T'es fou quoi? Dernière fois que tu me fais ça.
4: Ouais, parce que ce tac,
0: comme il se retourne,
4: McAllister. Si tu le loupes, c'est un rouge, hein, je pense.
0: Ouais. Pas de faute là, il a adopté une autre ligne. Maintenant, il laisse un peu plus jouer l'arbitre. Gordon, oh, mais c'est intense ce match, ça se bat dessus. Ils se mettent des tacs toutes les deux secondes.
4: Et même après, comme ils se tiennent la tête et tout pour dire, mais non, c'est pas grave.
0: Faussement affectueux. C'était de nouveau Paredes.
4: Ouais, il est incroyable. Ouais,
0: le tacle est sublime sur, faut le dire, hein, sur Bellingham. Il se marre Bellingham en mode t'es tellement juste un bourrin, mec. Mais il sait jouer au foot aussi, Paredes. Pas pour rien qu'il est capitaine de Boca Juniors.
4: Oh, Jude Bellingham, quel joueur aussi. Ouais, quelle Coupe du Monde il est en train de faire.
0: Ouais, ouais. Déjà 6 buts et une passe décisive, comme Harry Kane en fait.
4: Il franchement lui physiquement c'est vraiment un privilégié et je parle pas juste du fait qu'il est très beau gosse,
0: il est très très beau gosse,
4: mais le ouais physiquement
0: il est jamais crevé ce mec en fait.
4: L'endurance, la puissance, l'accélération et puis bon le reste est pas mal aussi, on va pas se mentir.
0: Bellingham, we had to fight.
4: Bellingham, ouais.
0: Bellingham qui a lâché un scud sur son propre coach après le dernier match.
4: Ah oui, ça c'était très étonnant par contre. Ouais.
0: Tu sens que les deux
4: dans la chaleur de l'instant.
0: Ouais, ouais. Ils sont un peu tendus l'un avec l'autre. On va quand même suivre cette action. Justement, Bellingham qui peut rendre à James. James qui va essayer de se débarrasser de Simeone. Il l'a fait. Maintenant, c'est Jed Spence. Oh, c'est son deuxième tipon du match. Il est chaud, Jed. Est-ce qu'il obtient corner? Non. Oh là là, je déteste Enzo Fernandez. Excusez-moi, c'est un choc post-traumatique. Mick Jagger, 42 ans.
4: Ah, lui, on voit que. Lui, il n'était pas dans One Direction, on est d'accord.
0: Non, alors là. Lui, on l'a reconnu, étrangement.
4: Ah, on l'a reconnu.
0: Yes. Ce qui en dit long sur
4: Please
0: notre âge.
4: Please allow me to introduce myself.
0: Ouais, Valère Veilla, toujours au taquet. C'est fou quand même, on dit Rolling Stone, il va nous chercher ça direct. Il est très très très fort, Valère, à la régie. Et donc je disais, il a lâché un scud à son propre coach après le dernier match. Pourquoi ? Parce que le coach anglais a dit qu'il n'était pas du tout content du match malgré la victoire, que l'équipe avait mal joué, fait trop d'erreurs techniques. Et du coup, Bellingham, il a répondu...
4: Peut-être qu'il se rend pas compte.
0: Ah ouais, il a dit ça, ben, peut-être qu'il se rend pas compte de ce que c'est de jouer dans ces conditions, contre Haaland, contre Degor et tout et tout. Et puis il a dit, voilà, ben, il faut aussi savoir gagner moche, et c'est ce qu'on a fait ce soir, donc on est très content. On essaye de mettre une ambiance positive dans l'équipe. Sous-entendu, le coach, si tu peux éviter de dire du négatif, c'est cool. Donc voilà, c'est...
4: Bah, imaginez-vous si votre chef, il donne une interview quelque part, il dit un truc...
0: 30 ouais, secondes je pense après un match.
4: Et que juste après, toi t'arrives et que tu fais, quoi, il a dit quoi le chef? Et lui, il est à côté de la plaque en fait, il sait pas de quoi il parle.
0: Mais beaucoup ouais. de joueurs auraient dit... C'est pas à moi de commenter ou un truc un peu.
4: Ouais, c'est ça, c'est
0: alors
4: ça,
0: que
4: c'est
0: lui
4: ça.
0: Il s'emballait qu'il a un tel statut qu'il peut se permettre de commenter.
4: Mais Bellingham, il est pas étranger à comment dire, à ouvrir sa gueule.
0: Ouais, disons, ouais. Et puis il y a pas si longtemps, il avait été mis sur le banc de l'Angleterre. C'est Rodgers à sa place. Hein. Il y a quelques matchs avant la Coupe du Monde.
4: Le double contact.
0: Et c'est justement Rodgers qui a fait ce double contact, le numéro 17, le joueur d'Aston Villa, qui est bientôt coéquipier d'un certain Johan Monzambi, mon ami. Si Rodgers ne part pas, parce qu'il y a des petites rumeurs Arsenal.
4: On est très content pour Johan Monzambi, qui va éblouir la première ligue anglaise de son talent
0: et
4: qui
0: jouer
4: va
0: la
4: encore,
0: Champions League.
4: Encore monter en puissance, je pense, ouais, pour le jeune talent.
0: Justement, Rodgers qui peut donner à James, le centre de James dans les bras.
4: Facile, facile.
0: Demi Martinez, ouais, facile.
4: Pour Zouet, Zouet.
0: C'est tellement humiliant si les joueurs de foot entendaient dans le stade les jingles. Que mes valeurs.
4: Attends, mais moi je suis encore traumatisé par le fait d'avoir appris que Tchumert, il parle français, il va peut-être entendre tout ce qu'on a dit sur lui. Donc,
0: oui, c'est vrai. Tchumert qui a joué à Sion, qui a joué à Nantes, il doit avoir 2-3 rudiments. Lisandro Martinez qui a donné devant, c'est bien joué. T'as vu Messi, il est obligé de venir en bas pour essayer de faire jouer un peu l'équipe.
5: Mais non.
0: Et il perd la balle, c'est très rare ça. Elliot Anderson a pris la balle à Messi.
4: C'est. Non, mais c'est fait aussi. Moi, je suis content qu'on ait vu ça. C'est une des sept fois dans ma vie où j'ai vu Léo Messi perdre le ballon. C'est exceptionnel.
0: Il est donc humain. Tu veux un autre truc qui le rend humain? Tu te rappelles son premier match ever avec l'Argentine? C'était août 2005 contre la Hongrie, un amical. Après
4: oui,
0: une minute de jeu, il a pris un carton rouge.
4: Ah, je m'en rappelais pas.
0: Après une minute sous le maillot argentin, il avait pris un carton rouge. Attention, on va suivre cette action. Ouais, c'est Messi justement qui donne de la poitrine et dégagé par Anderson.
4: On sent. En fait, je sais même pas ce qu'on ressent. C'est un peu le bordel ce match. Moi, j'ai l'impression que collectivement, organisationnellement et tout, l'Angleterre, c'est un peu plus structuré, un peu plus solide, mais que l'Argentine, à tout moment, elle te déglingue. Il lui faut pas grand-chose, quoi.
0: Bah, ça ressemble à Suisse-Argentine, ce que tu viens de décrire, mon ami.
4: C'est vrai.
0: Lionel Messi, donc, avait pris rouge à sa toute première sélection. Et face à lui, c'était Vilmos Vanchak, le joueur joueur qui a fini au FC Sion. Donc, c'est fou de se dire l'importance qu'a eu Vilmos Vanchak. Sauf erreur qu'il a rejoint le coaching staff de Sion plus tard. Qui a fait expulser Messi pour son tout premier match après une minute de jeu.
4: Messi qui, à cette époque-là, il y avait beaucoup de discussions autour du fait de est-ce qu'il jouerait pas avec l'Espagne ?
0: Ouais, il y a eu des discussions.
4: Au départ,
0: Parce qu'il est parti à 13 ans de Rosario à Barcelone avec son papa, parce que son club formateur de Newell's Old Boys, n'avait pas le budget pour payer son traitement hormonal parce qu'il était vraiment hyper petit au départ.
4: Puis il est allé, il a fait le tour des clubs en Argentine et tout. Personne n'était vraiment chaud pour payer le traitement. Il est venu faire un entraînement à Barcelone. Au bout d'un entraînement, les mecs ont fait ouais, on paye tout ce que tu veux. En termes de traitement, il n'y a pas de problème.
0: Et depuis le match contre la Suisse, c'est lui le meilleur passeur de l'histoire de la Coupe du Monde avec 11 passes décisives.
4: Depuis ce match-là ?
0: Depuis ce match-là.
2: Donc un peu la Suisse.
4: Tu sais qui, je pense, dépassera ce record dans les années à venir ?
0: Jude Bellingham, peut-être.
4: Bah, j'allais dire Michael Olise.
0: Parce qu'il est... non, il y a plus de chances que ce soit lui, t'as raison.
4: Parce qu'il est déjà à 6, non ? Un truc comme ça. Alors c'est sa première Coupe du Monde.
0: Je crois qu'il en met 5 dans ce mondial, il me semble. Sauf erreur. On va suivre l'action à la 22e minute. Peut-être la dernière avant la pause fraîcheur. Julian Alvarez.
4: Qui est titulaire désormais, il l'a pas été pendant.
0: C'était Lautaro Martinez, ouais, au début du tournoi.
4: Moi je le trouve tellement fort, Lautaro Martinez. Le petit taureau là.
0: Ouais, c'est son surnom d'ailleurs. Le taureau.
4: Ah, moi je me basais juste sur la silhouette, vraiment.
0: Je pense que le surnom a dû être basé là-dessus aussi. Tagliafico revient derrière. On garde le ballon, ça s'est calmé un peu après cette rentrée dedans pendant 22 minutes. Paredes qui, comme contre la Suisse, vient s'installer entre les deux défenseurs centraux pour participer à la première relance. Un peu comme faisait Tchouaméni hier contre l'Espagne, mais Tchouaméni il se cachait un petit
4: et
0: peu.
4: Et McAllister qui se se plaint d'une boîte de Bellingham.
0: Il a pris une boîte
4: Bellingham.
0: De Bellingham.
5: Alors, on rappelle.
0: Est-ce qu'il simule ou est-ce qu'il a pris une vraie semelle? Il a pris une énorme semelle.
5: Il a pris une vraie semelle.
0: Ça, ça fait bien bien mal sur le haut du pied quand
4: mais
0: tu prends les crampons.
4: C'est important. C'est important quand même de se poser la question, Fantin, tu fais bien parce qu'il y a des très très bons acteurs en Argentine. On embrasse Ricardo Darín.
0: Oui.
4: Notamment.
0: Ouais, Darín.
4: Ricardo Darín et Diego Simeone.
0: Quel acteur lui aussi.
2: Et on rappelle hein, que prendre des bonnes semelles, c'est ce qu'on appelle des moments d'Ozenbach.
0: Je l'avais pas vu venir, c'est vrai. Messi au coup franc, 23ème minute. Est-ce qu'il y en aura finalement une dernière avant la pause? Soi-disant hydratation. Ouais, c'est Giuliano sur le côté droit. C'est corner pour l'Argentine. Il va encore le jouer. Concédé par Jed Spence. Jed Spence qui n'était pas titulaire au dernier match. Et Sergio Kun Agüero est dans le public. On le voit à l'écran actuellement. L'ancien joueur, l'ancien attaquant de l'équipe d'Argentine.
4: Qui a dû arrêter sa carrière à cause d'une malformation cardiaque qui a été détectée après qu'il ait signé à Bar. D'ailleurs, il a fait un genre de petit malaise cardiaque pendant un classico contre le Real Madrid.
0: Je me rappelais pas ça.
4: Ouais, il était au début du match, il a dû sortir. Et c'est à partir de là où ils ont refait des tests, ils ont dit ah, mais toi c'est mort, t'as arrêté le foot.
0: Il se passe quelque chose sur le terrain puisque Simeone et le gardien anglais Pickford sont en train de se prendre la tête juste avant le corner et du coup il y a El Fadj qui vient. Leur dire c'est moi qui décide, c'est moi qui regarde.
4: On est d'accord que Pickford, et je me base juste sur sa gueule, il a voté oui au Brexit.
0: C'est tellement plausible mon ami. Messi, l'œil du tigre, le corner de Messi est bien tiré, Pickford. Il y a faute sur, je crois, sur Pickford, il a fini par signer ce qu'il avait un petit peu prévenu. Ouais, et regarde, tu vois ce que fait Pickford. On peut faire la pause fraîcheur, il a demandé, il a fait le geste, est-ce que je peux aller boire? Et il a raison, je pense qu'à la 25ème minute, ça va être maintenant.
4: Il s'est un peu troué Pickford sur sa sortie. Moi j'aime bien Pickford, à part le fait que c'est un bon gardien, aussi le fait qu'il est un peu fou. Les gardiens fous.
0: Il est tellement taré ce mec.
4: C'est toujours
0: marrant, on a encore de l'anecdote sur lui. Pause fraîcheur, Blaise.
2: Charles Fantin.
0: Oui.
2: Oui, c'est la pause fraîcheur. Alors je vous propose une liste de choses fraîches. Une pastèque, une salade de radis, un brumisateur, fermer ses volets la journée, un linge humide, mon cul. Un thé froid avec des glaçons et une rondelle de citron, un sorbet abricot et Lara Croft. Merci à vous.
0: Je me disais, est-ce que t'allais dire ta copine ou si t'allais placer là, c'était Lara Croft. J'aimerais aussi qu'on écoute une interview d'Harry Kane en exclusivité. Harry Kane qui s'est exprimé juste après Angleterre-Mexique. C'est une vraie interview. Il avait la voix cassée. Voici l'interview d'Harry Kane. Si vous comprenez quelque chose, vous êtes très très fort.
6: Unbelievable support. Speechless. Yeah, Jordan, my place is gone. We had to fight. We had to find something. I've just been sitting there. I can't really talk. It was one of those days that the ref gave a lot against us. And in the end, it didn't matter. So I'm happy. Unbelievable support. Speechless. I can't even talk, so.
7: Go and rest that voice, rest up. Thanks, Harry.
0: I can't even talk, il dit à la fin.
4: C'est très drôle comment sa voix lui laisse quand même 4 syllabes sur l'ensemble de la conversation.
0: Juste de quoi dire, je suis content et j'arrive pas à parler.
4: Ah là
0: et
4: là
0: c'est
4: là.
0: Très rare que ce soit la journaliste elle-même qui dise non, mais va au vestiaire en fait.
2: Surtout c'est que de base, c'est pas celui qui articule le mieux. Hein.
0: Ouais. Oui, de base, il parle comment un peu.
8: Yeah, well, you know, we had a great game, and I think we should redo something right here against Argentina.
4: C'est pas.
0: Ses enfants ont besoin d'un traducteur. Il a 4 enfants, c'est du boulot.
4: Il parle avec les mains avec ses enfants.
0: Et regardez, on voit Thomas Tuchel qui donne des ordres.
4: Qu'est-ce qu'il est fort, Harry Kane. On l'a pas
0: dit. Si on m'avait dit qu'un mec né à Krumbach en Bavière allait entraîner l'Angleterre, je vous aurais pas cru. Il supportait le Borussia Mönchengladbach quand il était petit.
4: Ah ouais.
0: Sauf que son idole, c'était pas les gens forts de l'époque, Beckenbauer, Gerd Müller, Maradona.
4: Non, je sais pas quoi.
0: C'était Hans-Günther Bruns, que personne connaît, qui était un milieu défensif de Gladbach dans les 70s. C'était l'idole de notre ami qui a toujours suivi des études, Tuchel. Il avait un petit complexe, il voulait se prouver qu'il pouvait réussir quelque chose en dehors du foot. Du coup, il a commencé les études de physio, de sciences du sport, d'anglais. Puis il a fini par être diplômé en administration des affaires à l'Uni de Bade-Württemberg, ça me fait vraiment rire. Et il est aussi sorti majeur de sa promotion pour le coup pour le diplôme d'entraîneur. Donc c'est quand même un bon
4: Mais il est un peu taré. C'est un bosseur. Ouais, Thomas Tuchel, c'est un mec très intense. Et puis il est passé par Chelsea, il est passé par Dortmund, il est passé par le PSG.
0: Il a gagné des titres partout.
4: Il a très très bien fonctionné dans la plupart de ses endroits. D'ailleurs, c'était un peu entre guillemets incompréhensible, je crois, quand il s'est fait virer du PSG. Ça s'était plutôt bien passé. C'était leur première demi-finale de Ligue des Champions, je crois. C'était quand il y avait le Covid, non?
0: Bah, il a surtout été deux fois champion de France avec eux, quand même. Enfin, c'est pas dégueulasse.
4: Ça, c'est tout,
0: c'est
4: tous les gens qui entraînent le PSG.
0: Ouais,
4: ouais.
0: Tuchel, attention, parce qu'il y a Julian Alvarez qui a
4: joué. Il l'a pas laissé, Messi. Il l'a pas laissé, Messi. Alors, ça, c'est très intéressant ce qu'on vient de voir. Parce qu'il y a un appel sur le côté de d'Enzo Fernandez, je crois. Messi aurait pu la laisser à Enzo Fernandez. Enzo Fernandez, il a le réflexe de faire mais qu'est-ce que tu fais? Et il voit que c'est Léo Messi, il fait non, c'est pas grave.
0: Et du coup, Messi a réagi comment?
7: Mais non.
4: Je sais, j'ai pas vu. Ah, comment il a réagi?
9: Si, bueno, la próxima te la dejo, no pasa nada.
0: Il le fait tellement bien, mec. S'il vous plaît, allez écouter des interviews de Messi, vous verrez que c'est la même. Pour finir encore sur Thomas Tuchel, après je le laisse tranquille, il a bossé comme barman au Radio Bar de Stuttgart. Voilà. C'est un grand amateur de rock et de rap, comme on le voit ici, il fait un freestyle. Voilà, on le voyait à l'écran.
4: C'est vrai que là, quand il parle au quatrième arbitre, on dirait un peu un clip des Beastie Boys.
0: 29e minute, Angleterre-Argentine, 0-0 dans ce derby des Malouines. Et vous pouvez nous rejoindre où? Vous pouvez nous rejoindre sur Couleur 3 si vous voulez écouter juste l'audio à la radio à l'ancienne. Ou alors, il y a le YouTube de Couleur 3 où il y a évidemment le chat dans lequel vous pouvez nous laisser vos commentaires, on relayera les meilleurs. Restez courtois, bien entendu. En général, vous l'êtes, donc c'est cool. Et puis, il y a évidemment couleur3.ch sur le play. Vous pouvez nous suivre avec les images du match également. Bienvenue si vous nous rejoignez. Au fur et à mesure, on a eu de plus en plus de gens. Donc, si vous êtes nouveau, nouvelle aujourd'hui, bienvenue en foutaise.
4: C'est mon cas.
0: Après 10 ans de foutaise, Charles, vraiment?
4: Non, mais c'est mon nom de famille. Je sais pas si tu te rappelles.
0: Oh là là. En fait,
4: je le fais avant que les autres le fassent,
0: ouais,
4: en fait.
0: Je comprends. Enfin, je comprends. Pas besoin de m'embrouiller, par contre, mais je comprends. On repart derrière.
2: Ouais, Charles Fantin.
0: Oui, absolument.
2: On rappelle, hein, l'Angleterre, c'est quand même la patrie de Harry Potter.
4: Tout à fait.
2: Alors, je me suis demandé dans quelle maison irait Harry Kane. Et je pense qu'il fait preuve d'un courage immense en prenant la responsabilité des tirs au but pour son pays, en menant son équipe dans les moments critiques. Sa capacité à se surpasser sous la pression est typique d'un Gryffondor.
4: Gryffondor, d'accord.
0: On va pouvoir faire
4: alors
0: ça pour tous les joueurs.
4: Équipe d'Argentine, il y a pas mal de serpentards, je crois.

0: se ressemblent en vrai.
1: C'est vrai. Oui. Dans le... C'est juste qu'il y en a certains qui choisissent le... côté Voldemort.
2: Well done, Drago.
3: The boy who lived has come.
1: Pardon, excusez-moi. 31ème minute, Paredes, le serpentard qui envoie une longue.
0: Oh, trop long. C'est trop long ça.
1: Et du coup, c'est sortie de but pour Jordan Pickford, l'alcoolique.
2: Ah.
1: Avec tout le respect. Hein.
0: Je sais pas si tu vois, c'est assez joli sur les drapeaux anglais qui sont affichés derrière le but de Pickford. Il y a tous les... C'est des copes de clubs différents qui sont représentés. T'as Blackpool FC, Bristol Rovers, je vois Everton et tout. Ouais, c'est, ouais. Les... c'est joli aussi comment l'équipe nationale, c'est l'occasion pour les des supporters qui se font entre guillemets la guerre toute l'année. De... Ouais, là, on est tous ensemble, on est du même côté. Ouais. C'est assez stylé.
1: Bellingham se réveille. Quelle Coupe du Monde il est en train de nous faire. Il subit une faute. Ouais. El Fata sifflé. Bellingham demande le carton. Non, c'est pas mis pour l'instant. Mais t'as raison de dire que les on oublie un peu les querelles de clocher avec les équipes nationales. Par exemple, c'est les rares moments où tu vois des supporters de River Plate et de Boca Juniors qui se font des câlins, c'est quand l'Argentine joue. Mais des fois, ça marche pas. Par exemple, les Pays-Bas, je sais plus quelle compète c'était. Je sais plus si c'était il y a 2 ans ou il y a 4 ans. Mais il y a des fans, donc tous habillés en mode Pays-Bas en orange, de Feyenoord et de l'Ajax,
0: ils s'aiment pas,
1: qui se sont mais tabassés. Tu vois les gars de la
0: mais
1: même équipe.
0: Mais tous avec le même maillot.
1: Mais oui, tous en orange.
0: Ça, moi, c'est ça me rappelle un match que j'ai vu à Galatasaray une fois. Où j'ai vu où les supporters adverses étaient venus à 30 dans un stade de genre 40 000 places et j'étais avec les ultras et au bout d'un moment ils se sont regardés mais on va pas se battre avec ça. Du coup qu'est-ce qu'ils ont fait, alternative intelligente, battons-nous entre nous. Ouais, c'était spécial.
1: Et il y a un coup franc et ils filment David Beckham dans le public, pas fou hein. Ils savent qui était la meilleure patte droite du pays, du royaume même. Et c'est Declan Rice qui va tirer, il a remonté seulement le short gauche. Il fait son beau gosse, c'est pour le bronzage. Declan Rice sur la tête de Stones à côté.
4: C'était pas mal là.
0: Il a bien réussi à
1: bien joué,
0: prendre le dessus sur son défenseur.
1: Le problème de Stones, c'est que des fois, il prend le dessus d'une manière un peu illégale, hein, puisqu'il avait dû s'expliquer devant la police pour avoir espionné son ex via caméra de surveillance. Oui. Après quoi, il a demandé à son ex et à leur enfant en bas âge de quitter son manoir à 5 millions pour pouvoir s'y installer avec sa nouvelle meuf. On est sur quelqu'un d'extrêmement classe, John Stones. Alors qu'il y a une petite viandée.
0: Il y a eu un plaquage là. On sait que le rugby en Argentine, Los Pumas argentins et les Lions anglais, c'est costaud. Et là, on a vu un plaquage dans les 16 mètres d'un joueur anglais. Ça a été une faute offensive.
1: Et
0: de nouveau en arrêt de jeu.
1: Giuliano Simeone, lui, il va pas finir le match, on vous l'annonce. Hein. C'est le premier gars qui va sortir. C'est soit par changement, soit par carton rouge. L'arbitre vient lui dire, mais même si c'est genre la troisième que tu fais, calme-toi maintenant. Voilà, il lui dit, viens vers moi, arrête de partir quand je te parle. C'est fou, c'est vraiment des enfants quoi.
0: Mais qui sait.
1: Regarde, il lui donne des coups de tête. Ils sont tarés.
0: Incroyable. J'avais jamais vu ça. Il a essayé, je crois, de le mordre avec les cheveux.
1: C'est Luis Suarez du capillaire quoi.
2: Et tout frêle, hein, qui, on rappelle, est tellement maigre qu'il sera bientôt en négatif.
1: Il est en 2D ce mec. C'est pas en profil, tu le vois plus.
0: Je sais pas qui m'impressionne plus en la matière entre lui et dans les tribunes, Victoria Beckham.
1: Ouais, c'est vrai. On s'inquiète pour toi, Victoria. Dans le docu avec Beckham, il y a cette scène mythique.
0: Qu'est-ce que c'est drôle.
1: Attention parce que Gordon arrive seul.
2: Ce
1: qu'il a essayé de faire. T'as vu ce qu'il a essayé de faire.
0: Oh là là.
1: De lui faire un long
0: pass.
1: Chris James qui peut centrer sur personne. Malheureusement, c'est Giuliano qui, par contre, en termes d'effort, ne rechigne pas. Il peut être devant, derrière, devant. Ouais. Regarde, c'est lui qui vient sauver derrière.
0: Bah, c'est ça qu'on disait, que si c'est dans ton équipe.
1: T'es content, ouais. Mais Jet Spence aussi fait ses efforts et c'est lui qui récupère.
0: Oh là là. Et il fait un gros match, Spence. Hein.
1: Spence,
0: on sent
1: l'instant.
0: Le mec qui dit genre, je suis pas souvent titulaire, je vais profiter de l'instant.
1: C'est
0: là.
1: Clair. Oh, il y a faute. Ouais, faute. Encore une énième faute sur Bellingham qui en obtient beaucoup. C'est Nahuel Molina, le joueur de l'Atlético Madrid, qui vient de faire cette faute. Et coup franc à peu près dans la même zone que tout à l'heure, ça peut être dangereux pour l'Angleterre. À la 35e minute, 0-0 toujours. Il se laisse tomber facilement quand même.
0: Mais c'est faute.
1: Et ça, reste faute.
0: Alors, on l'évoquait tout à l'heure sur un corner, dans le jeu aérien, physiquement, ouais, les Anglais, là, comme ça, à vue d'œil, c'est quand même un peu plus vertical que les Argentins. Hein.
1: Ouais, absolument.
0: Et encore, il n'y a pas, comment il s'appelle, Darren Dunn

0: Le mec de... Dan Byrne, pardon. Ouais, qui... Darren Dunn, qu'est-ce que j'ai fait ?
1: Big Dan, il s'appelle.
0: Dan Byrne de Newcastle.
1: Il fait 2m1.
0: Oh, il est immense.
1: Il est sur le banc. Lui, en général, tu le rentres à la fin quand il faut juste dégager de la tête. C'est d'ailleurs ce qu'il a fait pendant deux matchs de ce mondial. Rhys James a une excellente patte droite. C'est lui qui tire ce coup franc, le numéro 24, le joueur de Chelsea. Rhys James, sorti des points par Martinez. La tête d'Anderson, c'est pas fini. Taliafico dégage sur Alvarez qui met une grosse caboche loin, mais c'est récupéré.
0: Il fait la tête que Lucas Digne aurait dû faire contre l'Espagne.
1: Qu'il a rendu à l'équipe d'Espagne. Attention, le contre peut être très dangereux, Jeff Spence. Ouais, Jeff Spence, super intervention sur Messi.
0: Quel match
1: de Messi, il s'en sort au milieu, trois Anglais. C'est le but de Maradona. T'as vu, il était parti pour faire le même but. Énorme boîte sur Messi cette fois-ci. Et du coup, tous les joueurs viennent embrouiller Harry Kane. Mais quelle bataille,
0: mais
1: carton jaune.
0: C'est ouf.
1: Évidemment, quand il y a carton jaune, c'est pas pour l'Argentine.
0: Eh, mais vous vous rendez compte de... Les joueurs argentins, quand il y a une faute sur Messi, on dirait le personnel de sécurité du Louvre quand il y a quelqu'un qui s'approche avec un bout de peinture de la Joconde, mec. C'est
2: Messi, c'est il faut quand même qu'on dise qu'il est serre d'aigle à tous les coups.
1: Messi, serre d'aigle.
2: C'est intelligence, créativité, vision du jeu, anticipé.
0: Ouais, mais il se la pète pas trop. Il est serre d'aigle, il n'y a pas un truc du style. Ils savent des choses et ils veulent que ça se sache un peu.
2: Mais, je sais pas, ouais, je crois pas.
0: Non, ok, autant pour moi. On m'a dit ça
1: un jour. Un peu sur le spectre, ouais.
2: Ouais.
1: Ça fait très serre d'aigle, c'est vrai.
2: Attends, je vais chercher, est-ce qu'à serre d'aigle, il y a des problèmes d'hormones de croissance?
1: Messi qui réagit à son serre d'aigle.
3: A mí siempre me gustaron los magos porque me dicen que tengo magia en los pies.
1: J'ai toujours aimé les mages et les sorciers car on me dit que j'ai de la magie dans les pieds. Je vous fais la trad simultanée. Hein. Carton jaune pour Elliot Anderson.
0: C'est le premier du match là.
1: Oui, c'est étonnant, hein, 38 minutes.
0: Alors non, mais c'est ça la barre, c'est qu'on peut être violent, mais pas sur, pas sur le 10 argentin.
1: Ce qui me permet de rappeler que l'Argentine, c'est un carton toutes les 22 fautes, alors que l'Angleterre, c'est un carton toutes les 7 fautes. Tiens, tiens, comme c'est bizarre.
0: On avait dit qu'on n'était pas complotistes aujourd'hui.
1: Oui, mais c'est pour la blague. Okay. Parce que t'as pas besoin de faire beaucoup de fautes pour qu'elle mérite. Si tu fais une seule faute, mais que c'est une faute énorme, ça mérite un jaune.
0: T'as pas besoin de beaucoup de stats pour lancer un complot.
1: Allez. Exactement. Et ça, c'était une statistique pré-quart de finale. Hein. Je précise quand même pour ceux qui viendraient corriger dans le chat. Mais c'est le frappe contré par Harry Kane, c'est pas fini, Fernandez. Oh, par-dessus. Il réclame un corner, il dit qu'elle a été déviée. Et ça sera sorti de but, il est hors de lui. Et Pickford qui dit à tout le monde de se calmer, alors c'est le premier à les bourriner. Elle est pas loin du tout. Oh là là là là, si ça s'arrange,
0: j'ai
1: mec.
0: J'ai pas vu la déviation.
1: Moi non plus. Bon, comme d'hab, il fait de l'intox.
0: Mais t'as vu comment il réagit. C'est pour ça que c'est drôle que Messi il soit aussi peu expressif, alors qu'un joueur argentin, tu dis non, il n'y a pas corner.
1: Quoi?
0: Les convulsions dans tous les sens et tout, elles sont incroyables.
1: 0-0 toujours, 39 minutes, mais on s'ennuie pas. En termes d'émotion, de charge émotionnelle, c'est gratiné ce soir. Il y a une place en finale contre l'Espagne à jouer. Une peut-être deuxième étoile pour l'Angleterre.
0: Alors, question tactico-tactique, Fantin, tu penses que c'est quoi l'équipe qui conviendrait le mieux à l'Espagne et inversement pour la finale de la Coupe du Monde?
2: Je dirais la Jordanie.
0: Ouais. On est d'accord.
1: Ouais, je suis d'accord.
0: Ouais. Non, mais entre ces deux.
1: Curaçao, je pense. C'est une bonne question parce qu'en fait, j'allais dire l'Argentine, mais l'Argentine, en fait, ils peuvent faire chier tout le monde juste en bourrinant. Donc en fait, je sais pas s'il y a d'adversaire idéal en finale, mec.
0: Angleterre-Espagne, on le rappelle, c'était la finale du dernier Euro.
1: Mais en fait, l'Espagne a une capacité à s'adapter et ça, les gens l'ont trop sous-estimé. Par exemple, contre la France. En fait, ils ont très bien vu comment jouer la France et comment les stopper. Du coup, ils ont simplement annulé la France.
0: Totalement.
1: Beaucoup de gens disent « Ouais, mais la France, ils ont juste loupé leur match. » Mais ils n'ont pas juste loupé leur match.
0: Tellement... Il y a derrière vous, il y a le public, il y a une de l'équipe de quand la Suisse avait éliminé la France à l'Euro il y a 5 ans. Et vous remarquerez que sur la une, il n'y a pas marqué que la Suisse a gagné. Il y a marqué que la France a perdu.
1: Exactement.
0: Et ça, c'est très typique de la presse française après
1: Je comprends pas qu'après toutes ces défaites
0: sportives.
1: Parce que finalement, c'est sur les 10 dernières années, c'est un titre la France, tu vois. Et je comprends pas.
0: Oui, mais c'est un titre, mais beaucoup de finales et demi-finales.
1: Alors, je suis tout à fait d'accord. Le foot, c'est pas que gagner et perdre. Des fois, ça se joue à très très peu de choses. Mais ce que je veux dire, c'est que pour la quantité de matchs qu'ils pensaient gagner et qu'ils ont perdu, il pourrait être un peu plus humble avant les matchs, mec. Les médias, je parle des médias.
0: Ouais, ouais. Attends, mais je rappelle, Daniel Riolo, deux points, ouvrez les guillemets. Je ne comprends pas l'arrogance des Espagnols. Okay.
1: Mais surtout mais quand tu connais Daniel Riolo.
0: Je ne m'en lasse pas.
1: Et surtout lui, mec.
2: Bon, Charles Fantin,
1: oui.
2: On s'ennuie un peu, du coup, je vous propose de faire la météo de demain. Alors, ce sera bien ensoleillé en matinée, puis progressivement plus nuageux à partir de l'ouest et les développements de cumulus en montagne. L'après-midi, le risque d'orage en toute région risque de se faire persistant.
0: Il va faire chaud.
2: Surtout en soirée, les rafales tempétueuses et risque de grêle aussi en fin de journée. En plein minimum 18 degrés, maximum 32. Rafales tempétueuses à proximité des foyers orageux. Et puis en montagne, un vent de sud-ouest modéré, l'isotherme du zéro se situera à 4200 mètres.
1: Merci beaucoup. Et tout de suite, l'horoscope avec les Jules qui seront fêtés demain. Je sais pas, genre.
2: On se quitte avec l'éphéméride de demain.
1: Oui, c'est ça, l'éphéméride. Bah, il s'est strictement rien passé pendant que tu faisais la météo, donc t'as bien fait.
2: T'as vu ça ?
1: Giuliano Simeone qui prend le côté droit à la 41ème, c'est toujours 0-0. Et s'il y a un but dans ce match, ça va encore débloquer un next level de violence, je le sens. Kane, regarde comme il joue bas, on n'en a pas l'habitude.
4: Le petit coup de contact, ça passe.
1: C'est Rodgers qui régale, il y a faute sur Rodgers. Ouais, ouais. Oui.
4: Il a encore la balle.
1: Carton jaune pour un Argentin, on va applaudir. C'est très rare. C'est très rare.
2: Je pense que cet arbitre va avoir des problèmes.
1: Là, dans l'oreillette, on lui dit « Es la última vez ». Qui c'est qui a pris ? Ouais, je crois que c'est Lisandro Martinez.
0: C'est ça qui est drôle, c'est que l'arbitre, il met la main à l'oreille quand il y a une action qu'il n'a pas vue et le mec dans l'avant, il fait « Che, yo creo que falta, eh ».
1: Sauf qu'il parle pas espagnol, en fait. Il parle anglais.
0: C'est vrai.
1: C'est vrai qu'on leur met un petit charme argentin parce qu'on part du principe qu'il y a une connivence avec l'Argentine, mais non. Un carton jaune partout et zéro but partout. Jed Spence, le droitier latéral gauche. Il peut jouer des deux côtés de la défense. Hein. Avec Tottenham, il l'a fait cette saison.
0: Et Tottenham, d'ailleurs, la petite stats rigolote, c'est la je sais pas combien de année qu'ils vont avoir au moins un joueur qui finit champion du monde.
1: Ah ouais,
0: ils ont ça à chaque fois. Mais là, ils ont des joueurs en équipe d'Angleterre, en équipe d'Argentine, en équipe d'Espagne, Pedro Porro.
1: C'est vrai.
0: Donc il y aura forcément un joueur de Tottenham qui sera champion du monde.
2: Bon,
1: alors que les types gagnent quasi aucun titre dans leur histoire.
0: Ouais, bah, ils se contentent de ce qu'ils peuvent.
1: Oui, Blaise.
2: Bon, vu qu'il se passe pas grand-chose, je propose qu'on lance le match dans le match.
1: Ah,
2: on est même
1: oui,
2: un peu tard.
1: Ça nous manquait, ça.
2: Je regarde juste s'il n'y a pas une percée.
1: Non.
2: Bon, tu m'interromps si jamais.
1: Il y a une faute, donc tu peux aller.
2: Ok, le match dans le match, c'est donc l'opposition qui oppose, d'où son nom, les deux équipes, pas sur le terrain, mais dans ce qu'il y a autour du terrain, comme par exemple... Non, pas ça. Et, voilà, moi, je suis un peu pour que les deux équipes perdent. Vous verrez, je suis peut-être pas très objectif dans ce match dans le match. Mais bref, la première opposition, c'est, vu que les deux pays partagent une certaine passion pour les chevaux, c'est un étron de cheval après une partie de polo, un étron de cheval après le derby d'Epsom, ou aucun des deux.
0: qu'est-ce qu'on préfère entre les trois ?
2: Entre les trois, ouais. Est-ce que c'est mieux un étron de cheval après une partie de polo, un étron de cheval après un derby, ou aucun des deux ?
1: D'accord.
2: On va faire voter le public à l'applaudimètre qui préfère un étron de cheval après une partie de polo.
0: Ah ouais ?
2: Fantin.
1: J'essaie de casser la stat.
2: Qui préfère un étron de cheval après le derby d'Epsom en Angleterre ? Et qui préfère aucun des deux ? Alors je suis étonné par ce résultat, mais pour l'instant c'est ni l'Angleterre ni l'Argentine qui gagne dans le match.
0: Le point va à la Suisse.
2: Oui.
1: Ça va finir en 0-0 ton histoire, je le sens.
0: Parce que aucun des deux, c'est un concept un peu suisse aussi, je
2: crois. C'est vrai ?
1: Oui.
2: On pourrait crier ça. Aucun des deux.
1: On devrait faire l'album de chant suisse. Faut pas la perdre, Pickford. 44ème minute, il la joue courte avec John Stones. John Stones.
0: John Stones, il a son meilleur pote à Manchester City, t'as vu qui c'est ?
1: Bernardo Silva.
0: Je crois qu'ils ont lancé un business d'épicerie ensemble, un truc comme ça.
1: Oui, c'est vrai. Et Bernardo Silva a donné le nom John à son chien.
0: Ah, okay,
1: pour dire mignon. À quel point ils sont potes. Ils ont quand même fait, je crois, 9 ans à Manchester City ensemble. Et on repart avec Spence. 45ème minute, oui Blaise.
2: Dans le chat YouTube, les gens ne savent pas ce qu'est un étron.
0: C'est le problème. En fait, c'est un objet céleste. C'est un peu plus petit qu'un astéroïde.
2: Oui, c'est ça. C'est un caca.
1: Ouais, je savais pas comment le dire sans qu'on soit striké de YouTube.
2: Je voulais éviter aussi.
0: Caca sur couleur 3, c'est un mot qui a déjà été dit.
1: Ouais. Les bras cassés, si vous nous entendez. Qu'est-ce qu'il veut, Tagliafico ?
2: Le ballon.
1: Même pendant une touche, ils arrivent à râler.
0: C'était quoi le match de la Colombie avant la Suisse ?
2: L'Algérie.
0: De l'Argentine avant la Suisse. C'était l'Algérie ?
1: Attends, on va juste voir ça. Non, il n'y a pas de faute. De l'Argentine avant la Suisse.
0: Ouais, parce que je me rappelle que j'avais trouvé que Tagliafico, il était
2: monstrueux. L'Égypte.
0: Oui, l'Égypte. J'avais trouvé Tagliafico très très bon contre l'Égypte.
1: 3 minutes de temps additionnel.
4: Pourtant, il y a eu beaucoup d'arrêts de jeu, hein. Je suis surpris. Parce que normalement, avec la pause fraîcheur, ils mettent 3 de base. Voilà, là, là, là, tout le monde par terre.
0: Chaque contact est
4: dur.
1: Declan Rice avec Reece James. Il veut l'essayer d'en mettre une petite avant la mi-temps, les Anglais. Regarde à gauche, Jed Spence, il demande le ballon. Il le reçoit maintenant.
0: En même temps, c'est un peu. Première Ligue plus comme intensité, là.
1: Tu dis la Première Ligue anglaise ?
0: Oui, oui, oui. Non, non, pas la Première Ligue promotion suisse romande.
1: Tu veux pas dire Kriens ?
4: Ok. Maintenant, Kriens, ils sont montés en Challenge League maintenant.
1: Attention, Declan Rice à droite. On t'a entendu, Valère. Reece James joue derrière lui. Bien contré par Julian Alvarez. Reece James a voulu la jouer longue, un deuxième ballon sur le terrain et Julian ne va pas l'enlever.
0: Ah, ils sont. Ah, ils veulent vraiment. Ok.
1: Ils perdent déjà du temps alors qu'il y a 0-0. Objectif tir au but.
0: Et qu'on n'a pas fini la première mi-temps.
1: Exactement. Il reste 2 minutes dans ce temps additionnel. Elliot Anderson qui demande du mouvement. C'est vrai que c'est un peu statique devant lui. Declan Rice qui donne à droite, Reece James. Reece James qui était blessé beaucoup pendant cette saison, aussi pendant ce mondial, mais il est de retour en forme et donc retrouve sa place de titulaire. Reece James revient derrière. John Stones.
0: Reece James, dont sa sœur est footballeuse professionnelle aussi, non ?
1: C'est le premier duo frère-sœur de l'ère moderne à jouer les deux en équipe nationale anglaise. Ouais, Lauren James, classe. Elle a joué pour Arsenal, Manchester United et Chelsea. Elle s'est fait plaisir dans sa carrière. Elle est à Chelsea actuellement. Elle a 2 ans de moins que lui, elle a 24. On repart derrière Elliot Anderson, ça siffle. Les Argentins sifflent. Oh, elle est longue cette passe, c'est bien joué.
0: Bien joué.
1: Oh, il y avait hors-jeu, dommage, il y avait hors-jeu. Et là, le coup d'œil d'Elliot Anderson.
0: Ouais, alors lui, c'est un des mecs que j'ai pas trop vu, mais j'imagine que si c'est l'anglais le plus cher de l'histoire.
1: Il y a une raison.
0: Et que j'imagine que c'est Pep Guardiola qui était un peu concerné par son transfert, même si Pep Guardiola n'est plus le coach de
1: Justement.
0: Manchester City.
1: Donc je pense pas que c'est lui.
0: Ah, tu crois pas ?
1: Non.
0: Mais bon, en tout cas, Manchester City, c'est un club qui travaille bien, donc je pense que le gars, il est pas dégueulasse, quoi.
1: Bah, ils voient un gars fort, ils mettent le paquet en général.
0: Ils ont rarement tort.
1: Le problème aussi, c'est qu'ils cassent le marché à chaque fois, parce que quand même, si tu mets 125 millions sur ce mec-là. Que vaudra, je sais pas moi, Vinicius le jour où il part. Enfin, tu vois, c'est comme ça qu'en fait le marché explose au bout d'un moment et qu'il y a des sommes astronomiques. Pas de faute sur Enzo qui est pas du tout content.
0: Manchester City qui est détenu par le fonds souverain d'Abu Dhabi, je crois. Si je dis pas de.
1: Je ne peux pas confirmer ou infirmer, je ne sais pas. Oh là là !
0: Ça vient des Émirats en tout cas.
1: Bien sûr qu'il y avait faute. Scaloni, mais non, mais l'entraîneur Scaloni il est sur le terrain, mais calme-toi,
0: ah ouais.
1: Il est au bord de la ligne. T'as une zone si jamais t'as un petit rectangle.
0: Il était latéral gauche, c'est sa zone.
1: Il était pas latéral droit.
0: Je crois latéral gauche. À droite, c'était Zanetti.
1: On va vérifier. On va vérifier. Blaise.
2: De quoi ?
1: Tu peux checker le poste de Scaloni s'il était latéral gauche ou latéral droit.
2: Poste de Scaloni s'il était latéral gauche ou latéral droite.
1: Ok, qu'est-ce qu'on parie ? Oh, le petit centre est dévié. Corner pour l'Angleterre. Qui vont le jouer avant la mi-temps.
0: Choisis ce que tu veux parler, c'est toi qui as perdu de toute façon.
2: Alors, Younes Kanyi était milieu de terrain.
0: Voilà.
1: Non, il était latéral.
0: Il était latéral.
2: Bon, d'après Wiki, il est milieu de terrain ou défense, c'est pas très précis.
1: Regarde,
0: il est gaucher ou il est droitier ?
1: Regarde, tu transfères Marseille.
2: J'y vais.
1: Le pauvre, on l'utilise totalement.
0: Et ça y est, c'est la mi-temps.
1: C'est la mi-temps, 0-0 entre l'Angleterre et l'Argentine. On va inviter notre public à aller se désaltérer. Le public est toujours là, non ? Parce qu'il y avait des gens. Et regardez la scène. L'arbitre, il est encerclé par Bellingham, Messi, Enzo et Romero.
0: Non, en fait, c'est Bellingham et Messi. Mais Messi, il a toujours deux gardes du corps de l'équipe derrière lui.
2: Alors, Scaloni était arrière droit.
1: Vamos !
0: Je suis dégoûté.
1: Je t'ai dit ou je t'ai pas dit ?
2: Il l'a dit. Je vous propose avant qu'on se quitte, parce que moi j'ai mis un maillot de l'Écosse, donc j'ai une petite blague anti-anglaise. Il me fait un peu rire.
0: Oui, s'il vous plaît.
2: Donc c'est un Anglais, un Écossais, un Irlandais qui sont sur un navire qui coule. Ils décident tous de jeter quelque chose par-dessus bord pour alléger la charge. L'Irlandais jette sa Guinness et dit « De toute façon, il y a plein de Guinness en Irlande. » L'Anglais, il jette le whisky de l'Écossais et dit « De toute façon, il y a plein de whisky en Écosse. » Puis l'Écossais, il jette l'Anglais en disant « De toute façon, il y a plein de trous du cul en Angleterre.
1: » On est navré si vous nous écoutez que vous êtes d'Angleterre. On vous aime quand même. Et pour l'instant, honnêtement, vous méritez un tout petit peu plus d'aller en finale. Mais c'est 0-0, toujours. Et nous, on va se quitter avec un petit peu de musique, une petite dizaine de minutes, la musique toujours des pays qu'on commente ce soir. Et là, on est sur l'Angleterre et l'Argentine. Du coup, la musique est très très bonne. Et la preuve avec Catriel et Paco Amoroso qu'on adore. Hashtag tetas.
0: Ça veut dire hashtag boobs.
1: Hashtag boobs, exactement. On écoute ça et d'autres musiques qui suivent encore. Il y aura Lightning Seeds, il y aura Banda Los Chinos. Bref,
4: que du bon. A tout de suite, c'est Footaise 2026, la deuxième demi-finale. Et on arrive.
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0: couleur 3, ce No FOMO de Six Sex. Voilà pour la playlist argentino-anglaise de la mi-temps Footest 2026, la deuxième demi-finale Argentine-Angleterre. On y est, il y a toujours 0-0, le coup d'envoi va être donné. Et est-ce que le public est rassasié? Voilà, ils ont pris un petit verre, je vous dirai pas ce qu'il y a dedans. Ça va, public? Let's go! Et je comprends pas pourquoi Declan Rice a toujours son petit short relevé. Satané Declan Rice.
1: Mais ça, c'est un truc qui va. Ça, c'est le typique truc où les gamins, si l'Angleterre ils vont loin, tu vois, ils font pareil.
0: Declan Rice.
2: Ah ouais, moi j'ai un truc sur. Alors attends, je dois prévenir Valère. J'ai un moment. Attends, non, c'est quoi? C'est un peu la Suisse. Declan Rice, t'es prêt, Valère?
0: Régale-nous.
2: Ok. Declan Rice est né le 14 janvier, comme moi. C'est donc un peu la Suisse.
0: Ma gueule.
3: C'est un peu la Suisse.
2: Ah, c'était le plus court de ceux que j'avais préparé.
0: Et c'était juste avant le coup d'envoi, donc parfait timing. On est parti avec Pickford.
1: Qu'est-ce qui se passe là?
0: Ah, il a.
1: Qu'est-ce il y a eu deux coups si fort.
0: Non, je pense qu'il est.
1: Qu'est-ce qu'il dit l'arbitre?
0: Ah non, là il le monte pas, ça veut dire qu'il y a quelqu'un qui a envahi le terrain probablement.
2: Ah ouais.
0: Quand la télé est bloquée dans un plan bizarre qui ne filme pas où il devrait. C'est toujours chelou. Voilà, c'est ciao l'arbitre.
1: Ou alors c'est
0: possible que ce soit le chrono qui marchait pas parce qu'il a l'air de le regarder. Monsieur Elfat, il regarde son chrono en mode attendez, j'étais pas prêt. Ça valait le coup de faire un countdown.
1: Alors je tiens à dire que notre public à nous, il s'est remis en place à temps. Si vous regardez les tribunes sur votre écran, Atlanta. Le public à Atlanta, ils ont clairement pas eu le temps de ramener les boissons encore.
0: C'est le public ricain classique. Ils sont en train de chercher leur litron de popcorn.
2: Ah non, mais je sais ce qui s'est passé, c'est horrible. Il y a peut-être eu un Atlanta.
1: Très bonne elle série est, par
0: elle
1: ailleurs.
0: Elle est borderline celle-là, mais allez. En même temps, ils sont borderline dans leur manière de jouer aussi aujourd'hui, nos deux amis là. Allez, ça repart de derrière avec Fernandez. Il y a eu deux cartons jaunes, on rappelle, un de chaque côté.
1: Les Anglais sont borderline, les Argentins sont plus border collie, je trouve.
0: Oh là là, ça commence fort, 38 secondes de mi-temps. Tegedek, tegedek, la bonne ambiance, c'est parfait ça. Et donc, la guerre des Malouines.
2: Oui,
0: pour les gens quand t'es pas là.
1: Alors déjà j'aimerais dire que j'étais très emmerdé parce que je suis arrivé aujourd'hui et je me suis rendu compte que j'ai fait un papier de 9 minutes sur les Maldives. J'avais mal compris ce que tu m'avais demandé.
0: Une très belle île paradisiaque.
1: Je voulais parler du tsunami et tout. Enfin bref, rien à voir. Non mais oui, l'archipel des Malouines, on va pas refaire toute l'histoire, mais non. Comme je vous le disais tout à l'heure, c'est un territoire qui a été disputé longtemps par l'Espagne, par l'Angleterre, même par la France brièvement. C'est d'ailleurs pour ça que ça s'appelle les Malouines. C'est comme les habitantes de Saint-Malo. Qui s'appellent aussi les Malouines, parce que les Français c'était les premiers installés sur place. Voilà, c'est pour la petite parenthèse. C'est un peu à nous aussi. Non, pardon. Bref, en gros, les Malouines c'est un territoire qui a été longtemps négligé par les différentes personnes qui étaient un peu dessus. Les Anglais avaient récupéré le truc pendant longtemps. Dans les années 70, la situation économique au Royaume-Uni. Il s'est bien protégé.
2: Il est là de Pickford. Mais il fait chier là, on parlait des Malouines.
0: Putain, ferme-la. On est en train de parler histoire là.
2: Casse-couille.
0: Alvarez récupère, il a envie de marquer Alvarez.
1: Elle est à côté.
0: Petit filet. Dégagement Pickford. Et donc.
2: Oui.
1: Ouais, et donc dans les années 70, la situation économique au Royaume-Uni, elle pue un peu du cul. Il y a plus qu'une seule compagnie qui gère la liaison entre les Malouines et le continent juste à côté. Et d'ailleurs, cette compagnie décide de fermer la ligne carrément. Donc les Malouines sont coupées du monde. L'Angleterre, elle est comme Volcanos Demir, le mec de l'UFC, elle a pas le time. Là-dessus, en même temps, en 76, il y a un coup d'état militaires en Argentine, et les militaires c'est des gens un peu territoriaux, voire même parfois, aurais-je tendance à dire, des gens nerveux. Et du coup, vu que la situation en Angleterre elle s'améliore pas, Margaret Thatcher, ouais, on va peut-être regarder le corner de Léo Messi et de l'Argentine là, je pense.
0: Absolument,
1: non,
0: parce que déjà là, tout ce que tu m'as dit, c'est déjà des raisons de se haïr sur un terrain. Il n'y a même pas besoin d'aller au bout de la guerre. Messi qui revient derrière, on reprendra tout à l'heure, mais ça m'intéresse en vrai. Lionel Messi, on sait qu'il revient sur le pied gauche. Le petit centre dégagé par John Stones, voilà, là il y a enfin de l'action. Ils savent qu'il va falloir y aller de l'avant pour passer en finale.
1: Oh, le superbe tacle.
2: Bien joué, il n'y a
0: ouais,
2: pas
0: ouais,
2: un jeu.
0: Ouais, ouais, ouais. C'est bizarre, oui, il y a un jeu, il a levé, je crois. Non.
1: Oh là là, le déménagement.
0: Bellingham. Il a été tenté, après avoir mis Messi au tapis, de lui marcher sur la cheville. On sent qu'il a hésité.
1: Ça augmenterait les chances de passer en finale quand même.
0: Il n'y avait pas du tout hors jeu, effectivement.
1: Ah ouais,
0: ouais, ouais,
1: ah, il
0: ouais.
1: A bien fait de faire l'effort, Jude.
0: Et ouais, regarde, Bellingham sait défendre, il sait un peu tout faire, et là, il s'est mis devant Messi, Il s'est juste couché sur lui, c'était assez drôle. Une sorte de prise de catch du dos.
1: À partir de quand ça devient une obstruction, ça? Je crois pas que c'était faute, là. Mais je suis curieux de d'où est la barre. Ouais, pour finir, donc je vous dis 76, coup d'état militaire en Argentine. Okay. En même temps, la situation économique en Angleterre, voilà, c'est très compliqué. Margaret Thatcher, du coup, elle diminue les dépenses militaires et le seul bateau anglais qui circule autour des Malouines, elle le rapatrie. Carrément, il est, le truc est amarré. Et du coup, la junta militaire argentine, elle dit ok, bah ça c'est une invitation, c'est open bar maintenant. Donc ils vont sur plat et ils envoient des forces spéciales sans déclarer la guerre officiellement à l'Angleterre. Et puis l'Angleterre, elle réagit en envoyant l'armée, tout simplement. Et puis c'est un conflit qui a duré 2 mois et demi où les Argentins se sont un petit peu fait défoncer. Alors c'est un petit conflit, hein, évidemment. On parle de un peu plus de 900 morts, dont la majorité côté argentin, 225 militaires anglais et 4 locaux aussi qui ont rien demandé qui ont canné dans le tas.
2: 4 locos on
1: donc,
2: dit là-bas
1: également. Et en fait dans la foulée, les Malouines qui étaient pas mal négligées, l'Angleterre là elle a mis le paquet, elle a dit bon maintenant il y aura une liaison directe à l'Angleterre à travers l'avion, on va investir en masse etc pour que plus jamais il y ait de débat de comment se sentent les habitants des Malouines. Et d'ailleurs Blaise nous le rappelait tout à l'heure en off, en 2013 il y a eu un référendum, on a demandé aux habitants locaux vous préférez rester anglais, être indépendant ou être autre chose, et il y a 98,5% des gens, je crois un truc comme ça, qui ont répondu ouais on va être anglais.
0: Ah ouais.
1: Donc le débat, la question se pose plus vraiment, mais c'est un territoire qui est encore contesté par l'Argentine et qui je crois est sur la liste des Nations Unies des territoires autonomes qui sont contestés.
0: Merci beaucoup pour la leçon d'histoire. Bah j'ai appris plein de trucs et il se passait
4: c'était
0: pas grand chose.
4: Très intéressant.
0: Il se passait pas grand chose pendant ce temps.
2: Attendez, moi j'ai un complément.
0: Et je comprends mieux pourquoi. Donc en fait l'Argentine elle veut pas. Enfin l'équipe d'Argentine quand elle se plaint des Malouines, c'est plus elle se plaint des morts argentins aux Malouines.
1: Oui, ça. Et parce
0: ils
1: que
0: veulent
1: ça...
0: pas récupérer tant que ça le pays.
1: Si, parce qu'en fait il y a des enjeux. Déjà ça a été espagnol pendant longtemps et ça a été par extension, on peut dire argentin par la suite quand l'Argentine est devenue indépendante au 19e siècle. Et après, en plus de ça, il y a le fait que l'Argentine, elle arrive au bout gentiment de ses réserves de pétrole et de gaz qu'elle utilise beaucoup. Et on a découvert que dans le coin autour des Malouines, il y avait des réserves de plein de trucs. Donc il n'est pas fini du tout le débat autour des Malouines.
0: Et on a un carton jaune pour l'Argentine. Mais c'est qu'est-ce qui se passe? C'est exactement un miracle.
1: Ah, j'aimerais faire c'est aussi une parenthèse.
0: C'est Kuti Romero qui le prend. Oui, c'est Romero.
1: Oh, le
2: tango.
1: Mais ça, ouais.
0: Les deux défenseurs sont. Mais ce qu'il a fait juste avant Romero pour dribbler Gordon et Bellingham, c'est exceptionnel. Il est dans sa propre surface et au lieu de dégager comme aurait fait par exemple Tchemert, eh ben lui, il a décidé de faire un petit double contact pour passer entre les deux joueurs. C'était superbe. Bah, par contre, juste après, il a dû faire une prise de catch qui lui amène un jaune et donc les deux défenseurs centraux argentins sont avertis.
1: Il fait une très très bonne Coupe du Monde. Kuti Romero. Je voulais faire une. Il avait marqué d'ailleurs contre le Cap-Vert, le but de l'égalisation, ou le 3-2, je ne me rappelle plus. Le but de l'égalisation, je crois.
0: Non, je crois que c'est le premier but argentin de la remontada, justement, sur un corner.
1: Autant pour moi, de la tête. Non, mais oui, parenthèse, c'est aussi que c'est encore très présent dans l'esprit des Argentins, parce qu'il y a eu un certain nombre de morts, pas tant que ça, même si voilà, c'est toujours des morts, donc c'est horrible. Mais il y a aussi eu un taux de suicide très élevé chez les anciens militaires argentins à la suite de ce conflit qui a vraiment beaucoup marqué les esprits.
0: Ça vénère
1: notamment en termes de syndrome post-traumatique. Bah ouais, parce que là, dans les joueurs de l'équipe d'Argentine, alors je connais pas les familles, les histoires personnelles de chacun, mais t'as des oncles, t'as des grands-pères, tout le monde connaît des gens qui ont été de près ou de loin dans ce truc. En plus, pendant la dictature militaire, l'armée, elle était assez. Il y avait du monde qui était incorporé dedans, donc oui, forcément, ça parle beaucoup aux gens.
0: Il a mal à l'œil, Jed Spence. Qu'est-ce qui se passe? Le jeu est arrêté pour changer dans ce match. Il y a eu plus souvent le jeu arrêté que le jeu tout court.
2: Je pense qu'il a tout à
0: très joli caleçon également.
1: Il y a un petit coup de patte de Julien Simeone. Ouais.
2: Ou alors il a juste vu la qualité du match. Ça lui a fait mal.
0: Ça lui a niqué un œil. La rétine qui brûle. Il a une sorte de. Pas de death note, mais il a une sorte de note mentale à chaque personne qui doute de lui. Jed Spence, il avait raconté ça. Il se souvient toujours de chaque personne qui lui a dit qu'il était nul ou quoi, et à chaque fois qu'il gagne, genre il les tag sur sa photo Insta, des trucs comme ça.
1: Je trouve ça génial.
0: Il avait fait ça avec son ex-coach à Middlesbrough, Neil Warnock, qui lui avait dit une fois que s'il changeait pas d'attitude, il jouera en foot amateur dans 5 ans. Et puis genre un an ou deux ans après, il est monté en première ligne avec Nottingham et il a tagué cet entraîneur sur sa photo avec le trophée.
1: Neil Warnock ça... qui est très drôle par ailleurs.
0: Attention, Malina le centre. Ouh, Bellingham a dégagé comme il a pu, heureusement il est arrivé sur Marguerite. Mais l'Argentine, t'as vu, ils sont mieux. Hein. Ils ont décidé de commencer à utiliser leur qualité parce qu'ils en ont.
4: Eh oui, Fantin, tu doutais du génie de l'Argentine, de Messi, du football. C'est la passion, on peut pas perdre contre ces Anglais pecho fríos.
0: Oh, c'était Omar Da Fonseca pour vous. Le commentateur Bein pour celles et ceux qui connaissent. Ça c'est Gianni et son crâne d'œuf.
4: Today I feel bold.
0: Today I am worried.
1: Et Gianni Infantino qui a dit après, à la suite du match contre le Cap-Vert, j'ai souffert avec l'Argentine pendant tout ce match.
0: On a non, eu chaud, il a dit.
1: J'hallucine. Ah, ouais, okay. Les faux pas en matière de communication ouais, se non, multiplient. Incroyable.
0: Et je sais pas si t'as vu sa réaction quand le Cap-Vert a égalisé.
1: Ah, il est clairement déçu.
0: Ouais, il fait un truc genre putain. C'est un peu comme ça. C'est fou, mec. Et après, en fait, il n'y a pas de complot pour l'Argentine, mais je trouve
1: mais
0: que
1: tu
0: lui
1: fais rien
0: alimente.
1: Pour aider,
0: ouais,
1: quoi.
0: Voilà, exactement. Attention, côté droit, l'Angleterre. Va peut-être tenter un show. Oh, le bon sang, goal, goal, goal.
1: C'est aussi un joli moment parce que Anthony Gordon, il ressemble quand même beaucoup à Lady Diana. On pense à elle.
0: Victoria Beckham prend son fils dans les bras. On va revoir, c'est Kane. Toujours Kane. Qu'est-ce qu'il est fort ce joueur, le quarterback de l'équipe. Qui lance Rodgers et ensuite c'est récupéré par Lisandro. Mais il y a Declan Rice qui est là, qui met à Rodgers. Et Rodgers, quelle passe. Et l'appel.
5: La classe. Hein.
0: L'appel.
1: La
0: que
1: passe,
0: fait.
1: La passe et l'appel. Waouh.
0: Que fait Gordon pour passer dans le dos de Nahuel Molina et mettre un petit plat du pied. Martinez peut strictement rien faire sur ce coup. C'est magnifique comme Gordon il passe devant.
1: Et Gordon, on sent qu'il marque pas si souvent que ça. Il sait clairement pas comment fêter ce but.
0: Il a un peu hésité, c'est vrai. Seulement son 4ème but avec l'Angleterre pour son 25ème match avec l'équipe. Mais quel joueur, tu l'avais dit, c'était le plus rapide, un des plus rapides de cette Coupe du Monde. Il a été flashé à 35,2 km/h contre la Norvège.
1: Ouais, ça, c'est Lausanne, c'est une amende.
0: Mais bien sûr, mec, c'est 40 balles minimum. Et 1-0 pour l'Angleterre.
2: Oh, c'est emmerdant, ça veut dire qu'il y a forcément une équipe qui va passer alors.
0: Je suis désolé, ouais. T'es déçu?
2: Je sais pas, je vais essayer de voir s'il y a pas un truc dans un loophole dans le règlement qui fait que.
0: Bon, tu sais, la FIFA, s'ils veulent, ils trouvent un loophole.
2: Mais oui, mais oui.
0: Ils ont l'habitude. Et il avait déjà 3 passes décisives dans cette Coupe du Monde. Notre ami Gordon, 2 contre le Congo, 1 contre la Norvège, et maintenant il ajoute un but.
1: Si vous pensiez que ce match manquait d'intensité jusque-là.
0: Ça va prendre encore un petit.
1: Je pense que là, côté argentin, ouais, ça va se projeter vers l'avant de plus en plus. Ils ont allé quoi 40 minutes au moins, je pense. Pour
0: avec
1: inverser
0: les arrêts de jeu,
1: la tendance.
0: Ouais. Et tu sais ce que j'aime avec ce mec, ce Gordon, c'est que c'est un peu monsieur tout le monde. Il avait dit je suis quelqu'un d'ennuyeux, j'ai des petits hobbies.
2: C'est un chic type.
0: Je fais des échecs un peu, mais je sors jamais.
1: Attention, voilà. Cette perte de balle de l'Argentine est un peu.
0: C'est Harry Kane. Oh, s'il avait pu contrôler, c'est dommage. Il était bien pris. À chaque fois que Kane parle, il nous remet l'interview.
2: Oh,
0: magnifique.
1: Messi, qu'est-ce qu'il vient de faire?
0: Attention, Julian Osimhen qui arrive tout seul. Il va pas faire le retour de Spence. Oh là là, quel Spence, le retour.
1: Quel retour, quel sprint de Spence.
0: Il a posé un tac et il a célébré ça comme s'il venait de gagner un mondial. Ses coéquipiers lui ont sauté dessus en mode mec, tu viens de nous sauver.
1: Il vaut peut-être une finale ce tacle, Fontaine.
0: Exceptionnel. Et Giuliano,
1: bah il regrette.
0: Ouais, il regrette parce qu'il avait de l'espace vraiment, mais Jen il a posé le sprint de sa vie.
1: Eh mais Messi, le petit geste.
0: Le petit geste
1: au
0: pour lancer
1: l'action.
0: Il a débloqué l'action, c'est exceptionnel. Oh là là là là là là.
1: Et là ça ressemble peut-être dans la tête de Messi à ce qui s'est passé contre l'Egypte. Ou à un moment on l'a vu vraiment en panique à la fin du match, il était en pleurs parce qu'il se disait
0: Messi qui sort,
1: c'est peut-être mon dernier match avec l'équipe d'Argentine. Mais là, il te reste 40 minutes pour que ça soit pas le dernier.
0: Il s'était réveillé à 10 minutes de la fin. Ouais. Ils ont remonté à partir de la 79e.
1: Ils ont fait que remonter l'Argentine dans cette Coupe du Monde quasiment.
0: Ouais, c'est vrai. Ils étaient passés en 10 minutes en gros de 0-2 à 3-2 pour eux contre l'Egypte. Et Messi, voilà, il a enclenché la deuxième maintenant. C'est terminé de marcher sur le terrain. Attention, Lissandro, il a un bon pied gauche. Il a mis 2-3 patates de loin avec Manchester United. On revient avec Paredes. Et à mon avis, Scaloni va bouger son banc bientôt.
1: Ah ouais, mais s'il lève les genoux là. Moi je serais pas bien. Je serais pas bien.
0: Le cadre se réveille. Giuliano Simeone qui donne à Paredes. Et là maintenant c'est un tout autre match qui commence. C'est pas Paredes, pardon, c'est Fernandez qui met au deuxième poteau.
1: C'est trop long,
0: et
1: c'est dommage.
0: Ça sort. Oh là là, il est pas content du tout, Pickford. Et il fait sa petite simulation, il reste par terre tranquille. Et Lionel Messi.
1: Oh là c'est là, Tourelle, qu'est-ce que tu fais?
0: Ouais, le geste là, malheureux.
2: Charles Fontin.
0: Oui.
1: Il a même fait la moustache.
2: Oui, ce match se joue donc à Atlanta, qui est la capitale de l'État de Géorgie, qui partage le même nom que le pays du Caucase, la Géorgie. Figurez-vous que cette homonymie est une coïncidence linguistique. Le premier a été nommé en 1732 en l'honneur du roi d'Angleterre, George II, tandis que le second tire son appellation d'une racine perse liée au terme désignant les loups. Le loup qui, on l'espère, n'irritera pas trop l'entrejambe des joueurs sur le terrain. Personnellement, avec la canicule, c'est encore plus chiant que d'habitude. Il n'y a pas de jingle.
0: Messi qui tire ! Non !
1: Ah, il faut revenir.
0: Qu'est-ce qu'il a fait ? Il avait la possibilité de tirer. Mais Paredes veut encore tenter.
1: Quand ils ont la balle devant les 16, les Argentins, il y a un essaim d'anglais.
0: Il joue défenseur central, mec. Là, c'est le mode panique. Ah, bah voilà, c'est ce qu'on voulait pour débloquer le match. Là, on commence à se régaler. Lionel Messi, il est partout, à droite, à gauche, au centre.
1: C'est un peu plus kiffant qu'en première mi-temps. Hein.
0: Et à chaque fois, je dis Messi, il dit mais non. Oh là là, mon Dieu, en régie.
1: Il nous régale.
0: Sacré Valère. Et on part à droite avec Giuliano Simeone. Le centre de Simeone.
1: Ça marche pas trop, les centres.
0: Ouais. Et c'est des grands dadais hein, en défense centrale. John Stones, il les prend toutes pour l'instant.
2: Mais attention, les deux prochaines secondes sont commentées par l'âne dans Shrek. Ouais, ça sent le soufre là pour les Anglais. Voilà, c'est terminé.
0: C'était vraiment juste deux secondes.
1: Ed Hondo, le gars qui double Eddie Murphy en français, ouais, qui est paix à son âme, d'ailleurs il est plus parmi nous, mais mythique voix du doublage francophone.
0: Et le réveil de Messi qu'il avait eu contre l'Egypte, qui avait une stat de fou dès la 78e minute contre l'Egypte, la possession du ballon c'était 10,7% Messi.
1: Wow.
0: La frappe de Fernandez par-dessus. C'est-à-dire que, pour vous donner une idée, normalement, avec 22 joueurs sur le terrain, en général, c'est une moyenne de entre 4 et 5% de possession de balle par joueur. Et Messi, entre la 78e minute et la fin du match contre l'Egypte, il avait quasi 11% du ballon que lui.
5: C'est bueno, me gusta tener la pelota.
0: J'aime beaucoup avoir le ballon. C'est assez fou. D'un coup, tout le monde le recherche, tout le monde passe par lui. Et là, on revoit le ralenti de la 55e et ce non hors-jeu, mais alors très très large.
1: Hey, mais rappelle le chant qu'ils ont fait les Argentins avant le match. C'était quoi? Pour les Malouines?
2: Pour la dernière de Léo.
0: Et là, vraiment. Messi, la danse finale, la danse finale, la danse finale.

0: On dirait une sorte de... On dirait Gims, ouais, un Gims robot, quoi. Gims du pauvre. Attention Messi, justement, qui reprend cette balle, il ne va plus la lâcher maintenant. Oui, Messi, qui peut jouer en deux temps. C'est bien joué, mais dégagé par Stones. C'est pas terminé, Fernandez qui joue à gauche. Ouais, là, c'est l'émeute. C'est l'émeute. Taliafico qui donne derrière à Lissandro. Lissandro, qu'est-ce qu'il va faire? Il va donner à McAllister qui bouge beaucoup au milieu de trois
1: Anglais. Ils sont tous là, les Anglais. Ouais, ouais, ouais, ouais. Ils sont tous devant le but.
0: Harry Kane est milieu def actuellement. Gordon, il est latéral gauche.
2: Et c'est dégagé. Le de McAllister. Mal réalisé qui permet à Stones de se dégager, c'est toujours dans les pieds des Argentins.
0: C'est du power play. C'est du power play,
2: ouais,
0: mon gars.
2: On dirait, hein. Oh, les Anglais, ils sont en mode. De toute façon, ils ont des joueurs rapides, hein. Ils sont ok de jouer le contre. Ouais, les Anglais.
0: Absolument. Et il y en a encore sur le banc qui peuvent rentrer, des Saka, des Madueke, des Rashford. On revient derrière. Pour l'instant, zéro changement dans ce match. 63e minute, 1-0 pour l'Angleterre.
3: Et regardez, c'est vraiment pas élégant ce que font les joueurs britanniques là. On reconnaît bien la fourberie. Le mauvais esprit Fanta, c'est pas le sport que j'aime. C'est pas le sport que j'aime, Fanta.
0: Omar Lafonseca n'aime pas les équipes qui défendent en bloc. Un peu de tango pour se remettre. Anthony Gordon.
4: Oui, on parlait des Malouines avant. Température maximale moyenne, 13 degrés en janvier, 4 degrés en juillet. Pluviométrie annuelle, c'est 573 mm de pluie. Humidité élevée, les vents sont forts. La neige peut survenir à tout moment de l'année.
0: Quoi?
4: Les tempêtes sont fréquentes, particulièrement en hiver. Il n'y a que des Anglais qui peuvent trouver, enfin qui peuvent avoir envie de se...
2: Mais d'ailleurs...
4: Mais faisons-en un canton suisse. Élisons notre troisième gardien conseiller d'État, Malouin Keller. Envoyons-y tous nos retraités pendant les canicules. C'est notre projet.
0: Et c'est donc un peu la Suisse.
4: Votez pour moi.
2: Mais d'ailleurs, avant que les grands explorateurs européens tombent dessus plusieurs fois au XVIe siècle, en fait, il n'y avait personne qui habitait sur les moulins. Il n'y avait que des pingouins et des phoques, en fait.
0: Des phoques.
2: Ouais, ouais, ouais. Et après, la chasse aux phoques, c'était une grosse industrie dans la région, dans les siècles qui ont suivi. Les Malouines qui ont également inspiré la moitié du nom d'un duo comique suisse qui n'existe plus. Bah, Malouine et Renault.
4: Ouais, qu'on salue.
0: Ouf, vieille rêve.
2: Ouais, c'est un peu
0: j'ai connu Renault après ça. Renault de Vargas qu'on salue et qu'on aime très fort. Premier changement du match. 64e minute, c'est Leandro Paredes qui sort. Et à chaque fois, effectivement, on a droit à Nico González, le joueur de la Juventus qui était prêté cette saison à l'Atlético Madrid.
4: Et Charles Fontin,
0: oui.
4: Leandro Paredes est né un 24 juin. Mais c'est aussi un 24 juin que le chef d'orchestre allemand Kurt Peter Eichhorn perdit la vie après avoir dirigé l'orchestre philharmonique de Munich, dont le hautboïste Walter Steinenstein oublia ses clés dans un train entre Coire et Saint-Maurice en 1961. C'est donc un peu la Suisse qui vient de quitter le terrain. C'est un peu
0: la Suisse. On se raccroche à ce qu'on peut. L'hautboïste, pas mal. Paredes qui nous dit adieu et il nous manquera pas tellement, hein, l'artiste. Il avait pris un... Est-ce qu'il a pris un carton avant
2: je... Ah
0: non,
2: carton,
0: c'est pas lui. C'est... Non, c'est pas lui, c'était les deux défenseurs centraux. My bad.
2: Donc ils sont encore avertis.
0: Ils sont encore sur le terrain, exactement. Enzo, il donne à droite à Messi. Messi, il essaie toujours sur le pied gauche. Elle est belle cette petite passe. Au deuxième poteau, il peut centrer. C'est sorti par John Stones. Et c'était Taliafico qui était dangereux derrière. Sorti de but pour Pickford. Pickford qui est très fâché.
2: Il y a quand même un défenseur titulaire d'une des équipes en demi-finale de Coupe du Monde. Il n'y a pas de club là, à la rentrée.
0: John Stones, ouais.
2: Il faut que Servette se positionne.
0: Oui, je pense qu'ils ont le budget pour avoir John Stones. Ouais, ouais. Et Pickford qui est venu secouer un peu son défenseur. Pickford, il fait souvent ça avec ses défenseurs. Là, tu sais, il joue à Everton et il y a James Tarkowski qui est un défenseur central d'Everton qui disait « Pickford, il est trop fort comme gardien, mais on se prend tout le temps la tête parce qu'il est tout le temps en train de m'aboyer dessus depuis derrière moi. »
2: Ouais, c'est un de ces gardiens qui est méga intense à chaque carré. Il se fait « What's going on ? T'es tout n'importe quoi !»
0: Ouais. Et en gros, il dit, Tarkowski disait, en fait, il m'aboie dessus pour que moi j'aboie sur quelqu'un d'autre. Donc vraiment, c'est le
2: cycle du cri.
0: C'est infini, quoi. C'est infini.
3: Oh, elle est belle, la transversale. La langue.
0: Attention, Harry Kane.
2: Pour Reece James.
0: Ouais, Harry Kane, toujours le quarter. Oh, la frappe de Rice. C'est dans les bras.
2: Ouh, et là, s'il relâchait, Dibu Martinez, il était sur le coup de Jude Bellingham.
0: Exactement.
2: Attention, le coup. Oh non.
0: Oh, il la perd bêtement, mais il se jette par terre.
2: Non,
0: mais
2: là, il y a une simulation.
0: Oh là là, Enzo, relève-toi, on n'en peut plus.
2: Ricardo Darín.
0: Harry Kane, s'il peut pas placer sa frappe. C'est bien contré. Sauvé par Rémi Martinez dans ses bras au gardien argentin.
4: Mais attendez, une simulation au milieu du terrain comme ça, c'est pas carton jaune systématiquement, non?
0: Ça marche pas comme ça. Oh. Ça peut être jaune, ça peut être rien.
2: Mm. Oh, le silence de deuil.
0: Ouais, mec, on est encore choqués par le Ken Bolo.
2: Aïe, aïe, aïe.
0: On en parlera à nos petits-enfants. On a failli battre Lionel Messi, tu sais. Lionel Messi, justement, dans ses œuvres, s'il peut frapper.
1: Non,
0: il
1: a fait
0: une petite passe. Elle est belle pour Nico Gonzalez qui est gaucher,
1: oh
0: qui
1: non,
0: essaye de rendre. Il a tenté de rendre.
1: C'était Messi. Pour McAllister.
0: Ah, il s'est mordu les doigts, littéralement. Il y a Ezri Konsa qui se lève, qui va peut-être rentrer bientôt. Le défenseur d'Aston Villa. Encore un autre.
2: Declan Rice, là, si vous avez les images, il n'a jamais été aussi bronzé de toute sa vie. Sachez-le.
0: Il est rougeau. Il est rougeau, Declan. Qui a passé ses derniers jours au lit, il faut le savoir. Hein. Cette semaine, il était malade.
1: Ah mince.
0: Ouais, donc c'est déjà un miracle qu'il soit là, le pauvre. À l'Euro 2024, il m'avait régalé Declan Rice. Il avait insulté le coach slovaque. Il lui avait dit « Ferme-la, sale con de chauve.
2: Ah, » on aime beaucoup.
1: Et Zanetti, qui lui aussi était latéral droit comme Scaloni.
0: Corner le Messi. Ouais, c'était sur une tête argentine, mais dégagé par Bellingham. Il lui avait dit « Bold cunt. »
4: Corner le Messi. C'était une jolie musique.
0: Corner le Messi, c'est vrai.
4: J'ai demandé dans le chat... qu'est-ce que pourrait faire Messi comme reconversion professionnelle? J'ai reçu une petite liste, je vous la lirai.
0: Ouais, avec grand plaisir. Tu peux y aller parce que tu peux vite y aller, il y a corner.
4: Les gens pensent qu'il pourrait devenir Infantino, devenir Messi, mais c'est déjà un peu le cas.
0: Ouais.
4: Une reconversion comme Nanjardin, je sais pas si c'est un peu limite ça. Caissier à la Migros.
0: Oui, bah oui.
4: Auteur de novellas, pourquoi pas. Sosie de CR7, je pense qu'il y a du chemin. Prêtre de l'église de Maradona, ça, ce serait pas mal. Masseur de pied, je pense que c'est pour l'instant le truc qu'il est plus capable de faire dans la liste. Ou pizzaiolo.
0: J'aime bien.
4: Si vous avez d'autres idées, n'hésitez pas. Hein.
2: Il va tirer le corner là.
0: Ouais, il va tirer le corner. Dégagé, bien sorti Pickford, qui va encore, qui va encore marcher à moitié sur un Argentin.
2: À part ça, dans les suggestions, président de la FIFA, je sais absolument pas s'il a envie de faire ça ou s'il en a les capacités.
0: Mais presque il veut. Le bon centre. Quel arrêt de Pickford. Et c'est le nouvel entrant, Nicolas Gonzalez.
2: Il y a une faute derrière.
0: Oh, l'arrêt de Pickford, mon pauvre ami Pickford.
1: Post-pressure, il demande encore.
0: Ouais, il va la voir, c'est maintenant, il demande. Il est trop marrant.
4: On a trouvé la seule personne au monde qui trouve ses post-pressure.
0: Je vous avais dit que c'était un alcoolique, ce gars, et toi.
2: Non, mais c'est parce que... Ouais, non, mais...
0: Oh, la tête, elle est super.
2: Là, l'Argentine, ils ont un petit momentum.
0: Il faut casser le rythme.
2: Et ouais, ouais, il faut...
0: Et voilà, il y arrive. Et la post-pressure. Magnifique ce qu'il a fait notre ami Pickford.
2: Non mais si je voulais juste dire, je pense que être élu président de la FIFA, ça c'est dans ses cornes.
4: Ouais.
2: Je pense vis-à-vis de sa popularité.
0: Puis après
2: et tout,
0: c'est le dictateur à vie, je pense, vu ce qu'il a fait dans le football. Pickford, fun fact, qui voyage avec son propre écran pour jouer à Fortnite dans sa chambre quand il part en tournoi. Lui, il a que des anecdotes qui régalent. Quand on lui a demandé il y a 5 ans si tu peux changer une règle du foot, Pickford, tu changes quoi? Il a dit on enlève les fautes et juste on continue à jouer.
2: Ah bah il se régale.
0: Je vous dis, il est timbré, il est timbré.
2: Il se régale dans ce match, Pickford.
0: Si j'avais pas été footballeur, je ferais de la motocross. Non, non, vraiment, il régale. Et il se faisait appeler, de base, son nom de famille, c'était Pickford.
2: Oh, ah, c'est
4: vraiment
2: vrai?
0: Oui, mais le papa a changé pour Pickford parce qu'il en avait marre qu'on l'appelle Piggy à l'école. Mmh. Petit cochon, donc, pour ceux qui parlent pas anglais. Voilà, mais au-delà de ça, surtout, il bat un...

0: dégage.
1: Alors, c'est un très bon gardien, il est un peu taré. C'est un très bon gardien.
2: Le Charles Fantin, ouais. C'est la pause hydratation. Alors, je vous propose une liste de choses hydratantes.
0: Vas-y.
2: De l'eau plate, une boisson énergisante riche en sels minéraux, une infusion, le concombre, une perfusion, mais ça, c'est vraiment si on va pas bien, le sein d'une mère, une crème de jour, une crème de nuit, une crème de mi-journée, une crème de fin de journée, une crème de fin de mi-journée, une crème de début de mi-journée, et ouvrir la bouche sous la pluie.
0: Ah oui, oui, ça c'est très très
2: hydratez-vous, bien. Surtout si vous êtes vieux.
0: Parlant de ça, j'ai soif.
2: Vas-y, bois, je peux meubler. Qu'est-ce que je peux dire d'autre? Ah, le foot, ce sport. Une passion, mais aussi une souffrance.
0: Oui, beaucoup de souffrance. Que des crèves-cœurs. Et là, on voit Jordan Henderson. Ça, faut qu'on vous raconte l'histoire. Le type qui a le bras gauche en plâtre.
3: Oh, il s'est niqué tout seul.
2: Oui. Raconte.
0: Célébration de but. L'autre jour contre le Mexique, célébration de victoire. Il enjambe le panneau publicitaire et il retombe comme une crêpe. Il tombe sur son propre bras. Il se casse le bras. Fin de mondial pour Jordan Henderson. Encore une victime du capitalisme, les amis.
1: C'est pour ça que Gordon, il prend pas de risque et il fête pas son but.
0: Ouais. Il avait joué 6 minutes. Seulement 6 minutes. Il a 36 ans. En plus, c'était sa dernière.
1: Ouais. Ah, Henderson, gros modèle de longévité dans le football. Hein, à part
0: ouais.
1: ça.
0: Ouais, ouais. Et là, par contre, on a un changement défensif. Donc là, ça va pas plaire à Omar Da Fonseca, puisque Anthony Gordon, le buteur, est sorti et il est remplacé par Ezri Konsa, le défenseur d'Aston Villa. Et
4: il mais va non, avoir... pourquoi? Qu'est-ce que tu fais, Scaloni?
0: Triple changement côté argentin. L'entrée de tous les bourrins. Otamendi, De Paul. Et Montiel, pas spécialement un bourrin, mais.
1: Ouais, voilà. Mais Otamendi et De Paul, ils comptent pour 3.
2: Charles Fantin,
0: oui.
2: Vous parliez de Henderson, figurez-vous qu'il est le neveu de Rosie Henderson, née en 1969 à Conquestbury, non loin de Bristol. Cette dernière fit en 1987 un séjour linguistique à Barcelone, ville dans laquelle elle eut l'occasion, avec son consentement bien sûr, de sucer Fabrice Coinchon, un apprenti pâtissier rollois. C'est donc un peu la Suisse qui s'est pété le poignet à cette Coupe du Monde.
5: C'est un peu la Suisse.
0: Il est fou ce mec. 73e minute, 1-0 pour l'Angleterre. Le temps commence à presser. C'est pour ça que 3 joueurs viennent d'entrer. Pour le coup, c'est des joueurs d'impact physique hein, plutôt qu'il a mis. Hein. Parce que sur les 3 changements, les 3 gars qui rentrent, il n'y a aucun attaquant, faut le dire quand même.
1: Ouais, ouais, c'est vrai, t'as raison. Mais je pense que c'est. Voilà, les Argentins, ils arrivent à être présents devant la zone anglaise. Ils envoient des ballons un peu au bol. Je me dis peut-être qu'ils veulent des mecs qui rentrent dedans et qui arrivent à en faire quelque chose de ces ballons un peu hasardeux.
0: Exact. Et notamment le latéral droit Gonzalo Montiel qui a le ballon maintenant. C'est lui qui a mis le tir au but
1: vainqueur.
0: Décisif en finale 2022 contre la France. Il a dit il y a tellement de choses qui ont flashé dans ma tête au moment où j'ai tiré ce péno. Il a vu tous les sacrifices de sa famille. Et tout. Il a éclaté en sanglots juste après. Messi qui commence à se fighter. Hein. Il sent que c'est sa dernière. Ouais. Ça va pleurer les amis. Il y aura des larmes quoi qu'il arrive.
6: Mais oui.
1: Ouais. La dernière de Messi ou la dernière de Jordan Henderson?
0: Qu'est-ce qui aura plus d'impact dans les médias? Je me demande. Rodrigo De Paul qui vient d'entrer, lui on sait qui c'est, hein. C'est le bodyguard attitré de Messi. Et maintenant Alvarez a un peu d'espace, lui ne sort pas, car à tout moment en prolongation il peut te mettre une frappe en lucarne, la Suisse en a fait les frais.
1: Je suis étonné que Lautaro ne rentre pas en vrai dans ce match.
0: Ça va peut-être venir, ouais. C'est vrai que faire un triple changement à 15 minutes de la fin sans attaquant c'est osé. Montiel, on en parlait, qui fait un petit centre, il est bien ce centre.
4: McAllister.
0: Oh, il s'en veut McAllister, s'il n'était pas devenu chauve, il l'aurait eu.
4: Il est parti un tiers de seconde trop tôt là ou j'ai pas compris?
0: Ouais, il a peut-être sauté un poil tôt, mais la balle était un petit peu haute pour elle, pour lui quand même.
2: Je regardais les âges des joueurs anglais pour voir si ça pourrait être la dernière d'un autre que Henderson, mais ça, figurez-vous que ça pourrait être la dernière de Tuchel qui a 52 ans quand même.
1: Ah, c'est vieux, hein.
2: C'est vieux.
1: Un joueur de foot 52, c'est vieux.
0: Il a joué jusqu'à ses 25 ans quand même.
1: Tuchel en pro?
0: Il a vite fait jouer en deuxième division.
1: Ah, mais comme Klopp.
0: Ouais, mais Klopp, je crois qu'il a quand même fait de la première division avec Mayence, il me semble. Il a quand même fait un meilleur niveau. À 25 ans, il a arrêté pour des trucs de cartilage. Pour une fois, c'est pas à cause des croisés que je me suis fait. C'est du cartilage. Il arrivait plus à avancer, l'ami Tuchel.
2: Mais donc, on peut devenir entraîneur à haut niveau sans avoir vraiment joué à haut niveau, quoi.
0: Il en est la preuve.
1: Mourinho, il a été pro.
2: Donc, moi, si je fais ma licence UEFA Pro, ça peut peut-être passer, quoi.
0: Non, mais je veux que tu fasses.
1: Mais on adorerait.
2: On s'inscrit où?
0: Tu ferais beaucoup de bien au Lausanne Sport.
1: Tu peux pas commencer par la licence UEFA. Premier truc que tu peux faire, moi, ça s'appelle plus le diplôme DEF, mais c'est l'ASF qui le délivre. Tu peux regarder avec le canton de Vaud.
0: Rodrigo De Paul.
4: Oh my god!

0: Gold.
1: J'ai crié Gold tellement c'était proche.
0: Mais quel arrêt.
1: Attends, mais ça, je me réjouis du ralenti. C'est un miracle que vient de faire Pickford. C'est quoi cette histoire? Rodrigo De Paul, encore la petite passe. C'est bien joué, attention, Gonzalo Montiel. Et l'émotion, ça, les petits centres de Montiel. Et toute l'Angleterre est dans la surface. Là, ils vont... Oh là là, Kane, il fait ce qu'il veut pour sortir, mais ils sont asphyxiés, les Anglais. Oh là là là là, quel casse de malade Pickford, le match qu'il fait. Alvarez qui bouge beaucoup entre les lignes, il essaie de bouger tout ça, de faire la petite passe qui fait la différence. Montiel qui n'arrête plus de centrer, cette fois-ci il est obligé de revenir, de pas un peu centrer. Dans les bras.
2: C'est trop dans l'axe.
1: Dans les bras de Pickford. Et c'est McAllister qui a fait cette
2: tête. Pickford, allez, c'est bon.
1: Il fait que de l'intox.
3: Il réclamait, pour ceux qui ne voient pas, il réclamait sur cette récupération que McAllister aurait fait un mauvais geste. Je crois que McAllister n'a pas du tout fait un mauvais geste.
2: Non, pas du tout.
3: Il s'est un peu retenu. Et alors là, qu'il en avait envie, j'en suis persuadé.
2: Mais, oui.
3: Il l'a pas fait en l'occurrence.
4: Bon, Charles Fontaine, je suis allé voir un peu la formation qu'offre l'Association Suisse de Football.
1: Ouais, je te reviens dans deux secondes parce que là on revoit. Et c'est poteau, voilà pourquoi.
3: Mais en général, ce que tu fais,
1: c'est poteau.
3: Que tu commences à coacher dans un club.
4: Oui.
3: Et ton club t'oriente pour avec les autres entraîneurs amateurs.
4: Le premier échelon, c'est cours d'animateur. Mais bon, moi j'ai déjà animé plusieurs émissions, donc je pense que j'ai pas besoin de faire. Après, c'est diplôme D. Enfin, moi, j'ai fait la VSB, donc j'imagine que c'est mieux. Après, il y a C, basique. Alors, j'ai déjà eu une fois une chronique qui a été diffusée dans C'est à vous, donc je pense que c'est bon. UFA, C. Là, par contre, ouais, je dois commencer par ça.
3: Ok.
1: Et là, on a revu l'action. C'était pas un miracle de Pickford. On a été aveuglé par l'angle. C'était la tête de McAllister direct sur le poteau. Donc, l'Angleterre est miraculée. 77e minute, 1-0 toujours pour l'Angleterre. Superbe passe de Messi. Oh, raconté. La tête. La balle de Messi, il voit des passes que personne d'autre ne voit. Il y avait hors-jeu, mais quand même.
3: Il y avait. Waouh, on se rapproche quand même dangereusement là du but de Jordan Pickford. Et on le.
1: Je suis pas sûr qu'il y a hors-jeu. Si la balle regarde, c'est très limite. Il essaie, c'est très bien ce qu'il fait. Il essaie de décroiser un peu sa tête avec l'effet. Et elle sort juste à côté du poteau. Mais vraiment, Lionel Messi, comme disait Omar Da Fonseca, les 10 autres Argentins font l'utile. Messi, il fait l'agréable. Malade. Je le vois bien dire ça.
3: Ah mais il l'a pas dit.
1: Il l'a dit.
3: Ah il l'a dit, ok.
1: Il l'a dit.
3: Merci Fontan.
1: Fontan. Et les Argentins se font entendre.
3: Ah non mais là on le voit venir le but argentin gentiment là.
1: C'est. Et ce serait pas volé pour le coup. C'est juste qu'ils se sont réveillés à la 55e minute.
3: Voilà.
1: Wow, superbe intervention d'Ezri Konsa. C'est pas facile d'entrer dans un match comme ça. Un demi-finale de Coupe du Monde.
3: Dans un match contre ça.
1: Oui joli.
4: Ah, je pense qu'ils vont égaliser et comme dirait Laurent Ruquier, on n'est pas couché.
3: Ah, j'avoue.
1: Il est con. Ezri Konsa, 28 ans, 27e match avec les Anglais. Qui a gagné le Europa League cette saison. Il n'y a pas faute. Et Rodgers peut partir en contre. Ils peuvent tuer le match maintenant. Ils peuvent tuer le match. Ils sont à 3 contre 3. Rodgers qui patiente. Il va tenter Rodgers. Contré par Otamendi. Le mur Otamendi qui dit à sa défense de remonter. C'est un des trois qui est entré, Otamendi. 38 ans, un des patrons de cette équipe. Et Rodrigo De Paul qui essaie d'énergiser un petit peu tout ça. On l'appelle le motorcito, le petit moteur. Et on le voit depuis qu'il est entré, numéro 7 argentin. Le voici avec le ballon qui donne à Enzo. Enzo Ferrer, ouais, la musique va hyper bien avec ce qu'est en train de proposer l'Argentine. Messi avec Enzo.
3: Ça c'est ouf comme image, franchement.
1: C'est un siège les amis. Messi, est-ce qu'il va faire la même qu'avant? Tu sens qu'il regarde toujours derrière les défenseurs pour essayer de mettre un ballon.
3: Toutes les balles reviennent vers lui. Hein.
1: Ouais, c'est abusé. Il va nous faire le coup de 11% de possession de balles.
3: Qu'est-ce qu'il fait là?
1: Il a été obligé de faire un gros pointu parce qu'il y avait le pressing d'Harry Kane. Scaloni est quasiment sur le terrain et le gars que tu voulais voir va rentrer. Lautaro Martinez, le numéro 22 argentin, il va rentrer, le joueur de l'Inter.
3: Il est sorti Gordon, non?
1: Gordon est sorti tout à l'heure pour contre ça, ouais.
3: Il est sur le banc, enfin il est devant le banc même, debout, en train de dire au mec, allez, on presse.
1: Et il comprend l'espagnol puisqu'il a signé au Barça en faisant un discours dans un parfait espagnol.
3: Extrêmement bien espagnol.
1: Très surpris pour la moyenne anglaise.
0: avec un accent assez savoureux, mais franchement, belle fluidité. Attention Enzo, Enzo qui donne. Ouais, est-ce qu'il y a faute sur Messi? Je suis pas sûr. Non, Messi peut la garder, le ballon lui colle au pied comme depuis toujours. Attention, parce que Tagliafico va tenter un centre. C'est pas fini. Oh, il a fait bicyclette.
3: Ouais, il a allumé quelqu'un avec la bitchine. Ouais. Non, il y a pas faute, je pense.
0: Si, faute sur un Anglais, c'est Harry Kane qui est par terre, qui se touche le dos.
5: We had to fire.
0: Et là, Otavo va rentrer pour Tagliafico. Alors là, on sort un latéral gauche, on met un attaquant. Les intentions sont claires, il reste 10 minutes en demi-finale de Coupe du Monde.
3: Ils font quoi? Ils vont passer à 3 derrière?
0: Bon, là, je pense.
3: Alessandro, Otamendi, Montiel.
0: J'ai l'impression qu'ils sont en 0-1-9 comme formation là, en ce moment.
3: Qu'est-ce qu'il est fort, Lautaro Martinez.
0: Il est très très fort. 84e match avec l'Argentine ce soir. Il est déjà à 39 buts alors que Reece James, comme d'habitude, ne finit pas le match. Il est souvent fragile, des ischios notamment, et il va laisser sa place, Reece James. L'occasion aussi de souffler pour l'Angleterre.
3: Ils nous l'ont pas... C'est moi ou ils nous ont pas montré la main ferme de Pickford
0: Non mais mec, c'était le poteau, j'en ai parlé déjà.
3: Ah mon dieu, je suis... Herbert.
0: C'est en dehors, t'as fait une sorte de veille en fait.
3: Tout à fait.
0: Mode veille.
3: Je suis encore sur les Malouines.
0: Oui, c'est ça.
6: En el 82.
3: Ah, il va sortir là.
0: Ouais, Reece James.
3: On lui demande, on l'oblige. Ah, attends, mais là, l'Angleterre va jouer une minute à 10 du coup.
0: Ça dépend si tu peux faire. Ah, il y a Nico Reilly qui va rentrer, le petit jeune, 21 ans. Il était titulaire au dernier match. Oh, il fait entrer Dan Burn, le gars dont tu parlais.
3: Voilà ce qu'on voulait voir.
0: 2m01. Il y a pas si longtemps, il poussait des caddies dans un supermarché du fin fond de l'Angleterre. Il avait raconté cette histoire.
3: 2m01, et je vais rajouter encore un petit détail de plus pour vous voyez la rugosité du mec. 2m01 et 9 doigts. Oui.
0: Il a perdu à 13 ans après un accident de clôture qu'il essayait de franchir. Et Declan Rice quitte le terrain. Dan Burn, la calvitie naissante. Deux têtes de plus que tout le monde.
3: Est-ce que c'est parce qu'il perd ses cheveux ou parce qu'il fait que des têtes?
0: Non mais si vous allez voir les highlights de ses derniers matchs à la Coupe du Monde, il est rentré deux fois en jeu. C'est que des têtes dégagées de l'autre bout du terrain.
3: C'est génial. 2m01.
0: Mais ça sert à ça.
3: Ouais.
0: Tu vois ce mec, ça, il a 34
3: ans. Mais regardez sur votre écran, regardez, il est à côté de Messi là. On dirait un mec qui fait du babysitting.
0: Il a 34 ans, il est arrivé à 33 ans en équipe nationale l'année passée. Il a été pris exactement pour faire ça, rentrer en fin de match, mettre des caboches. T'as raison, Anthony Gordon, numéro 18, qui est sur le bord du terrain et qui donne des
3: consignes. En tout cas, il encourage.
4: Charles Fantin, c'est de la ville d'Atlanta qui est originaire le genre musical hip-hop de la trap. Gucci Mane, T.I. et Jeezy ou encore Future sont des artistes que j'écoute jamais, que je connais pas.
0: Moi qui pensais que t'allais partir dans une analyse. 83e minute, les Anglais, on les pétoche et on les comprend.
3: Il y a eu un graphique Fantin que t'as brièvement loupé où il y avait les phases de momentum, ouais. Et là on voit que c'est clairement bleu, c'est clairement argentin depuis un bon moment.
0: Le méga sprint de Nico O'Reilly.
3: Nico O'Reilly, l'intensité, il vient de rentrer.
0: Il a de l'énergie à revendre.
3: Qui, lui, je sais pas si c'est un des 3-4 sélectionnés anglais de ces dernières années qui est aussi d'origine irlandaise, mais il a un nom irlandais en tout cas, O'Reilly.
0: Jamaïcain d'origine.
3: Rien à voir, ok.
0: Mais peut-être qu'il a. J'ai pas vérifié tout l'arbre généalogique, c'est possible. Lionel Messi! Ouh, c'est trop fort, celui-là est un peu trop fort.
3: Mais parce que c'est Jack Grealish, Harry Kane et Declan Rice. Ils ont tous un parent ou grand-parent irlandais. Certains d'entre eux ont même fait les sélections de jeunes avec l'Irlande.
0: Declan Rice a même fait 3 matchs amicaux avec l'Irlande.
3: Donc inutile de vous dire que là, d'ailleurs, c'est une campagne de pub en Irlande où à chaque match où l'Angleterre passe, il y a des centaines d'Irlandais qui achètent les maillots de l'équipe adverse.
0: Oui, c'est vrai.
3: Parce qu'ils veulent absolument voir l'Angleterre perdre. Ça, c'est pour d'autres raisons historiques.
0: Exact.
3: Alors que un basketteur grec dans le public.
0: C'était Antetokounmpo.
3: Ouais, je ne savais plus où était le Ante, où était le
0: Kumpo.
3: Giannis, voilà. Mais et du coup ces joueurs-là, ils l'ont un peu en travers de la gorge quoi. C'est des très très bons joueurs. C'est claqué, non?
0: Je crois qu'il l'a touché.
3: Il l'a touché. En tout cas, il gueule comme s'il l'avait touché.
0: Ouais. Ils font toujours ça les gardiens. Quand ils font un bon truc, ils se lèvent en hurlant. Elle est belle cette frappe. Flottante. Peut-être qu'elle sortait, mais dans le doute, il a bien fait d'y aller.
3: C'est bien aussi de tenter des trucs comme ça si t'as l'opportunité de le faire.
0: Attention.
3: Et il y aura un Messi là. Voilà.
1: Ouais, comme d'hab. Et il va envelopper du pied gauche en espérant que quelqu'un la dévie. Mais c'est... Non, il donne à l'entrée de la surface pour Enzo qui retente une frappe. Oh!
5: Minutes avant la fin du temps additionnel, l'Angleterre abasourdie.
7: Écoutez le bruit dans le stade. C'est une folie.
5: Enzo qui écarte les oreilles. Qui dit continuez, continuez de me huer les Anglais. Aïe aïe aïe.
7: La provoque dans toute sa splendeur.
3: Lui qui joue à Londres.
7: Il joue à Londres. Alors lui, je pense qu'il a très envie de signer au Real Madrid là.
3: Il n'y a pas hors-jeu.
7: Est-ce que le pied droit de Messi était hors-jeu?
3: Ouais, je crois pas par rapport à Harry Kane.
7: Il aurait l'air très con après sa célébration, en tout cas si c'est annulé derrière. Oh là là là là, Enzo Fernandez.
3: C'est lui qui a tenté 15 secondes avant.
7: Exactement.
3: Qui a été claqué par Pickford, corner.
7: Et l'histoire, elle est belle parce que Messi qui fait une passe décisive pour Enzo Fernandez. Il faut savoir que Fernandez, il a grandi en idolâtrant Messi. Il a 14 ans de moins que lui. En 2016, quand Fernandez était adolescent, il avait écrit une lettre de à Lionel Messi pour le supplier de revenir en équipe d'Argentine. Un moment où Messi en avait marre de l'équipe d'Argentine. Et le but est validé, les amis. C'est un partout, 87e minute.
3: Et ça, c'est un des trucs un peu jolis dans le foot, et notamment dans cette équipe d'Argentine, c'est que Enzo Fernandez, Julian Alvarez, leur idole, c'était Léo Messi. Maintenant, ils sont dans la même équipe avec eux. Messi, son idole, c'était Pablo Aimar. Et oui. Pablo Aimar, c'est l'assistant dans le staff du sélectionneur Scaloni, maintenant.
7: Et donc, les images, qu'on soit frustré ou pas après le Suisse Argentine, les images du public argentin, c'est une folie.
3: Léo Messi.
7: Les gens pleurent.
3: Léo Messi n'est pas encore à la retraite internationale, mesdames et messieurs.
7: Il s'accroche, le cadre, il s'accroche. Et un assist de plus. Il est encore plus le meilleur passeur décisif de l'histoire de la Coupe du Monde.
4: Oui, avec... Charles Fontaine.
7: Oui.
4: J'en profite pour demander au public qui est là, vu qu'on va à la prolongation, est-ce que quelqu'un est en voiture et rentre vers Lavaux?
7: Non.
4: Et merde.
3: Ah, j'avoue.
7: Eh ouais, les gars, ça sent le match jusqu'à minuit. 87e minute. Et Enzo Fernandez, prénommé Enzo par son papa en l'honneur de tu sais qui,
3: Enzo Francescoli.
7: Oui, monsieur.
3: Qui lui n'est pas argentin.
7: Qui est uruguayen, mais c'est une légende de River Plate, le club argentin. Il avait marqué 136 buts en 239 matchs sur 6 ans.
3: La même raison
7: folie.
3: Pour laquelle Zidane a appelé son fils aîné.
7: C'est vrai, il était fan de ce joueur, Francescoli.
3: Qui a joué donc à l'Olympique de Marseille, entre autres.
7: Et il continue l'Argentine, c'est fou hein. L'Angleterre ne sort pas de son camp, il va falloir que Tuchel réagisse quand même à un moment donné, qu'il tente des trucs parce que tu peux pas les attendre. Là on est devenu dans Argentine-Suisse à partir du rouge de la Suisse. C'est le même match. Lionel Messi qui déborde, il sort du droit. Oh, c'est sorti par John Stones.
3: Ils veulent profiter du momentum. Hein.
7: Bah,
3: s'il y a moyen de mettre le deuxième avant la fin, ça arrangerait beaucoup l'Argentine et ça arrangerait beaucoup les gens comme Blaise et moi qui utilisons les transports publics.
7: Et là, les Argentins sont pas contents. Pourquoi? Parce que John Stones se met par terre en mode je souffre.
3: Eh ben, faut sortir.
7: Et là, Savo vient lui parler.
8: Por favor, Jacaron, levántate.
3: Ouais, il y a même pas de por favor, je pense.
7: Non, bah, t'as vu, il a fait un petit geste genre je t'aime bien. Mais je pense qu'il y a une petite pression, il va bientôt l'étrangler. Regarde, Depaul qui met la pression sur l'arbitre, on ne sait pas trop pourquoi. Normalement, vous inquiétez pas, si le type reste par terre, il y aura des minutes additionnelles ajoutées. Mick Jagger au bord de la crise cardiaque.
3: Mick Jagger qui est...
7: Il est surtout déçu parce qu'il y a partout. Hein.
3: Je crois qu'il a perdu sa satisfaction, là tout à coup, depuis quelques minutes.
7: Qu'est-ce qui s'est passé avec Stones là? Il se prend une patate de son gardien en fait.
3: Non, même pas. C'est la tête qui lui a fait bizarre. Ah, mais ouais. Du coup, c'est pour ça qu'il sort pas. Parce que c'est un coup à la tête, t'es pas obligé de sortir, hein, c'est ça?
7: Protocole commotion peut-être. Il lui teste la nuque là, il lui tourne un peu la tête. Oh là là là là, on revoit ce but, la frappe elle est superbe.
3: Et c'est de l'intérieur du pied hein, qu'il la met.
7: Il s'est étendu tout son long et là, Bellingham, l'image, il est à plat ventre en train de secouer la tête en mode. On va devoir se les taper encore une demi-heure de plus, ces Argentins. Et ça pleure dans
5: tu
7: le public.
5: Tu avais douté, Fantin. Oui, tu avais douté.
7: Bien sûr, j'avais douté.
4: Charles Fantin,
7: oui.
4: On a demandé dans le chat YouTube de résumer, de dire une phrase qui résume à la fois le match et un ou une ex. Alors okay. Les gens disent un carnage. On a dit aussi impénétrable. On a dit ce qui va bien finir au fond. Bon, on a dit, on se demande pourquoi on est avec. On devrait plutôt dormir. On dit qu'il peut basculer d'un côté comme de l'autre, ou dont l'étincelle ne peut jaillir que d'un tout petit pilier.
7: Oh, ils sont techniques hein, dans le chat. Bravo les amis. Et d'ailleurs,
4: c'était moi celle-ci.
7: Ex plus Argentine, ça me fait penser à quelque chose, Charles, non?
3: Ouais, mais j'en ai plusieurs.
4: Ton divorce. Alors...
3: Ouais, je pense que c'est la nationalité avec laquelle j'ai le plus fricoté dans ma vie. C'est d'ailleurs à ma première petite amie que je dois ce maillot argentin de 2006. Ouais, tout à fait. Et c'est je la salue. Elle et sa famille qui m'ont toujours très bien nourri. Des kilos et des kilos de viande.
7: Ouais. Bah oui. On rappelle que l'Argentine a pris 500 kilos de bœuf premium avec elle à la Coupe du Monde, c'est une vraie info.
3: Et qui, sans qu'elle soit toute Argentine, fait partie de la longue liste d'ex que j'ai qui ont décidé de faire des enfants avec quelqu'un d'autre. Et bien leur en a pris.
7: Oui. Et il y aura 9 minutes de temps additionnel qui commence maintenant, les amis. L'Argentine veut pas aller en prolongue, ils veulent tuer ça avant. Et on y retourne, Rodrigo de Paul à droite.
3: Il y a de quoi faire, hein. Il y a de quoi faire. Faut qu'il marque avant. Les Anglais, ils veulent tenir là.
7: Les Anglais sont en galère. Bellingham a pu sauver. Jet Spence va devoir dégager. Harry Kane, il fait ce qu'il peut. Bien, Bellingham va tenter une petite percée. Bellingham va provoquer. Il va tomber dans 2 secondes. Ah non, il a pas
3: sauté. C'est pas sorti.
7: Non.
3: Oh, l'intensité.
7: Oh, c'est fou. On joue une place en finale de mondial, les amis. Et l'Argentine en veut encore.
3: Et tu sais toujours pas qu'est-ce que tu préférerais entre les deux pour l'Espagne?
7: À ce niveau, je préfère l'Angleterre parce que l'Argentine fait peur quand elle se réveille comme ça et qu'elle invoque le pouvoir suprême de Messi. Poteau, et c'est pas fini. À la 92e poteau de McAllister qui lui aussi joue en
3: Angleterre. Tout à fait.
7: Messi qui centre. L'Argentine a retourné le match. 2-1. L'Argentine va aller en finale. C'est les maths.
3: C'est fou.
4: Et bien avec McAllister, ça a failli être un Écossais qui élimine l'Angleterre quand même.
3: Aïe aïe aïe. Je crois.
7: Tu voulais Lautaro. Il est rentré. Il met un but historique.
9: Je savais Fanta. Les joueurs de l'Inter de Milan, toute l'intensité, la passion. On est en finale, Fanta, carajo.
7: Juste
3: après poteau, waouh. Et ils ont pas l'intensité.
7: Et les gars, j'en ai marre de le redire, mais c'est encore une passe décisive de Lionel Messi. La 13e. Il est intouchable, ce gars.
3: Le timing de Martinez
7: tout seul au deuxième poteau. Aussi, il en fait une du droit, c'est assez rare. Il s'est dit c'est trop facile le jeu, je dois mettre que des pieds gauches.
3: J'avoue.
7: Martinez est seul.
3: On est d'accord qu'il n'y a pas hors-jeu.
7: Je pense pas. Et je repense à ce qu'il fait quand il arrive pas à dormir, Lautaro. Il joue du piano et ce soir il va faire une petite comptine en pensant au fait qu'il a marqué un but dont tous les Argentins se souviendront. Là, regarde, c'est scène, mon Dieu, dans le public, les gens.
3: Là, les mecs qui sont. Lui, vu l'âge qu'il a, c'est pas la première fois que tu la vois aller en finale, l'Argentine, mon pote. Mais ouais, l'émotion est extraordinaire.
10: Ne dites pas que ce garçon.
7: Et là, Taro Martinez qui joue à l'Inter, il est coéquipier de Manuel Akanji. C'est donc un peu la Suisse.
4: Oui.
7: Qui vient de marquer un but pour aller en finale. Il a de nouveau le sourire,
3: Léo Messi, contrairement à cet enfant.
7: Ce petit enfant anglais.
3: It's not coming home.
7: Mais it's not coming home, une fois de plus. L'Angleterre est toujours dans le top 4, mais ils ont l'air cons d'un peu les gens.
3: 9 minutes de temps additionnel, il va en rajouter encore un petit peu. C'était déjà dans le temps additionnel le but ou pas?
7: Oui, absolument.
3: Et donc, carton jaune pour De Paul. Ça va rajouter encore, on a quoi? 8 minutes
4: jouer
3: encore.
4: Jouer du piano.
7: Et ça fait son 3e but à Lautaro dans ce mondial. 2 passes D déjà aussi pour lui. Quelle Coupe du Monde il fait alors qu'il sort souvent du banc.
3: Là on monte l'Angleterre, c'est fini de rester derrière.
7: Et il faut quand même le dire les amis, depuis le but anglais, c'est l'Argentine qui fait tout le jeu.
4: Ouais.
7: Et l'Angleterre s'est recroquevillée derrière.
3: Ah ouais, mais il y a du monde chez les Anglais.
7: Et notre ami Tuchel, il a fait entrer qu'un défenseur. 2 même. Et Dan Burn est désormais attaquant.
3: Ouais,
7: le numéro 15, regardez où il a dû se placer.
3: Il est dans les 100 mètres.
7: Il va mettre. S'il met une caboche, c'est grandiose.
3: La tour.
7: Il y va. Il a essayé de la mettre. Allez, là ça va être l'émeute.
3: Et tu disais qu'il faisait quoi, Dan Burn, avant de devenir professionnel? Il aidait les avions à atterrir à l'aéroport de Newcastle, c'est ça?
7: Non, il poussait les chariots dans le supermarché.
3: Ah, autant pour moi.
7: Ouais, bon, même idée. Et c'est maintenant qu'il fait entrer les attaquants. Rashford et Tony vont entrer alors qu'on est à la 95e. Tuchel, ça va gueuler au pays.
3: Et Tuchel, il va en prendre plein.
7: Non, c'était Stones.
3: Il va en prendre plein. Il en a pris plein la gueule avant la Coupe du Monde.
7: Centre de Konsa, mais facile pour Nico Gonzalez. Ouais, c'est vrai.
3: Et ensuite, les gens étaient là. Bon, ok, de toute évidence, il sait ce qu'il fait. Et puis maintenant, je crois que ça va très vite retourner. Dans la frustration, les supporters de foot, c'est pas des gens modérés et intelligents. On va pas se mentir.
7: On a parié 1-1, nous, à ce match, hein, les gars. C'est nouveau raté.
4: Ah merde.
7: Paredes. Non, il s'est gouré. Ah non, c'est moi qui me gourre. Je suis complètement ivre. C'est le numéro 5 anglais qui sort, John Stones, avec Rashford qui rentre. Et cet homme, Ivan Toney,
3: qui joue dans un championnat exotique maintenant.
7: Al Ahly, en Arabie Saoudite, 32 matchs, 32 buts.
3: Il est bon lui, hein.
11: Spécialiste des pénaltys, non?
7: Meilleur tireur de pénalty du monde. Et ceux qui suivent le foot le savent, il a une technique où il regarde jamais le ballon. Et il a un taux de conversion bien plus haut que Messi, que Neymar, que tout ce que vous voulez.
3: Attention,
7: Messi c'est pas trop le meilleur. Ouais. Le petit centre, mais alors là les Argentins ils sont en mode commando, il n'y a plus rien qui passe. Et t'as vu, il y a Messi qui leur dit remontez. Ça fait des cœurs dans le public alors qu'il y a deux secondes ça faisait des insultes racistes aux Anglais.
4: On avait envie de leur dire que c'était pas une photo mais une vidéo, mais ils ont quand même pas bougé.
7: Oui, c'est le moment gênant où tu restes comme ça. 96ème. En tout cas on voulait vibrer plus dans la deuxième mi-temps.
3: Petite parenthèse pour dire que j'espère que c'était sa fille, oh mec. Il y avait un écart d'âge significatif.
7: Ouais, écoute, ne juge pas, Leonardo DiCaprio, c'est la même chose. Et ça part. Ouais, Dan Bird qui les touche, hein, t'as vu? Ou c'était Harry Kane? Non, c'est peut-être Kane, j'ai confondu le grand date. Non, c'est Bird. Ok, on envoie une longue balle devant. Et là, ça va être que ça. Descend.
3: Regarde le pressing.
7: Qui c'est qui revient? C'est Rashford. Dommage, il avait mis un but dans ce mondial. On aurait espéré le voir un peu plus, Rashford. Allez, la grosse caboche de Burn encore une fois.
3: Non, il y a rien, je pense.
7: Non, il y a pas faute, mais purée, il les touche toutes, c'est abusé.
3: Puis, l'arbitre, il a quand même, qu'on le veuille ou non, même s'il respecte le règlement, je pense psychologiquement, ça t'influence un peu quand dans le contact, il y a un petit Argentin d'un 72 et face à Dan Burn, quoi.
7: Ouais, absolument. Tu dis, c'est pas possible qu'il ait fait faute sur ce grand dadais.
3: C'est ça.
7: Oui, oui, oui. Comme ça chante, c'est fou.
3: Ah, Kane, pas à nous.
7: Oh là là.
3: Martinez, il rigole.
7: Martinez, il se touche la fesse en rigolant, en restant par terre, genre, allez, est-ce que je fais une petite... je me relève ou pas? Je me demande, c'est la 97ème.
3: Ah, c'est ce qu'ils font, hein, dans le public, les Argentins.
7: Dans le public, exactement, ils tournaient les écharpes.
3: On repense au hit de Patricio Sebastian.
4: C'est que ce gars-là adore ce point qui fait tourner les écharpes.
7: C'est 2-1 pour l'Argentine. Quelle fin de match. Et encore une fois, on écoute deux secondes. Comme ça chante Atlanta.
3: Oh, le contrôle d'Harry Kane.
7: Qui l'envoie en touche.
3: Oh, la transversale catastrophique derrière.
7: Et ça siffle.
3: Aïe.
4: Allez, Charles Fontaine.
7: Oui.
4: On vient d'écouter l'ambiance à Atlanta. Figurez-vous que c'est à Atlanta que se trouve le siège d'une très célèbre marque de soda américaine qui sponsorise le tournoi, en plus de maintenir des activités commerciales dans les territoires colonisés illégalement. Quel succès mondial pour ce breuvage couleur pétrole qui fait roter. On les adore et on les salue.
3: Créé en 1886 par un pharmacien du nom de John Pemberton.
4: Qu'on salue.
7: Qui nous écoute d'ailleurs.
4: Grand fan de footaise.
7: Et on est à la 99ème. Rashford côté gauche qui essaie de provoquer, il peut s'enfler. C'est contré facile par Couti Romero. Et Messi qui va essayer sans doute d'obtenir une faute.
3: Oh là là, Messi.
7: Il est facile.
3: Ah, faut pas la perdre, Alvarez.
7: Ouais, faut pas la perdre, Messi. Il n'y a pas faute, ne siffle pas là-dessus, mec.
3: Ah,
7: mais
3: Messi, il arbitre aussi.
7: T'as vu, il a pris le ballon de la main.
3: Il prend là-bas, il fait, c'est faute.
7: Ça rend fou. Faudrait siffler.
11: Je crois que la falta.
7: Et El Fadj qui perd un peu les pédales là.
3: Mais ils ont quoi avec les shorts aujourd'hui tous?
7: T'as relevé leurs shorts là?
3: Mais que d'un côté.
7: Et là, ouais, là ça part en vrille. El Fadj, l'arbitre qui peine à calmer tout le monde. Et on va donc probablement avoir une finale 100% hispanophone. Messi qui connaît à peu près tous les joueurs d'en face.
3: Ouais, j'avoue.
4: Mais ça c'est pour les Anglais, pour qu'ils perdent pas le moral. Ouais, y a faute.
7: Et on rappelle les amis, alors nous on va commenter la finale dans Footaise,
4: ouais.
7: Mais il y a un autre match, on va pas le commenter, mais il y a un autre match en Coupe du Monde, c'est la finale pour la 3ème place.
3: J'ai entendu tout le monde dire que Didier Deschamps avait fait son dernier match comme sélectionneur.
7: Ils ont bêqué un match encore.
3: Ouais, ouais.
7: Donc ce sera probablement France-Angleterre qui sera aussi assez solide à regarder. C'est à 23h samedi si ça vous intéresse. Et ce qui peut être intéressant, c'est que vu qu'il y a moins d'enjeux, peut-être qu'on va voir d'autres joueurs, ils vont faire peut-être un petit peu tourner et ça peut être intéressant, ça va être libéré je pense.
12: Je pense que je vais faire sur les remplaçants. Et d'ailleurs, si Souffle le coacher ce match, ça me dérange pas non plus.
7: On rappelle que Zizou va probablement... Oh, attention, parce que ça peut être 3-1 aussi. Non, mais si, très intelligent.
3: Il va aller perdre du temps.
7: Ils auraient pu essayer d'aller marquer un troisième.
3: Il va
7: au poteau
3: malin.
7: De corner.
4: Oh. Ok, vous pensez qu'il chiale à la fin, Messi, ou pas?
7: Qui quoi?
4: Il chiale?
7: Moi, je pense qu'il pleure dans tous les cas. Soit de déception s'il prenait encore un goal,
3: ouais. Soit pour le comeback. Mais quel retour émotionnel.
7: Bah quand ils ont remonté contre l'Egypte,
3: il était
7: en larmes,
3: comme un gamin. Hein.
4: Ah, mais c'est peut-être fait exprès à chaque fois.
7: Ils font
4: des comebacks parce que c'est plus émouvant.
7: Peut-être. On est à la 101ème et regardez le bon argentin au bas de votre écran. Tout le monde est debout pour demander le coup de sifflet final. Peut-être une ultime. Enzo va dégager. L'arbitre regarde sa montre. Tout le public demande un stop. Mais non, l'arbitre...
3: Je vous le disais après le match contre la Suisse, après je repensais au match contre l'Egypte et tout. Si l'Argentine gagne cette Coupe du Monde, le documentaire il va être extraordinaire.
7: Ah, putain. Le nombre de remontada, effectivement. Et au moins on pourra dire la Suisse a perdu contre les champions du monde si ça arrive.
4: Ouais.
7: Donc ça sera un peu la Suisse. Ça devient un peu triste.
3: Pickford, pour
7: cette
3: le dernier
7: fois, c'est la dernière. Pickford qui monte jusqu'au milieu de terrain. Pickford envoie une longue.
3: Allez, Dan Burn. Oui.
7: Martinez a
4: fait
7: une principale. Il y avait faute, je crois, sur le gardien.
3: Ouais, faute pour
7: Martinez
3: l'Argentine.
7: Martinez arrange ses troupes parce qu'il sait qu'à la 112e, l'arbitre va bientôt siffler.
3: Ouais, d'ailleurs, là, il met une minute et demie pour dégager Martinez ou quoi?
7: Scaloni doit calmer ses joueurs qui embrouillent les arbitres sur le banc.
4: Et un petit décompte là pour qu'il dégage.
3: Bah ouais.
4: 5.
3: Non mais il est en train de dire non, mais c'est fini.
4: 3.
7: Les Argentins ils pensent qu'ils décident en fait.
3: Ouais c'est fou.
7: T'es quand même censé jouer là.
4: Non mais ça fait
3: alors, Lautaro il dit moi.
7: Il la demande Lautaro. Attention, normalement sur ce dégagement ça siffle les amis.
3: Et 25 secondes pour dégager.
7: Et ça come on. Argentina à la finale, Lionel Messi.
3: Ouais, Messi
7: il est par terre à genoux. Il pleure. Et il y a tout le monde qui lui saute dessus dans le camp argentin. L'Argentine est en finale et c'est très drôle. J'ai l'impression que dans le public, la Suisse est rééliminée quoi.
4: Ouais.
7: Et les amis, tout va bien, il y a l'Espagne qui arrive en face pour s'en charger. Voilà. 2-1 pour l'Argentine, on va redire les buteurs. Gordon avait ouvert le score à la 55e. 85. Ouais, voilà, vous êtes sportifs.
4: Non, il fallait que personne passe.
7: 85e minute d'égalisation d'Enzo Fernandez et à la 90e minute sur un centre du droit de Messi.
3: On a vu des très beaux buts. Hein.
7: But de Lautaro qui va vers la caméra Messi carrément pour dire un gros vamos. Et voilà les amis, on aura une finale. Et il y a une embrouille sur le terrain, Lautaro qui s'embrouille avec Rodgers. Ça peut encore partir en vrille. Toutes les caméras fixées sur Messi, 39 ans, 2 assists ce soir, sa légende qui continue, Jude Bellingham ne pleure pas,
3: ah
7: il
3: oui,
7: a que
3: 20
7: ans. Ouais, il y a un bruit, Lautaro et Rodgers. Bellingham, t'as vu, il a 23 ans, mais il va consoler tout le monde alors qu'Emi Martinez, lui, en a 33 et il est en larmes alors qu'il a déjà été champion du monde. On reste 2 secondes sur ces images parce qu'elles sont
3: la française qui est pas bien.
7: La princesse Diana, Anthony Gordon.
13: You dirty pig, get out!
7: Il est pas content, Valère. C'est incroyable, Messi. Quand est-ce que ça va s'arrêter, cette histoire? Giuliano Simeone, il pleure, mais c'est n'importe quoi. Tout le monde est en larmes.
3: Oh, c'est quoi, ça?
7: Ouais, il y a une immense...
3: Bellingham qui vient mettre une claque derrière la tête de Valentin Barco.
7: Ouais.
3: Qui a même pas joué dans ce match.
7: Qui a même pas joué, ouais. Et qui joue en Angleterre, lui aussi. Hein. Chelsea, il vient de signer.
4: Mais rhabillez-vous.
7: Il faut le dire et on doit quand même l'admettre. C'est l'Argentine qui a fait le jeu toute cette deuxième mi-temps et ils sont allés chercher au mérite et avec du cœur. Voilà, Kane le sait, Kane salue Messi, Pickford n'est pas fâché, ça c'est des belles images.
3: Au vu de ce qu'on a vu hier, je pense que l'Espagne joue quand même beaucoup mieux que l'Argentine.
7: Oui.
3: Mais c'est sur un match, particulièrement sur une finale, ça suffira peut-être pas.
7: Une Coupe du Monde, ça se gagne pas que en jouant bien les amis, ça se gagne avec ce genre de supporters, ce genre d'ambiance, ce genre de...
3: D'intensité
7: exactement.
4: Et là, on pense à Jordan Pickford, hein, qui, on le rappelle, avait fait l'acquisition d'un jeu de backgammon chez un antiquaire en 2017, dont l'ex-femme fut pendant 6 mois la responsable des ambassadrices Thermomix en Europe. C'est à cette occasion qu'elle fit la connaissance de Louise Ronchier, une franco-suisse établie à Lons-le-Saunier, dont le père vécut pendant 11 années à Pontarlier, près de la frontière suisse, oui, qu'il passait régulièrement pour mesurer le pH du ruisseau de Gascon, dont il étudiait la faune. C'est donc un peu la Suisse qui est allée jusqu'en demi-finale de cette Coupe du Monde.
7: T'es allé la chercher loin, celle-là, alors qu'on a vu Cruz Beckham, le fils de David Beckham, dans les bras de son père, en train de miauler tout simplement. Mais Cruz Beckham, si jamais, miaule très bien en musique. Il vient de sortir un EP.
3: Et
7: c'est vraiment bien, mec.
4: Oh.
7: Alors après, quand t'es riche, t'as accès aux meilleurs producteurs, aux meilleurs musiciens, sans doute qu'on lui a écrit des bonnes chansons. Mais franchement, on dirait un peu du Oasis, un peu dans le style.
3: Ok.
7: C'est assez cool, franchement. Allez, écoutez, c'est Cruz Beckham and the Nanana. Je sais plus comment ça s'appelle, c'est un nom très de groupe anglais assez classique. Et l'Argentine qui fait tourner les serviettes et qui va en finale. Et Julian Alvarez va pouvoir faire comme il a fait contre la Suisse, c'est-à-dire qu'il nous a éliminés. Puis après, il est allé dans le public du stade et il est allé bercer son gamin pour l'endormir. Voilà. Il va pouvoir peut-être faire ça après que tout le monde chante.
3: Est-ce qu'il va réussir à dormir, le gamin de Julian Alvarez, là, dans ce stade?
7: Je pense que quand tu nais en Argentine, tu as l'habitude de ce genre d'ambiance. Je pense qu'à l'Asado, il y a autant de bruit. Voilà, bravo aux Argentins sur ce match. On va le dire quand même, bravo aux Anglais pour leur Coupe du Monde.
3: Ouais.
7: Bravo pas pour leur deuxième mi-temps, mais pour leur Coupe du Monde. On pense à Kane, on pense à Bellingham.
3: Gordon,
7: il y a eu des... Ouais. Ils ont joué des très beaux matchs quand même, mais Messi est invincible. Il y a quelque chose qui dépasse le côté concret, le côté tangible.
3: Et ça s'appelle la corruption. Non, pardon.
7: Ça, c'est très tangible, voyons, la corruption.
4: Bon, ils ont fait des bons matchs, mais ils ont aussi fait ce qui était, à mon goût, la pire purge, qui était Angleterre-Ghana.
7: C'était horrible.
4: C'était horrible.
7: Mais le Ghana était dur à...
4: Ouais.
7: Et on voit le mec qui s'est pété le bras. Lui, il va être content de rentrer, finalement. De toute façon, il a le bras pété. Anyway, les amis, merci d'avoir été avec nous. Moi, j'aimerais que nous, l'équipe, on applaudisse le public qui était là. Vous pouvez aussi vous auto-applaudir. Hop, Suisse! Hop, Suisse! Jusqu'au bout, mec. Ça fait plaisir. On aimerait dire merci à tout le monde. Vous rappelez que la finale, c'est ce dimanche 19 juillet à 21h. Espagne-Argentine, les places dans le studio sont d'ores et déjà sold out. Vous êtes des malades, on vous remercie pour l'enthousiasme. On espère que vous nous soutiendrez de là où vous serez, via YouTube, via le Play RTS. Moi, j'aimerais dire merci à nos hôtes de ce soir pour le public. Arabella, Loran, Luca et Leonidas. Est-ce qu'on peut faire du bruit? Sans elle et sans eux, le public, vous n'auriez pas eu vos petites chips et vos petites binges. Sans alcool, évidemment. Et merci également à la réalisation audio, à ce grand malade qui a fait tous les matchs de footaise, Valère Veilla, s'il vous plaît. À la vidéo, réalisation vidéo, Octavio Araujo. Qui est un peu déçu parce qu'il est uruguayen, donc ça n'aurait pas dérangé que l'Argentine sorte. Mais bref, Alana, Mancini, Luis Sodan, son nom règne aux réseaux sociaux, YouTube, TikTok, tout ce que vous voulez. Et d'ailleurs, le best-of du match d'hier est sur TikTok et le best-of de ce match-là sera demain sur notre TikTok. Suivez-nous. Merci à Lina Favaro pour la playlist musicale anglo-argentine. Merci, un grand, grand, grand merci à ce grand fou, Kebes Bersinger. Et également Charles Nouveau.
14: Le traité de Vespani.
4: Traité de Vespani. Et également Fantin Moreno.
7: C'est sur les scènes de la fan zone de Buenos Aires,
14: on
7: complètement dingue, qu'on se vous donne rendez-vous dimanche pour découvrir le nouveau champion du monde.
3: On va pas être objectif, Fantin,
7: non,
3: pendant cette finale. On vous prévient, si jamais.
7: On
3: a clairement un favori.
7: On a un passeport espagnol et on se quitte sur l'image d'un enfant anglais qui pleure. Voilà.
14: Moi, c'est toujours ce que je regarde avant de dormir.
4: Et moi, je pourrais pas compenser en faisant genre je suis pour l'Argentine, je suis désolé.
7: Ouais. Non, mais tu seras espagnol, on inventera un truc.
4: Je pense, ouais.
7: Très bien. Merci d'avoir suivi Footaise une fois de plus. Il nous reste un match et on se réjouit d'en profiter avec vous. Prenez bien soin de vous. Les programmes de Couleur 3 continuent. Il n'est que 23h09. On se réjouit, de la bonne musique arrive. Bisous, bonne suite d'été. Et à dimanche pour ceux qui seront là. Ciao, ciao.
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17: Allez, ce coup-ci, on va pas y aller avec le dos de la cuillère parce que c'est vraiment pas bien pratique.
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0: Oui.
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3: Umami spécial amertume. Toute la semaine, on va essayer de comprendre et d'apprivoiser cette saveur pas toute simple au premier abord. Mais on fait du chemin. D'ailleurs, je vais de ce pas vous proposer une recette que j'ai élaborée hier. Voici donc ma recette des endives au jambon. Alors, on prend du jambon. Puis voilà, quoi, c'est tout.

0: j'ai comparé, parce que j'aime beaucoup votre bière star qui s'appelle la Martini Vice, qui est un peu la bière de base que vous faites ici, l'impression.
1: Ouais.
0: C'est un peu la best-seller. Et j'ai comparé avec sa version sans alcool. Et c'est assez bluffant, je dois dire.
1: C'est assez bluffant. Et même, on a certains clients qui maintenant ne boivent plus que la sans alcool et plus la Martini Vice classique parce qu'ils la préfèrent. Et du coup, c'est assez sympa. Et on a déjà été deux fois en rupture de stock parce que, par exemple, pendant le carême, bah, ici en Valais, il y a quand même pas mal de gens qui le font. Bon, c'est parti comme des petits pains. Et on a des clients de base qui viennent assez régulièrement pour boire une bière. Bah, cette fois-ci, ils venaient pour boire de la sans alcool et c'était cool.
0: Bon, et quel est le secret derrière la fraîcheur extrême? Je trouve que c'est très rafraîchissant et très désaltérant, cette Martini Vice.
1: Je pense qu'il y a le fait que ce soit léger en alcool, qui est assez désaltérant. Et puis, il y a vu que c'est une IPA, c'est une bière plus houblonnée que la moyenne. Là, le houblon, il va amener un côté un petit peu agrume, et qui est quand même vachement intéressant. Et du coup, entre guillemets, on peut dire qu'on boit une blonde avec un côté plus fruité. Voilà. Du coup, c'est léger, facile à boire et aromatique, c'est tout ce qu'on demande. En plus, avec la chaleur, l'alcool monte plus vite, du coup, autant avoir un truc léger.
0: Oh, dis donc. Bah, toi, tu vas aller là, mais moi, ce que je vois là, c'est, à moins que ce soit pas dans le bon ordre, mais là, il y a des barriques, alors que tout le reste est en inox. Qu'est-ce exact. Que c'est que ces barriques?
1: Du coup, on fait barriquer certaines de nos bières. C'est assez méconnu pour le grand public, que le barriquage, ça se fait aussi dans la bière. Nous, on fait en fût de vin, en fût de bourbon, en fût de rhum et en fût de whisky.
0: Attends, ça veut dire que dans ces barriques-là, il y a eu, à une certaine époque, par exemple, dans celui-là, du vin. Et donc, vous les utilisez pour faire de la bière. Et le fait qu'il y ait eu du vin avant, ça teinte un peu la bière. Enfin, ça lui donne
1: Ça lui donne du goût, tout simplement, en fait.
0: Ah ouais.
1: En fait, le bois a absorbé une partie de cet alcool. Tout l'aromatique de l'alcool que le tonneau a contenu, il va se rediffuser à nouveau dans la bière. Et en plus de ça, le tonneau va permettre que la bière refermente légèrement. Elle va grimper un peu en alcool. Elle va légèrement s'oxyder et ça va amener une complexité vraiment supplémentaire à la bière.
0: Okay. Vous n'en avez pas des millions de tonnes là, hein ?
1: Non, je pense que c'est des tonneaux de 240 litres, si je ne dis pas de bêtises.
0: Il y en a quelques-uns quand même, mais oui, c'est une petite production.
1: Oui, très petite. Et là, ça fait déjà un bon moment qu'on n'en a pas sorti. Et fin d'année, on va sortir deux nouvelles bières barriquées. Et que j'attends avec impatience. Voilà. Un stout, justement, une bière noire.
0: Ouais.
1: Et une quadruple. Du coup, une bière assez forte en alcool.
0: Attends, quadruple, là, il faudra que tu m'expliques aussi. Tu as parlé de triple tout à l'heure. Triple, quadruple, ça correspond à quoi?
1: Beaucoup de gens pensent que c'est le nombre de fermentations. Ça n'a rien à voir. C'est la quantité de malt qu'on met en fait à l'origine dans la bière. Par exemple, pour 3000 litres d'eau, on met 500 kg de malt. Si on veut faire une double de la même bière, on ne mettra pas une tonne, mais 800-900 kg de malt pour la même quantité d'eau. Et du coup, vu qu'il y a plus de malt, il y a plus de sucre, les levures vont pouvoir mieux manger et produire plus d'alcool, tout simplement. Voilà. Et du coup, ben, double, on en met deux fois plus, triple, trois fois plus, quadruple, quatre fois plus, et ainsi de suite.
0: Il y a une limite quand même.
1: Oui.
0: Quadruple, moi, j'avais jamais entendu.
1: Je pense, j'ai déjà entendu jusqu'à cinq fois plus.
0: Mais ça, c'est en Belgique.
1: Alors là, niveau degré d'alcool, ben, tu grimpes pas mal. Nous, la quadruple, je pense qu'elle va déjà tourner dans les alentours de 13-14 degrés. Du coup, un moment, il faut que ça reste buvable et qu'on puisse repartir du bar tranquille.
0: C'est fatos quand même, 14% pour une binge.
1: Non, et au final, c'est aussi des bières qui ont des goûts vachement plus puissants. Et du coup, c'est plus des bières à partager, quoi. Et qui ont une durée de dégustation qui est aussi vachement plus longue. L'autre jour, j'en ai bu une avec un copain. On l'a bu sur une heure de temps, quelque chose comme ça. Et un 33 centilitres à deux, quoi. Du coup, on a à peine plus qu'un verre de vin, mais on le boit vraiment sur beaucoup plus longtemps.

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1: Vous faites de la bière de garde, c'est des binges qui peuvent se garder, qui peuvent même se bonifier avec le temps.
2: Toutes les bières barriquées, ouais. Ça après en bouteille, tu laisses vieillir autant de temps que tu veux et ça peut justement se bonifier avec le temps. Sinon, tout ce qui est IPA, surtout pas, parce que le houblon se conserve assez mal gustativement dans le temps. Et sinon, sur les bières acidulées que nous on propose, je pense pas que ça ait un réel intérêt de les faire vieillir. Mais surtout ce qui est bières spontanées, les gueuses, etc., là tu peux laisser vieillir et justement ça se bonifie avec le temps. Voilà.
1: Les bières spontanées, c'est les bières sans fil qui insultent tout le monde. Elles sont hyper spontanées, quoi.
2: Exactement. Non. C'est, du coup, dans la fermentation, il existe trois grands types de fermentation. Les fermentations basses et les fermentations hautes. Les basses, c'est les lagers en général, les bières allemandes, les bières des pays de l'Est.
1: Ce qu'on a tendance à appeler la pisse.
2: Ou de la blonde.
1: Ouais, ou de la blonde.
2: C'est ça. Et sinon, t'as aussi les fermentations hautes. Là, ça va tout ce qui est bière belge, IPA, pelé, les styles plutôt anglophones. Et les bières spontanées, c'est en fait des bières où on va pas rajouter nous-mêmes les levures. C'est, on va mettre la bière dans des cuves ouvertes. Et c'est les levures qui se trouvent naturellement dans l'air qui vont contaminer la bière. Et du coup...
1: Mais vous avez un contrôle là-dessus ?
2: Bah du coup, nous, on n'en produit pas pour le moment. Ah. On aimerait bien commencer à en produire. Mais oui, sinon, une brasserie qui fait ça a un contrôle là-dessus. En tout cas, ouais. Tu fais des analyses assez régulières pour que ta bière soit pas foutue.
1: Ah oui. Mais c'est rare d'arriver deux fois au même résultat.
2: Non, ça va encore, parce que par région, les levures restent là quand même toute l'année. Je vais surtout te parler des gueuses, parce que c'est ce que je connais à Bruxelles. Par exemple, Cantillon, ils ont des gammes de bières où tous les ans, ils la ressortent. Oui, le goût peut être légèrement différent, mais c'est en soi toujours la même levure qui est dedans, parce que c'est la levure qui n'existe que à Bruxelles. Voilà.
1: Oh, c'est limite bon signe que ça ait un petit goût différent à chaque fois.
2: Oui, c'est ça. Au moins, tu sens qu'il y a une petite évolution. Et c'est un peu comme dans le vin, tu peux dire qu'il y a des millésimes, etc.
1: Tu parles beaucoup des levures. Pour moi, c'est un truc un peu magique. Est-ce que c'est des êtres vivants ? Est-ce que c'est des champignons ? C'est quoi ?
2: C'est un être vivant, ça c'est sûr. Je pense que ça fait partie de la famille des champignons. Et en fait, c'est un organisme. Quand on va le mettre dans un environnement sucré, en fait, les levures vont manger le sucre, et en mangeant le sucre, elles vont se reproduire, et en plus de ça, produire du CO2 et de l'alcool. Voilà. Et du coup, tout ce qui est fermenté contient de l'alcool, mais des fois, c'est à tellement faible quantité que c'est même pas détectable, quoi.
1: Donc les levures, elles vont caquer du CO2, et ce CO2, c'est les bulles d'Abinge ?
2: Exactement. Oh.
1: C'est pas rajouté comme un SodaStream ?
2: Non, nous on va pas gazéifier artificiellement les bières.
1: Ah mais ça se fait.
2: Ça se fait clairement. Ouais. Nous on le fait que sur nos bières barriquées, justement, parce que dans les barriques, le gaz il se barre du tonneau. Ouais. Et que boire une bière plate, pour le commun des mortels, c'est pas terrible.
1: Ah, mais pour toi, c'est bien ?
2: Sur certains styles de bière, ça peut être intéressant parce qu'ils sont sans bulles. Mais c'est plus particulier aussi, quoi.

contrôle systématique, les goûts sont analysés et définis pour chaque type de population. Exemple, le café en poudre pour le Tessin, habitué au café italien, n'a pas le même goût que celui vendu en Suisse alémanique. Depuis le début de la guerre, les usines de café instantané ont développé sans relâche de nouveaux procédés de fabrication et perfectionné leurs installations afin que la poudre de café garde intacte l'arôme propre à chaque mélange, et ce, sans adjonction de produits. Tout le processus de fabrication est entièrement physique. Cette installation automatique où s'accomplit l'extraction est une sorte de machine expresso géante avec un rendement journalier de plusieurs milliers de litres. Après l'ultime contrôle, le concentré de café suit deux chemins différents. Dans un des procédés de fabrication, il est atomisé dans un gicleur. Séché ensuite dans une tour, il se transforme en poudre de café. Depuis une dizaine d'années, un nouveau procédé a été mis au point, la lyophilisation. Le liquide coule sur un tambour surgelé où, en un tour, il se transforme en une croûte dure comme du verre. Une spatule l'arrache à l'heure du cylindre. Toujours à l'état surgelé, les brisures passent dans un moulin pour en ressortir sous forme de granulés, puis disparaissent dans une sécheuse automatique sous vide pour la lyophilisation. Lors de la phase suivante, les granulés réapparaissent à l'autre extrémité du cylindre sans aucun changement apparent. Pourtant, ce procédé les a transformés en un café sec qui, sans être encore du vrai café, s'en approche fort.

0: Mais qui voilà?
1: C'est qui?
0: Mais c'est le chef Charles qui est là.
1: Oh non, mais c'est lui.
0: Charles Labone, a.k.a. chef Charles, a.k.a. juste Charles pour moi, voilà, ouais. Qui est juste assis à cette table, qui est venu cette semaine nous parler d'amertume. J'ai l'impression, connaissant un tout petit peu ce que tu fais, que t'auras pas trop galéré à nous trouver un truc.
1: Non, ça va. En plus, je suis parti un petit peu du côté opposé de l'amertume, puisqu'on a l'habitude de voir les goûts amers, mais là, on va l'avoir, le goût amer, par un produit qui n'est pas du tout amer.

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1: Donc, de l'amertume, mais pas vraiment de l'amertume, mais de l'amertume quand même.
2: Exactement. On part sur le brûlé.
1: Ah bah oui, bien sûr.
2: Bah oui, c'est l'été, on a les barbecues, donc on peut faire plein de choses. Et là, on va utiliser totalement le barbecue. Mmh. Alors normalement, des fois, le brûlé, on le caractérise par une erreur. On aurait oublié, par exemple, un caramel sur le bord de la casserole et voilà, c'est cramé. Cette fois-ci, on va quand même un petit peu le sublimer, ce côté cramé, pour révéler du coup les notes d'amertume qui sont dans le produit et qui viennent donner un petit goût fumé et qui vient vraiment avoir cette caractéristique, mais tout en légèreté et cette petite amertume en fin de bouche. J'en dévoile pas plus, je me lance dans la recette.
1: Ah, on t'écoute.
2: Donc là, on va partir sur un cœur de salade qu'on va griller au barbecue. Donc, cœur de salade, vous prenez n'importe quelle salade, vous la coupez en deux et vous mettez un petit peu d'huile d'olive et on met sur le barbecue. Donc là, on vient chercher juste une coloration, que ça noircisse légèrement. Et en même temps, quand vous avez allumé votre barbecue, au tout début, quand vous avez vos petites braises, vous pouvez y jeter des aubergines. Voilà. Là, l'idée, c'est d'avoir vraiment un truc cramé. On s'en fiche parce que l'intérieur garde ce goût fumé et vient tout concentrer les saveurs. Ça nous rappelle un petit peu la betterave il y a 3 semaines.
1: Ouais. Mais mais les aubergines, on les fait pas dégorger avant ?
2: Non, on les fait pas dégorger. Ah. On les jette comme ça.
1: On les lance dedans.
2: On les lance dedans.
1: Dans le feu.
2: Dans le feu.
1: Dans les braises.
2: Exactement. Okay. 25 minutes. Okay. Ensuite, on vient juste les récupérer avec une pince pour pas se brûler, évidemment. Et retirer, en fait, les aubergines et les laisser un peu tirer et à refroidir pendant 5-10 minutes. Et après, on peut retirer la chair à l'intérieur en enlevant la peau. On peut, à ce moment-là, les égoutter pour enlever un petit peu le jus et ce qu'on n'aurait pas voulu. Mmh. Et ensuite, on a cette chair d'aubergine brûlée. On rajoute un zeste d'un demi pamplemousse. Donc là, on ajoute un petit peu d'amertume avec le pamplemousse et un peu d'acidité. Mmh. Une cuillère à soupe aussi du jus. Une cuillère à soupe d'huile d'olive, une pincée un peu de piment et une pincée de sel.
1: Ouais.
2: On hache tout ça un peu grossièrement. On veut des petits morceaux. Ça sera un peu notre base de notre plat. Et là, on aura vraiment cette amertume et ce goût un peu fumé. Et on vient déposer dessus notre petite salade qu'on aurait fait griller au barbecue, on va dire 3-4 minutes, juste le temps que ça colore. On
1: peut mais sans la brûler.
2: Sans la brûler.
1: D'accord, d'accord.
2: Non, c'est vraiment juste la colorer.
1: Ouais, ouais.
2: Mais pas accentuer trop le côté brûlé, enfin pas que ça soit noir, ouais, mais ouais. Juste un petit, légèrement, lui donner un nouveau goût. Mm-hmm. Et après, on peut même éventuellement terminer en mettant l'autre partie du jus de pamplemousse. On vient juste mettre dessus. Puis voilà, bon appétit. Enfin, c'est
1: contre-intuitif déjà de se dire je vais mettre une salade au barbecue.
2: Oui.
1: Mais en plus, on laisse brûler les aubergines, il n'y a pas de problème.
2: C'est ça, vraiment, c'est.
1: On pète tous les codes, quoi.
2: Exactement, comme d'hab, on s'en fout.
1: Bon, ben merci beaucoup Charles.
2: Ben merci à toi Yannick.
1: Avec ça, parce qu'on aura quelque chose d'assez amer, qu'est-ce qu'on picole?
2: Ben là, de nouveau, je pense un truc assez léger, frais, vin blanc, vas-y, Umagne blanche, et puis on part en Valais.
1: Voilà. On va en Valais.
2: Toujours.
1: Et alors, je sais qu'on est censé aller être en Valais avec toi, mais sans alcool, c'est possible aussi?
2: Bien sûr que c'est possible. Mmh. Là, je partirais peut-être sur un petit jus. Peut-être de fenouil, voilà, qui soit un peu aussi côté anisé. Mm-hmm. Petit jus de fenouil, donc on pourrait faire centrifuger des fenouils avec un petit peu de pomme avec l'acidité. Ça vient un peu contrebalancer cette amertume qu'on aurait dans le plat et que ça soit hyper léger, voilà, faites-vous plaisir.

0: Bah, on va se dire au revoir une dernière fois. Au revoir Charles.
1: Au revoir Yannick.
0: Merci d'être venu.
1: Avec grand plaisir, merci pour l'invitation.
0: On rappelle que bien on peut aller voir ce que tu fais sur Instagram.
1: Exactement.
0: Chef Charles sur Insta. T'es sur TikTok aussi ou...
1: Non, pas du tout. Non. On se protège.
0: Bah, allez suivre Charles sur les réseaux. Et puis, bien, bonne suite à toi.
1: Bah, merci beaucoup.
0: Et bel été.
1: Bel été à toi aussi. Allez, ciao.

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0: C'est vrai. C'est vrai, c'est bon d'être soi. Et c'était Yoa qui nous le disait. Est-ce que quelqu'un a une question?
1: Pourquoi les coussins sont dans le lit?
0: Pourquoi les coussins sont dans le lit? Je ne saurais pas répondre à cette question. Alors, je pourrais inventer un truc, mais enfin, c'est pas l'idée. Alors, par contre, je sais pourquoi le café est amer et c'est pas ce qu'on pense. Oui, si comme moi, vous vous infligez plusieurs shots d'amertume brunâtre par jour, et avec plaisir en plus, vous serez intéressé à en connaître un peu plus sur ce breuvage que certains appellent de manière affectueuse « kawa », quand d'autres disent plus simplement « fous le camp avec ta merde ». Ah oui, mais on aime ou on n'aime pas. Toujours est-il qu'on en boit beaucoup. En dehors de l'eau, le café est la boisson la plus consommée au monde, à quasi égalité avec le thé. En fait, c'est le thé qui gagne, mais pour la chronique, c'était plus cool de dire que c'était le café. Bon, 2,25 milliards de tasses de café par jour, c'est énorme. C'est trop. Comment est-ce qu'on peut trouver le sommeil après 2 milliards de café? Ah, facile. RTS2, Tour de France, bonne sieste. Allez. Bien. Bon, ben alors pourquoi c'est amer? Eh bien, tout commence avec le caféier, qui n'est pas la marque d'un célèbre rappeur américain problématique. Le caféier est un petit arbre qui produit des fruits rouges qu'on appelle les cerises de café. Et à l'intérieur de ces fruits se cachent les fameux grains de café. Enfin, les graines, pour être précis. Parce qu'avant d'être brun et de sentir le café, ces grains sont verts. Et si vous les reniflez, vous ne sentirez rien. Ils n'ont presque aucune odeur. Mais alors, si le café, ça sent pas le café, pourquoi le café, ça sent le café? Eh bien, la magie se produit pendant la torréfaction. C'est-à-dire qu'on chauffe les grains de café à plus de 200 degrés et sous l'effet de la chaleur, il se passe des centaines de réactions chimiques. Les sucres brunissent, des protéines réagissent, de nouvelles molécules apparaissent. Ça, c'était pour la rime. Et c'est à ce moment-là que naissent les arômes du café. Mais c'est aussi là qu'apparaît une bonne partie de son amertume. Alors attention, le café contient déjà naturellement de la caféine. Et la caféine, c'est vrai que c'est amer. Mais contrairement à ce qu'on croit, c'est pas la principale responsable. La plus grande partie de l'amertume apparaît pendant la torréfaction, quand la chaleur transforme les molécules du grain et en crée de nouvelles plus amères. Mais attendez, alors que c'est pas fini. Parce qu'après, il faut encore préparer le café. Et là aussi, il y a tout qui change. Mais si l'eau est trop longtemps en contact avec le café moulu, elle va extraire trop de composés amers. À l'inverse, un café bien extrait sera souvent plus équilibré. Amer, certes, mais aussi parfumé, et parfois fruité, chocolaté ou même floral. À l'instar du vin, le café, c'est tout un monde aromatique à découvrir. Alors, oui, c'est facile et tentant de simplement glisser une capsule et appuyer sur un bouton. Mais si vous aimez ça, le café, faites-vous plaisir avec une vraie machine à grains. Bien, mais quelle était la question déjà?
1: Pourquoi les coussins sont dans le lit? Parce qu'ils dorment toujours.
0: Ah oui, sauf s'ils ont bu trop de café.

0: minuit. Benoît Cornu.
1: L'Argentine défendra jusqu'en finale son titre de championne du monde de football. L'Albicéleste a renversé l'Angleterre 2-1 mercredi soir à Atlanta. Renversé car ce sont les coéquipiers d'Harry Kane qui ont ouvert le score avec un but d'Anthony Gordon à la 55e minute. L'Argentine a égalisé en fin de rencontre avec Enzo Fernandez, servi par l'inévitable Lionel Messi qui dans le temps additionnel a envoyé un centre à Lautaro Martinez catapulté de la tête dans les cages anglaises. Les Argentins, champions du monde en titre, affronteront donc les champions d'Europe espagnols dimanche en finale à New York. Match à suivre sur la RTS à 21h. Dans le détroit d'Ormuz, en Iran, un avion militaire américain a tiré sur un pétrolier vide qui tentait de forcer le blocus des ports. Mercredi, a annoncé l'armée américaine. L'appareil a neutralisé le navire après avoir tiré des missiles sur sa cheminée. Il ne fait plus route désormais vers l'Iran, a indiqué le commandement américain pour le Moyen-Orient. Un éleveur lucernois de bovins âgé de 66 ans écope de 2 ans et 3 mois de prison, dont la moitié ferme, pour maltraitance d'animaux et d'autres délits. Son épouse a quant à elle été acquittée. Le couple possédait 600 bovins répartis sur 7 exploitations. En 2017, une vétérinaire cantonale avait trouvé un veau mort dans une étable sale. Les autorités lucernoises avaient alors saisi 31 bovins mal entretenus, dont 23 avaient dû être abattus d'urgence. Au Canada, les habitants de Toronto appelés mercredi à rester à l'intérieur. La ville la plus peuplée du Canada a enregistré la pire qualité de l'air au monde hier en raison de fumées dégagées par des feux de forêt distants pourtant de plusieurs centaines de kilomètres. Les autorités canadiennes ont émis une alerte orange et appelé les habitants à rester le plus possible chez eux. Les conditions ne vont pas s'améliorer avant vendredi matin. Ces fumées ont également entraîné une dégradation de l'air dans l'est des États-Unis. Le bilan du double séisme du 24 juin au Venezuela a été une nouvelle fois révisé à la hausse. Il dépasse désormais les 4800 morts selon des chiffres officiels du gouvernement donnés mercredi. Les autorités n'évoquent toujours pas le nombre de disparus. Météo, maintenant des orages violents à nouveau possibles jusqu'en milieu de nuit. Aujourd'hui jeudi, ensoleillé ensuite en matinée, puis progressivement plus nuageux à partir de l'ouest. L'après-midi, risque d'orages en toute région, des orages violents possibles en soirée avec des rafales tempétueuses et un risque de grêle. Température minimale 18 degrés, maximum 32. Et puis vendredi, en partie ensoleillé avec des averses ou orages possibles déjà le matin. Et ça se poursuivra jusqu'en soirée. Et puis des températures sensiblement plus fraîches avec des minimums de 17 degrés, mais surtout des maximums de 25 à 28.
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3: Salut à tous et bienvenue dans le Couleur 3 en tour en direct du Montreux Jazz Festival. Ah, le jazz, le saxophone, les chapeaux rigolos, les accords bizarres. Le jazz, c'est notre passion et nous allons vous la partager en commençant cette émission par un peu de scat. Voilà, on va s'arrêter tout de suite, sinon vous allez fuir au pas de course. Le Couleur 3 en tour au Montreux Jazz avec du blues derrière. C'est notre dernière escapade avec la 3 et quand je dis nous, je vous parle bien sûr de mon binôme de luxe. Le Bulois de l'espace, Yannick Neveu, bonjour.
4: Bonjour, Bélibo, Bélibo.
3: Gibilibili, papalapa, pop, I'm a scatman.
4: Alors, on était au Georges lundi.
3: Oui.
4: Changement d'ambiance.
3: Changement d'ambiance, on n'est plus à l'extérieur, donc devant, avec notre bus.
4: Non.
3: On est évidemment dans un petit studio climatisé. On y était d'ailleurs déjà trois. On est venu trois fois déjà. Et on a pas mal de choses à vous proposer pendant ces trois heures d'émission, mon cher Yannick.
4: Oui, on a rencontré Noga RS tout à l'heure.
3: Noga RS.
4: Très sympathique.
3: Très sympathique.
4: Très sympathique. Et puis, je vais aller voir Eva Attias pour parler d'un nouveau lieu que je ne connais pas, qui s'appelle le Duplex. à ne pas confondre avec le Sunset à Martigny.
3: Voilà,
4: exactement. Ça, Sunset pendant deux heures.
3: Le Sunset avec qui je discuterai vendredi dans Coucou Malibu, parce que de tous les endroits où on peut écouter de la musique cet été qui ne sont pas des festivals, bah, y a le Sunset qui a une programmation métal mais qui surchit pendant tout l'été. Il ne ferme jamais, donc on en parlera avec Moufi vendredi. Et puis on terminera vers les 18h15 avec les Lone Assembly.
4: Ouais, magnifique groupe, grosse surprise. Hein. Moi, je les ai découverts il y a quelques mois. J'ai l'impression qu'ils sont tout jeunes, que ça, le projet vient de se former. Ils jouent partout.
3: Ils sont excellents en plus.
4: Bien, ouais.
3: Pour les amateurs de rock un peu goth comme ça, entre Depeche Mode, Editors et tout ça, vous allez adorer. Ils jouent ce soir sur la Superbox Stage. Ici, c'est gratos d'ailleurs. Allez les voir.
4: Bien
3: il y a eu un gros orage tout à l'heure, donc du coup, il fait plus frais maintenant. Il va faire beau ce soir.
4: Je vais aller faire un tour tout à l'heure.
3: Ouais.
4: Un peu sur lesquels... Alors, il y a vraiment trois pots de fleurs sur deux qui tirent la gueule. C'est vraiment...
3: Ça a rien changé.
4: On a loupé le vent, je pense, parce qu'on était là-dedans, mais il y a eu un petit cataclysme, j'ai l'impression.
3: C'est bien, on parle un petit peu. Ah, voilà, enfin, la musique du Montreux Jazz.
4: Il est là.
3: Attention. I'm a Scott Man. Ah, le jazz. Yannick, le jazz, c'est notre passion. Je crois qu'on a de quoi faire, ou même de quoi faire, hein, pendant ces 3 heures d'émission, réalisées par le grand Eric Sauji. Bonjour Eric. C'est parti, on est ensemble jusqu'à 19h avec à la programmation musicale Frédéric Stoudre.
4: Stoudre.
3: Et qui est la garce. Voilà, c'est son nom de DJ. On est en direct du Montreux Jazz Festival, on est content d'être là et on commence avec la tête d'affiche de l'auditorium à Stravinsky.
4: Ah oui, c'est Moby.
3: Moby. Le morceau s'appelle Flowers.
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0: Alors j'étais là, mais j'ai perdu mon bébé.
1: Où est mon bébé?
0: Find My Baby, le sieur Moby sur Couleur 3. Si on vous passe Moby, c'est parce qu'il joue ce soir. Il sera là avec ses synthés, sa guitare. Il fait de la gratte aussi. C'est un multi-instrumentiste, Moby.
1: Il fait un peu ce qu'il veut. Ouais. Il fait un petit peu ce qu'il veut.
0: Il fait un peu ce qu'il veut. Il est en concert ce soir à l'Auditorium Stravinsky et...
1: Et on a des places à vous offrir pour aller voir ça de manière absolument gratuite. Ouais, vous allez sur couleur3.ch. En plus, c'est pas compliqué. Hein. Vous allez sur couleur3.ch, vous cherchez le grand rectangle rose où c'est écrit « Gagne tes places pour Moby ce soir ».
0: J'ai cru que tu allais dire « Morbid Angel ».
1: Mais on a aussi des places pour Morbid Angel. Non, voilà, vous cliquez dessus, nom, prénom, et c'est poutsé. Après, c'est un tirage au sort, hein, on est d'accord.
0: Oui.
1: Mais faites-le maintenant.
0: Faites-le maintenant.
1: Mais tentez.
0: Tirage au sort à 17h, hein, ça s'arrête à 17h, le
1: exactement,
0: concours.
1: Exactement. Et puis, si par contre, si vous participez et que vous étiez au sort, venez.
0: Hein. Oui, venez, parce que ce serait bien quand même de profiter de l'Auditorium Stravinsky. D'ailleurs, juste avant Moby, il y aura une artiste qu'on a rencontrée tout à l'heure, oui. Noga Erez. On vous passe cette interview dans quelques instants. Le temps d'écouter les Suisses, c'est Shenanigans. Ça s'appelle Queens Disco Ennis.

0: Oui, c'était un featuring. J'ai chanté sur ce morceau. Céron, Gimme Love. Céron qui jouera ce samedi ici au Lab, au Montreux Jazz Festival. Il reste des places, c'est que j'hésite à aller, Franck.
1: Ouais, mais il faut y aller parce qu'il y a un orchestre symphonique.
0: Un orchestre symphonique.
1: Hein. Et puis la disco avec un orchestre symphonique, ça rigole pas, je pense.
0: Je pense que c'est un peu un highlight du festival.
1: Et c'est des mecs des 70s, donc je pense que ça doit jouer quand même
0: ça
1: derrière.
0: Ça doit savoir
1: Vas-y,
0: faire un peu.
1: C'est quoi, on y va les deux?
0: Ouais, on y va. Avant ça, nous, on a rencontré Noga Erez.
1: Oui.
0: Tout à l'heure, on lui a posé quelques questions.
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1: Couleur 3 en direct du Montreux Jazz Festival. On est avec Noga Erez, chanteuse musicienne originaire de Tel Aviv. Noga Erez qui est apparue dans le paysage musical en 2017 avec son premier album Off the Radar, proposant un savant mélange de pop expérimental et d'EDM. Depuis, elle a sorti Kids en 2021 et The Vandalist en 2024, deux albums où les mots pop et expérimentation cohabitent à merveille. Noga Erez qui se produit ce soir juste avant Moby à l'Auditorium Stravinsky, mais avant ça, elle nous fait le plaisir d'être avec nous. Bonjour, Yoga. Hello.
3: Hello. Bonjour.
1: Bonjour. Is it the only thing that you know in French? Est-ce que c'est le seul truc que tu connais en français?
3: I also know merci, je t'aime, and there's a word that I made up.
1: Which one?
3: It's merci, vous plaît.
1: Voilà, merci, vous plaît. Très bien. Noga, on est au Montreux Jazz et en parlant de jazz, c'est un style que tu as pratiqué à tes débuts. Est-ce que tu peux nous raconter ça? We are at the Montreux Jazz Festival and you started with jazz music. So can you tell us about that time, that period of your life?
3: Yeah, I used to go between genres all the time. This is what I still do. But there was a time when I thought this is the artist that I wanted to be. And I made an album with a jazz trio. And after I was done with it, I said, I'm not going to put it out. And I still have that album somewhere on a hard drive.
0: Oui, bah, c'est, elle le dit, c'est l'artiste qu'elle a toujours voulu être à la base, artiste de jazz. Elle a enregistré un album en trio, un album jazz, sauf que cet album n'est jamais sorti et il traîne quelque part sur un disque dur.
1: Qu'est-ce que tu faisais dans ce groupe? Tu chantais ou tu jouais d'un instrument? What were you doing in that jazz band? Were you singing or playing an instrument?
3: I was singing and I was writing the songs and... Yeah, a lot of it was me improvising on the piano. I was very heavy on the piano in that time. And kind of eventually when we put out a show, it was just me singing.
0: Oui, alors elle a effectivement chanté sur ce projet-là. Elle a beaucoup écrit les chansons et aussi beaucoup fait d'impro au piano. Et puis en concert, c'était beaucoup elle qui chantait.
1: Tu viens de le dire, l'album a été fait, il est quelque part sur ton disque dur. Pourquoi tu l'as pas sorti? Qu'est-ce qui t'a empêché de le sortir, ce disque? The album the jazz album is on a hard drive. Why didn't you put it out?
3: It was mainly the songs that I felt I had to write them in order to understand, to write and record them in order to understand that they should not be out in the world. And it was my very first thing that I did, and I felt very strongly that it was a learning process rather than something that needed to be out in the world for other people to listen to.
0: Alors c'était surtout en fait un processus, en fait ces chansons il fallait les écrire, il fallait les enregistrer pour se rendre compte qu'en fait il fallait pas que ça sorte. C'était son premier projet, mais c'était vraiment un processus qui après a amené au reste.
1: Qu'est-ce que t'as gardé de jazz dans ta musique actuellement, le côté expérimental? What did you kept from that jazz period, the experimental side?
3: Yes, a lot of the experimental approach, a lot of the improvisation approach to creating music. So when I write songs today, there's usually a beat playing and I will be improvising over that. And then that's how I would find the melodies that I want to chop and make into something that would be permanent and become the song. But definitely jazz informed my songwriting. I continue to write from the mind process of a jazz musician.
0: Alors oui, effectivement, il y a surtout une approche expérimentale qu'elle retient de ses années de jazz. Elle continue à beaucoup improviser pour créer de la musique. Actuellement, en fait, sa musique, c'est pas mal d'improvisation et puis après en faire quelque chose de plus solide et de plus permanent. Mais effectivement, le jazz lui a donné définitivement les armes pour fabriquer de la musique.
1: Qu'est-ce qui t'a donné envie de travailler avec des machines? Parce que tu composes beaucoup avec des machines, avec la technologie. Est-ce que c'est le côté infini de la technologie qui t'a attiré? What drives you to compose with machines and electronic stuff? Is it like the infinite possibilities of technology that drive you to make your music right now?
3: Funny enough, it's more like a budget thing. When I need to hear something played in my ears, I can't wait for a musician to go and play it. So that was the first drive, and that is what basically moved me from doing like music that is instrumental to music that is not electronic, because I don't make electronic music, but it's like electronically created music, mainly because I really needed to hear all the layers. It's a comfort, you know, it's very technical.
0: En fait, c'est marrant parce que c'est à la base, c'est plus une question de budget, le fait qu'elle se soit tournée vers ces instruments électroniques. Et j'ai l'impression aussi un peu d'impatience parce que quand elle a une idée, il faut vite l'entendre. Et s'il faut attendre sur des musiciens pour venir leur expliquer et qu'ils le jouent, ça prend trop de temps. Donc il y a une question d'impatience, une question de budget. Et en fait, c'est pas vraiment de la musique électronique ce qu'elle fait, mais c'est la musique créée électroniquement.
1: Noga Erez, on va tout de suite écouter un extrait de son dernier album The Vandalist et on revient juste après avec elle ici au Montreux Jazz Festival.

0: Noga Erez sur Couleur 3, on est toujours avec elle puisqu'elle joue ce soir ici avec Moby à l'auditorium Stravinsky. Noga, The Vandalist a été enregistré en Espagne pendant 5 mois. Est-ce que l'ambiance du pays a eu une influence sur la musique, sur l'enregistrement? The Vandalist was recorded and created in Spain during 5 months. Has the country or the town you were in had an influence on the music of the Vandalist?
1: Definitely. I've worked in a studio in Madrid and I met some people there who were not only from Spain but generally from the Latin world. So for a long time I was listening to music that was from the Latin world, and also like when you go on a taxi in Madrid, I don't know if that is the way it is now, but every time I would go on an Uber, there would be like reggaeton playing, and I was like, I could never even experiment with that because that does not belong to my culture. But then the people at the studio gave me this feeling like you can experiment with every music that you want, and that is always something that I need affirmation for, like people to tell me, you can just try and play with things, and it doesn't matter the outcome as long as you're experimenting at the moment. You can later on decide if it works or not. So that was a big influence for me.
2: Oui, ça a eu une grande influence, parce qu'elle a bossé dans un studio à Madrid, elle a rencontré plein de gens, pas forcément que des Espagnols, mais des gens du monde latin. Elle a toujours beaucoup écouté de musique qui venait du monde latin, et effectivement, tu prends un taxi, tu prends un Uber, il y a du reggaeton. Et une envie d'explorer ce reggaeton, mais un petit sentiment de se dire, bah, c'est pas quelque chose qui m'appartient. Et en fait, les gens qu'elle y a rencontrés à Madrid lui ont dit, bah, vas-y, essaye, tu joues, tu expérimentes, et voilà.
0: Tu composes de la musique avec ton compagnon Henri Russo. C'est comment de faire de la musique en couple? You created music with Henri Russo, who is your boyfriend or your husband? I don't know. So how is it to make music in couple?
1: Well, he's not my husband, but we are definitely very much engaged and we have a 18 months old baby. Making music together as a couple is beautiful, because I feel like music and also life partnership is the language of love, and it's different forms of the language of love. And if it is the act of love, which music is for me, then it doesn't need a lot of translation. We kind of move seamlessly between being a couple and working together. The more the years go by and there's success and there's money and there's publicity in it, it becomes complicated. And when there's external things coming in, there's challenges. And I feel like it is the same way with any couple. You know, you start with something that feels very lightweight and very romantic, and then life happens, and kids, and money, and the weight of life. And so you have to continuously work, which, you know, before love just did the trick, and now it's like you have to think about it, you have to work on it. And that makes us a better couple, and it makes us better musicians, and most importantly, it really makes us better human beings. We're just getting better at being human.
2: Alors ils sont pas mariés, Franck, tu sauras. Ils sont pas mariés, mais ils sont très très très très engagés l'une avec l'autre. Un bébé de 18 mois quand même, qu'on a vu passer tout à l'heure, qui est très très mignon, très mignonne.
1: Yeah.
2: Yeah, non, I won't do it. M'a demandé de le dire avec une voix de femme, je vais pas le faire. Donc oui, effectivement, il faut de la musique ensemble, en couple, et c'est quelque chose de très très beau, parce que la musique, c'est un langage de l'amour pour elle, et qu'il y a parfois pas besoin d'expliquer les choses, comme dans un couple. Mais plus ça avance, plus il y a du succès, plus ça devient compliqué, plus il commence à y avoir des challenges, et en fait, c'est comme ça pour tous les couples. Même les couples qui font pas de la musique et qui sont pas célèbres, dès qu'il commence à y avoir un bébé, dès qu'il commence à falloir travailler, dès qu'il y a de l'argent, il faut travailler toujours, travailler aussi sur son couple, mais en fait ça fait d'elle et de lui de meilleurs musiciens et de meilleures personnes.
0: The Vandalist est sorti en 2020.

0: quasiment prêt. Il va sortir au début de l'année prochaine. C'est quelque chose qu'ils font depuis un petit moment. Ils vont jouer 3-4 morceaux de ce nouvel album ce soir. C'est quelque chose qui est fait dans chaque concert.
1: Noga Erez, dernière question. En concert avec Moby ce soir, quand j'ai dit le mot Moby tout à l'heure, t'as levé la main comme ça, t'as l'air très content. Are you happy to play with Moby?
2: Yes, absolutely. Well, I love Moby and I love his music, and I don't know if it's a compliment to say, but I grew up listening to his music. He's phenomenal, and also I love the fact that this is a jazz festival, and as a musician I'm like, am I jazz? And then I'm like, okay, if Moby's here, then I'm okay, because anyone who's so experimentally developed should be a part of a jazz festival lineup, and I'm very, very honored to share a stage with such an incredible musician.
0: Alors oui, absolument, elle adore sa musique, elle l'adore lui aussi, elle a grandi en écoutant sa musique, pour elle il est phénoménal, et ce qui est cool, c'est que c'est un festival de jazz, et que si Moby est là, lui qui a grandi vraiment musicalement en faisant des choses aussi expérimentales, elle se sent très honorée de faire partie aussi de cette programmation.
1: Noga Erez en concert ce soir ici au Montre Jazz, j'ai envie de te dire merci vous plaît.
2: Merci vous plaît, everybody.
3: Thank you.
1: Merci Noga Erez, merci Yannick pour la traduction. On écoute Noga Erez et on revient juste après.
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0: Stuck in Heaven, Noga Erez, un extrait de son dernier album The Vandalist qui est sorti déjà en 2024. Donc apparemment, d'après ce qu'elle nous a dit tout à l'heure en interview, elle prépare des nouvelles choses, des nouveaux morceaux qu'elle va jouer ce soir à l'Auditorium Stravinsky, juste avant Moby. D'ailleurs, vous pouvez toujours participer au concours Moby.
1: Alors j'ai accès au système qui me permet de voir qui participe au concours. C'est pas moi qui choisis, mais si jamais Sylvain et Diane, ça sert à rien de spammer le truc. Voilà, Sylvain, j'ai arrêté de compter, j'ai arrêté à 70, mais voilà.

0: participez une seule fois. Et voilà. Si vous participez trop de fois, on vous tirera pas, c'est sûr.
1: Le tirage au sort, c'est à partir de 17h pour venir voir Moby et Noga Erez ici au Montreux Jazz Festival. On part sur de la musique, c'est Vampire Weekend et ce morceau qui s'appelle Hey Punk sur Couleur 3, toujours en direct du Montreux Jazz Festival.

0: comme l'impression de recevoir un long message vocal de la part de Haciel.
1: On a compris ce qu'il voulait nous dire. Et exactement. Tu sais ce qu'il nous a dit ? Il nous a dit qu'il sera en concert gratuit ici au Montreux Jazz Festival ce vendredi à la Spotlight Stage d'Attaque.
0: Mais tu déconnes.
1: Il l'a dit dans le vocal.
0: Ah oui, c'est vrai. Ouais, c'est vrai. J'avais pas écouté en fait. Parce que moi, les vocaux, moi je suis génération téléphone.
1: Ouais, ouais. Tu mets sur x2, puis après tu sais plus comment mettre comme avant. Puis... voilà.
0: Exactement. On va se transporter, se téléporter, parce qu'on a une machine pour ça qui nous permet de nous téléporter à hier soir, ici au Montreux Jazz, se produisait une espèce de personnage étrange. J'en ai parlé il y a quelques jours dans Coucou Malibu, c'est Don West. Don West, c'est un Australien. Il fait, je pense, 1m90, 1m95. Il est taillé comme une armoire à glace et il en joue en plus, parce qu'il met des t-shirts très moulants. Il est surfeur.
1: Quand il a un t-shirt.
0: Voilà, quand il a un t-shirt. Ouais. Surfeur, ancien mannequin, et il est aussi chanteur.
1: Ouais, il est excessivement énervant parce qu'en plus, c'est pas nul.
0: Ouais, ouais.
1: Si vous êtes si c'était à chier, tu vois, je me dirais, bon, on s'en fout.
0: Ouais, on s'en fout.
1: Non, en plus, non, c'est pas mal.
0: Ah ouais, puis il a une sacrée voix en plus. Le Don West, très influencé par la Motown, par Marvin Gaye et tout ça. Il était en concert hier soir, mais après, ce personnage de 1m90, comme ça, j'ai vu des images du concert. C'est assez étrange. On dirait que c'est une IA en fait, parce que tout est parfait. Il n'y a rien qui dépasse, quoi. Alors peut-être qu'à un moment donné du set, je sais pas, il lâche un petit pétou comme ça. Un petit prout-prout. Peut-être, mais non, mais son prout peut-être sent la rose.
1: Et je pense que son prout groove.
0: Voilà, peut-être son prout groove. Voilà, c'est un très bon titre d'album, ça. On va écouter un extrait de ce concert du Golgoth beau gosse Don West. C'était hier soir au Montreux Jazz Lab. All the time.

0: Voilà, ah bah dis donc, ça finit net, hein, ce genre de performance. Don West, voilà, très jolie voix.
1: Oui, alors c'est
0: un groove très 70s, très Tamla Motown.
1: Le morceau qu'on a écouté était taillé comme sa mâchoire. Vraiment, voilà. Là j'ai des photos, c'est assez. C'est au ciseau, quoi. Hein.
0: Et d'après les gens qui ont été le voir en concert, en fait, avoir un corps et un physique comme le sien va pas du tout avec la soul music. Parce qu'on. Alors, faut pas être un gringalet malingre pour chanter de la soul music, mais c'est un style où on doit avoir un peu l'impression de souffrir, un peu, je sais pas.
1: Peut-être un peu souffert,
0: ouais. Ouais. Eh oui. Un petit peu, mais bon, en tout cas, apparemment, il a
1: paraît
0: fait des. Paraît que c'était bien, il a fait des heureux, des heureuses hier soir. Don West. Et on va écouter le meilleur groupe de tous les temps, je pense maintenant, en tout cas selon mes goûts, hein. C'est Imagine Dragons sur Couleur 3, Believers.

Un véhicule roule actuellement à contresens sur l'autoroute A15 Iona-Hinneville entre Durnton et l'échangeur de Hinneville. Quelle que soit votre direction, rabattez-vous impérativement sur la voie de droite et ne dépassez sous aucun prétexte. Je répète, un véhicule roule actuellement à contresens sur l'autoroute A15 Iona-Hinneville entre Durnton et l'échangeur de Hinneville. Quelle que soit votre direction, rabattez-vous impérativement sur la voie de droite et ne dépassez sous aucun prétexte.

0: Zane sur Couleur 3, une artiste que vous pourrez voir ce soir à 20h30 sur la scène Spotlight. C'est gratuit ici au Montre Jazz Festival. Yannick Neveu a pris ses clics et ses claques et son micro et il est allé se balader sur les quais. Quel temps fait-il, Yannick? Parce que c'est vraiment la question la plus importante.
1: Bah, tu te souviens tout à l'heure quand on disait que ça faisait du bien cette pluie, ça rafraîchissait et tout ça, parce que ça fonctionnait 5 minutes. Nouveau Montre chaud, ça ne marche pas, ça ne marche pas.
0: Ça ne fonctionne pas.
1: Ça ne fonctionne pas. Appelez-moi le responsable pluie du festival. Non, bah écoute, il fait beau. Ce qui est cool, c'est que c'est un peu couvert, donc on n'a pas le soleil qui nous crée des cancers instantanés. Il y a peu de monde actuellement, donc c'est assez le bon plan. Si vous voulez venir à Montreux un soir, évitez le samedi ou le vendredi, bah, venez maintenant. C'est assez cool.
0: Il faut venir au Montre Jazz Festival. Yannick, on te laisse te balader un peu. On va enchaîner notre playlist. Voilà, on parle de la pluie et du beau temps aussi, parce qu'on est là pour ça aussi, pour vous donner des nouvelles de la route.
1: Ça,
0: comment va la route, d'ailleurs?
1: La route.
0: Comment va la route? Elle va bien.
1: Dans un seul sens.
0: Que dans un seul sens à Montreux, voilà, parce qu'il ferme le soir cette avenue. Ça dépend quand il y a du monde ou pas. Alors, on raconte des choses très intéressantes ici.
1: Oui, alors je viens de failli me faire renverser par une personne en trottinette.
0: Ah.
1: Véritable loubard. Ça allait très vite.
0: Oui, c'est vrai. Ouh. Les loubards en trottinette qui terrorisent les gens de la Riviera, c'est un véritable problème. On en parlera tout à l'heure, peut-être avec Mathieu Jaton, si on le croise. Parce que ça ne va plus du tout, ces histoires. Très bien. Bon, Yannick, à tout à l'heure. On enchaîne en musique avant les infos avec Naïka sur Couleur 3.

0: Naïka sur Couleur 3 pour terminer cette première heure ici au Montre Jazz Festival. Yannick est de retour, voilà, que d'aventures.
1: J'ai vu tellement de belles choses, Franck.
0: Voilà, qu'est-ce que tu as vu ?
1: Le lac.
0: Le lac.
1: C'est si beau. Savais-tu qu'il y a un grand étendue d'eau juste en face du bâtiment ?
0: Le lac de Genève, comme on l'appelle. Le lac de Genève ici à Montreux. On est ensemble encore pendant deux heures. On a pas mal de choses à vous proposer, des interviews, des tout petits bouts de concert, hein, il faut le dire. Donne-moi ces deux minutes.
1: C'est des snippets.
0: Après, on aura 40 secondes, voilà, c'est les maisons de disques, maintenant ils disent ouais, ça va bien, 40 secondes.
1: Et c'est fait pour TikTok.
0: C'est comme notre flash info.

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0: Julien Traxel.
2: L'Argentine a rejoint l'Espagne en finale de la Coupe du Monde de football. Tenant du titre, les joueurs argentins ont renversé l'Angleterre hier soir dans le dernier carré à Atlanta. Mené 1-0 à 5 minutes de la fin du temps additionnel, l'Albicéleste s'est imposée 2-1. Elle défendra donc son titre dimanche à New York face à l'Espagne, championne d'Europe. C'est une réforme sociétale majeure de la présidence d'Emmanuel Macron. Le Parlement français a approuvé hier soir le droit à l'aide à mourir. Après des années de débats, l'Assemblée nationale a entériné la proposition de loi. Avec ce texte, les députés autorisent l'assistance au suicide, voire l'euthanasie, avec une série de conditions. Ce droit sera réservé aux personnes majeures, capables de discernement, en grande souffrance et dont le pronostic vital est engagé. Le patient devra s'auto-administrer un produit létal, sauf s'il en est physiquement incapable. Toujours en France, quelques 950 pompiers poursuivaient hier leur lutte contre les incendies dans la forêt de Fontainebleau, près de Paris. Appuyés par des moyens aériens, les soldats du feu font face à un brasier fixé, mais pas encore éteint. Depuis dimanche, les flammes ont parcouru au total près de 2000 hectares. Aucun signe d'accalmie entre l'Iran et les États-Unis une semaine après la reprise des hostilités. Washington a lancé hier soir deux nouvelles salves distinctes de bombardements sur les côtes iraniennes. L'armée américaine a aussi annoncé avoir tiré sur un pétrolier qui tentait de forcer le blocus imposé au port iranien. De son côté, Téhéran a ciblé des installations américaines dans plusieurs pays du Golfe. La République islamique a aussi à nouveau verrouillé le détroit d'Ormuz. Les orages n'ont causé que des dégâts mineurs hier en Suisse romande. Dans le canton de Vaud, la police a fait état de la chute de plusieurs arbres, notamment dans le village de Neuville, dans le Chablais, où une personne a été légèrement blessée. À Étoile, sur la côte, un câble électrique est tombé au sol, tandis qu'à Montreux, des tôles d'un toit ont atterri sur la chaussée sans qu'il n'y ait de blessés. Greenpeace a transformé hier soir le château de Chillon en écran géant. L'organisation non gouvernementale a diffusé une vidéo et des photos sur la façade du monument pour dénoncer le démarrage de l'extraction minière en eau profonde. Selon les militants, cette nouvelle industrie pose d'énormes risques pour l'environnement et le climat. Les grands fonds marins abritent des écosystèmes uniques qu'il faut préserver. La campagne nationale qui sensibilise les touristes aux règles de bonne conduite à adopter en Suisse semble recevoir un accueil positif. Trois mois après le lancement de Travel with Care, Live with Memories, soit de voyager avec soin, repartez avec des souvenirs en français, les acteurs du secteur du tourisme dressent un bilan plutôt positif. Il y aura d'abord du soleil ce jeudi dans le ciel romand, puis des nuages arriveront progressivement dans la matinée à partir de l'ouest. Un risque d'orage est annoncé l'après-midi dans toutes les régions. En pleine, le thermomètre affichera 32 degrés au plus fort de la journée. Vous écoutez RTS Info, on se retrouve à 2h pour un nouveau point sur l'actualité.
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4: Le Couleur 30 Tours, on est toujours là avec Yannick Neveu ici au Montreux Jazz Festival.
5: Ouais, mais je vais me tirer, je vais aller au Duplex parce que je suis jamais allé d'ailleurs, je sais pas bien où c'est. Je suis allé en repérage, je n'ai pas trouvé.
4: Le nouveau club où nouveau il club. Faut être,
5: oui, mais
4: paraît-il.
5: Ouais, bah, j'y étais pas.
4: Toi qui es un grand amateur de musique électronique, de techno, de house, tu connais ta house sur le bout des doigts,
5: alors,
4: Yannick.
5: Je me réjouis de rencontrer Eva. Tiens, je vais pouvoir lui poser des questions à propos de Hadaway, par exemple.
4: Voilà, Hadaway, what is love? Baby, don't hurt me. J'ai l'impression qu'on a envie de chanter aujourd'hui. Hein. Ouais, je sais pas pourquoi ça doit être dans l'air comme ça. On a envie de chanter ici au Montreux Jazz. Donc Eva Attias, des extraits de concerts, évidemment. Vous pouvez arrêter de jouer pour Moby parce qu'apparemment, je peux peut-être que quelqu'un a gagné des places, certainement, hein, ça s'arrête à 17h, et puis vous saurez exactement comment les choper, ces places, tout à l'heure pour aller voir Moby, ici au Montreux Jazz. On commence avec de la musique, dans quelques instants on va vous mettre aussi une nouveauté musicale, je vous en parle juste après, qui va nous faire plaisir, mais là on commence avec Bina sur Couleur 3, c'est Zombie.

0: C'était donc Bina, le morceau s'appelait Zombies et je suis resté, je devrais me tirer pour aller voir Eva Attias au Duplex, mais je suis resté parce que j'ai envie d'entendre cette nouveauté musicale.
1: Nouveauté musicale pour tous les amateurs de rock'n'roll, les Queens of the Stone Age ont eu leur silence discographique hier puisqu'ils ont sorti un nouveau single qui s'appelle Easy Street. Voilà, alors je l'ai écouté hier soir avec pas mal d'étonnement et... Première écoute, j'ai été convaincu. On verra ce que t'en penses après, ce qu'en pensent tous les gens qui sont dans notre studio. Puis dites-nous aussi ce que vous en pensez. Nouveau single des Queens of the Stone Age, assez surprenant. Vous pouvez aller voir le clip aussi, qui est assez impressionnant sur YouTube. Ça s'appelle Easy Street. Les Queens of the Stone Age.

0: Easy Street, les Queens of the Stone Age, nouveau single. C'est marrant parce que on était tous au studio, je voyais vraiment l'étonnement, moi je l'ai entendu, je l'ai écouté hier, je voyais vraiment l'étonnement, tout le monde disait mais c'est les Queens ça, parce qu'ils nous ont habitués quand même à des trucs qui tapent. Et
1: j'ai eu un peu de mal à rentrer dedans, le petit truc qui tourne en boucle, le petit rythme là.
0: Ouais, un peu bizarre, ouais.
1: Et tout d'un coup, j'ai plongé et c'est une tuerie. Il y a une voix féminine que je connaissais pas.
0: C'est Nicky Lane.
1: Nicky Lane, apparemment, effectivement, dont
0: Deschaume
1: a produit un album. Je la connaissais pas. Et effectivement, ça explique cette fin au Ibo, tu sais, très Americana.
0: Ouais.
1: C'est
0: alors, moi, de la country. Ça m'a fait penser, je sais pas pourquoi, David Bowie, en fait.
1: Il y a
0: un côté David Bowie's, peut-être le morceau Heroes qui est un petit peu sur ces trucs un peu lancinants comme ça. En tout cas, j'ai vraiment trouvé super ce morceau qu'ils avaient joué dans leur live dans les catacombes, en fait. Donc voilà, et apparemment ils disent que c'est une nouvelle ère pour les Queens of the Stone Age. Peut-être qu'ils vont faire des trucs un peu comme ça, en tout cas.
1: Faites plus.
0: J'ai trouvé que c'était vachement la classe. Bon, Yannick, allez hop au duplex pour aller danser la techno.
1: Faut que je me casse.
0: Et puis nous, on écoute Danny Ocean en concert au Lab ce soir, avec le morceau qui s'appelle Crayola.

0: Fuck mon ex, nouveau titre de la lausannoise Lacna sur Couleur 3. Voilà, c'est pas très sympa pour son ex, mais voilà, c'est bien fait peut-être. Hein, fuck mon ex, c'est en tout cas pas ce qu'on va dire à Yannick.
1: Qui n'est pas mon ex, qui est mon actuel.
0: Qui est mon actuel et qui se trouve dans l'endroit où les fêtes se passent pour tous les amateurs de musique électronique, le Duplex.
2: Alors je suis actuellement devant le Duplex, j'ai trouvé l'entrée, c'est magnifique, et j'ai surtout trouvé Eva Attias qui est coordinatrice de tout le bordel. Salut Eva.
3: Bonjour.
2: Bon, je dis bordel mais ça va, ça se passe bien.
3: Ça se passe super bien chez nous, tout se passe très bien.
2: Parce que ça, c'est un nouvel espace.
3: Oui, exactement. Nouveau pour cette année Montreux. Ça a remplacé la terrasse Ipanema qui existait avant pendant quelques années. Et maintenant, c'est le Duplex, un club électro.
2: Bon, ça, tu me dis, t'as pas eu un seul soir de congé depuis le début du festival. Ça s'entend un peu à ta voix, je te le dis.
3: Ouais, je suis désolée, je m'excuse pour les écouteurs. J'ai un peu la voix cassée.
2: Non, mais ça va bien, ça va bien. Tu sais qu'on a, on a Franck Mater en studio, donc en termes de voix cassée, on a de quoi faire.
4: Ouais, qu'est-ce
2: donc,
4: qu'il y a ?
2: J'ai fait exprès de pas rentrer dedans afin d'avoir la surprise en direct. Donc, Eva, je te suis, quoi. On rentre dedans. Bam bam. Donc là, on est effectivement dans ce nouveau bâtiment, en fait, complètement refait du 2M2C. C'est immense, votre truc, là.
3: Très grand. Là, on est à l'étage de la mezzanine. Donc, c'est sur deux étages. C'est pour ça que ça s'appelle le Duplex. Mmh. On est à l'étage de la mezzanine et je vais te montrer la terrasse dehors. Ça, c'est l'endroit où les gens peuvent venir boire un verre, fumer. On a beaucoup d'activations. IQOS, Philippe Maurice.
2: Allez, les petites marques, c'est parti.
3: Voilà.
2: Ah, on est coincé, on va faire le tour. Alors là, parce que là, c'est encore pas ouvert au public, faut quand même le dire.
3: Ça ouvre à, la terrasse ouvre à 18h et le club ouvre à 22h. Donc les gens peuvent déjà venir ici boire un verre, fumer une cigarette, papoter, écouter un peu de musique.
2: Oui.
3: Voilà, et puis après, à 22h, c'est quand la fête commence vraiment.
2: Mais est-ce que l'émulation a pris ?
3: Oui, oui. Les premiers jours, ça a pris un peu de temps pour que les gens viennent ici. Je pense que, puisque c'est nouveau, ils ne savaient pas trop où ils étaient. Donc les premiers jours étaient un peu plus calmes. Mais dès que le mot s'est un peu propagé, les gens ont commencé à venir. Et puis maintenant, voilà, c'est la folie tous les soirs.
2: Et après 2 semaines de festival, est-ce que tu regrettes pas ces débuts un petit peu chillax ?
3: Alors franchement, je les regrette un petit peu. Sur le moment, on se disait, mais non, mais le monde, il est où ? Est-ce que les gens, ils vont comprendre ce nouvel endroit, ce nouveau club ? Puis en fait, ben voilà, ça a pris quelques jours.
2: Bon, alors là, on est à l'étage du bas du Duplex. On peut monter ?
3: On est à l'étage du haut. Et on
2: on est à l'étage du haut ? On va descendre. Je ne comprends rien à ce nouveau bâtiment.
3: Il y a plein de cages d'escalier.
2: Ah oui, on peut pas passer par là. Tac. Bonjour, bonjour. Il y a déjà un peu des gens assis.
3: Ça, c'est la team Philippe Maurice qui met en place les activations Echos.
2: Et 2 marques de plus, voilà. C'est parti.
3: Et on descend maintenant.
2: On descend. Ah ouais, mais attends, le vrai espace, il était là.
3: Il est là.
2: What ? C'est immense. Et est-ce que c'était pas là qu'il y avait le Jazz Café avant ?
3: Exactement.
2: Ah.
3: Ça c'est un peu propulsé en quelque chose d'autre. Chaque fois, ça a un peu une nouvelle identité, un nouveau concept. Mais voilà, le concept, c'est vraiment un club de musique électronique où les DJ et la musique électronique est vraiment représentée ici. C'est de la musique pointue. Le programmateur, il fait un super boulot pour ramener des têtes internationales, des têtes locales, des gens qui participent vraiment à la scène dans la musique électronique. Et le sound system, il est super. Le light show est incroyable. Et donc, on est vraiment un peu... C'est vraiment un endroit immersif pour écouter de la musique électronique.
2: À l'époque du café, ça, c'était un parking. Et chaque année, on en faisait une salle de concert. Est-ce que c'est toujours le cas ou maintenant, c'est en dur ?
3: Alors, ça, je ne sais pas. Je ne saurais pas répondre à cette question.
2: Invente, c'est le service public. On s'en fout, on peut dire ce qu'on veut.
3: Alors, j'aimerais beaucoup penser qu'ils vont garder ce lieu comme ça et peut-être l'utiliser pour d'autres events pendant l'année. Mais c'est vrai que je ne sais pas trop. Peut-être qu'on redécouvrira quelque chose d'autre l'année prochaine ou pendant l'année. On ne sait pas. Mais pour l'instant, on est content d'être là et de profiter de cet endroit.
2: Eva, je te propose qu'on parle un peu de musique. Moi, je t'avoue que la musique électronique, je n'y connais pas grand-chose. C'est quel type de musique électronique qu'on entend ici ?
3: Alors ici, la musique électronique, c'est un énorme spectre. Et dans ce spectre, on va découvrir plein de styles différents. Il y aura surtout de la house, de la techno, des sonorités un peu plus bass, donc drum and bass, jungle, breakbeat. On va aussi avoir des sons qui sont un peu plus latino, donc Latin X, baile funk. Mais ça reste vraiment dans ce spectre de musique électronique. Puis voilà, chaque soirée a un peu une identité différente. Donc on a eu des soirées plutôt house, des soirées plutôt techno. Puis après, il y a des artistes qui, eux, justement, ils jouent très variés. Et donc, dans leur set de 2 heures, ils vont jouer plein de styles différents. Mais ça va vraiment rester dans le cadre de la musique électronique.
2: Et là, ce soir, par exemple, c'est qui ?
3: Ce soir, on a un super plateau. On a Aurora Halal, qui est une DJ super, qui joue surtout de la techno. Avalon Emerson, une DJ internationale très reconnue. Et elle, c'est génial, elle joue très variée. Elle est techniquement très, très, très forte. Et du coup, c'est justement, c'est ça qui est incroyable, c'est qu'elle peut jouer plein de styles différents et les amener vraiment d'une manière excellente. Et voilà, donc c'est un plateau féminin qui est chouette. Ça va vraiment être super.
2: C'est nouveau, j'y connais pas grand chose en musique électronique, mais des filles aux manettes, est-ce que c'est un truc qui se généralise ? Est-ce qu'il a fallu se battre ? Est-ce que c'est un truc normal et acté depuis des années ?
3: Alors, il a fallu se battre, il a vraiment fallu se battre. Je pense que maintenant c'est de plus en plus normal et c'est de plus en plus accessible aux femmes, aux personnes flinta, de mixer et d'avoir cet espace qui est accueillant pour elles aussi. Ça a pris un moment, je pense que maintenant c'est plus accepté, mais la bataille est encore là. Et je dois dire que Marco Mangione, le programmateur, il a vraiment fait un super boulot toutes ces années. Les plateaux ont toujours été plus féminins que masculins. Je crois que cette année on est à 85% d'artistes féminines sur les 2 semaines, donc c'est vraiment beau à voir et je pense que c'est un exemple que beaucoup de gens devraient prendre. C'est hyper admiratif, je pense, pour les gens dans la scène. Ça peut vraiment t'influencer et puis voilà, ça nous pousse vers le haut.
2: Hey, c'est la preuve qu'il n'y a pas besoin de se forcer et de tergiverser sur la qualité. La qualité, elle est là. Elle ne dépend pas du genre. Merci beaucoup, Eva. Je crois qu'on va écouter un morceau d'Aurora Halal. Franck.
0: Oui, exactement.
2: Tu vas nous.
0: Voilà, c'est le morceau qui s'appelle Liquidity. Je ne sais pas si tu restes un peu avec Eva ou si tu reviens me voir.
2: Non, je pense que je vais revenir, mais il fait frais ici. C'est vraiment très grand et très beau. Hein.
0: Très bien. Merci beaucoup pour ce reportage en immersion chez Philippe et Maurice, qui sont apparemment les deux organisateurs de l'événement. Et on écoute Aurora Halal sur Couleur 3.

Voilà, si vous voulez danser ce soir jusqu'au bout de la nuit au Duplex, vous pouvez aller voir cette jeune femme, Aurora Halal, qui se produit ce soir au Duplex. On attend le retour de Yannick pour savoir ce qu'on va faire. Ici, on a quand même pas mal de choses. Nos amis de Lawn Assembly qui passeront nous voir vers les 18h15. En attendant, on écoute les Group Love sur Couleur 3. Ça s'appelle Tongue Tied. On est toujours au Montreux Jazz Festival.

0: Wolfpack, Wolfpack, je sais pas comment on le dit, Wolfpack.
1: Wolfpack, je sais pas.
0: Wolfpack. Voilà, Wolfpack sur Couleur 3, ils sont en concert ici à Montreux. C'est pas eux qui avaient fait un concert quand ils étaient sur la scène du lac et puis ils étaient montés dans les étages, tu sais. Je crois que le bassiste était monté dans les étages pour jouer.
1: Il avait fait un solo de guitare depuis un balcon d'un habitant.
0: Exactement.
1: Très beau. Ouais.
0: Elle était très bien cette scène du lac. Je crois que c'est un des groupes préférés de Blaise Berzinger d'ailleurs.
1: Groupe préféré de Fanta Moreno aussi.
0: Voilà, exactement. Fanta Moreno qu'on retrouve ce soir d'ailleurs avec toute son équipe. Et puis Charles Nouveau pour Footaise pour le match Argentine-Angleterre.
1: Assister à la victoire de l'Angleterre.
0: Voilà, la victoire de l'Angleterre. On ne va pas se cacher, évidemment. Allez l'Angleterre. Allez l'Angleterre. On revient au Montreux Jazz Festival. Hier soir se produisait une artiste canadienne, Charlotte Cardin, voilà, ancien

0: Mannequin, devenue chanteuse, un peu comme Don West d'ailleurs.
1: Ouais, c'était un plateau.
0: Chiant.
1: Ils étaient beaux. Ouais. Tout le monde était beau hier soir.
0: Voilà. Tout le monde était beau.
1: En tout cas, nous, on nous aurait refusé à l'entrée, ça c'est sûr.
0: Ça c'est clair. Oh, il y a les affreux de couleur froid.
1: Cassez-vous. Ouh, quelle odeur.
0: Voilà. Jetez-leur de la viande qu'ils en mangent par terre. Voilà. Charlotte Cardin, qui était ici au Montre Jazz hier, on a un tout petit extrait à vous passer, bah, juste pour vous faire tâter un petit peu de l'ambiance de ce concert. C'est parti.
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0: Et ben voilà, et ça c'est ce qu'on reçoit évidemment. Merci les maisons de disques. Voilà. Ah, c'est cool. Les maisons de disques qui disent voilà, on vous donne 40 secondes.
1: Non, mais c'est un plaisir notre travail en ce moment.
0: Oui,
1: vraiment.
0: Exactement.
1: C'est magnifique. Magnifique.
0: Charlotte Cardin, t'imagines en fait peut-être qu'elle finit tous ses morceaux comme ça.
1: Peut-être c'est ça, voilà. Hein. Peut-être c'est nous les cons.
0: Ouais, peut-être c'est nous les cons, mais en fait peut-être qu'elle a pas d'idée pour la fin du morceau. Qu'est-ce qu'on fait ? Oh, bon, on tire la prise. Voilà. Charlotte Cardin, c'était hier au Montreux Jazz Festival. J'imagine que le concert a duré plus longtemps que ça. Non, pas du tout. Combien de temps elle a duré ? Ah, 40 secondes de Charlotte Cardin. Eh bien voilà, les gens auront peut-être apprécié ce concert de 40 secondes. Yannick, en te baladant tout à l'heure avec ton micro, tu as rencontré des jeunes fans.
1: Oui.
0: Qui attendaient qui ?
1: Ah bah je sais pas, justement. Je vais aller leur demander.
0: Tu vas leur demander ?
1: Ouais.
0: Et pendant ce temps, on écoute une chanson anti-guerre, parce qu'il faut toujours passer des chansons anti-guerre. Celle-là, elle est vieille, donc elle n'a pas beaucoup marché, puisque la guerre existe toujours. C'est Edwin Starr, ça s'appelle War. Ça s'appelle War, et ça va arriver certainement. Hein. 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

0: Last Train to London, une reprise de Electric Light Orchestra par Rikas. Rikas que vous pourrez voir ce vendredi au Sunset Stage ici au Montreux Jazz Festival. Concert gratuit évidemment, hein, parce qu'on vous parle des concerts payants, mais il y a aussi tous les concerts gratuits. Donc baladez-vous sur les quais, allez à la rencontre de ces artistes. On retrouve Yannick, notre intrépide reporter et son micro magique, qui se trouve devant une longue file.
1: Oui, effectivement, là, je suis devant l'entrée du lab où ce soir, eh bien, apparemment, il y a un concert qui attire les foules et Anya a été désignée par son groupe de copines pour être porte-parole. Salut Anya.
2: Bonjour.
1: T'es venu voir qui, toi, ce soir ?
2: Alors, ce soir, on est venu voir Danny Ocean, un artiste vénézuélien, et Young Miko, une artiste portoricaine.
1: Ok, qu'est-ce qui te plaît chez ces artistes ?
2: Alors, déjà, je suis très fière de voir des artistes de ma communauté latine. Et je les connais depuis très longtemps, donc les voir ici au Montreux Jazz, c'est vraiment une grande opportunité.
1: Ça fait quelque chose quand t'as vu qu'ils étaient programmés. Est-ce que t'as, ton cœur a skipped a beat, on dit en anglais. Tu sais, tu loupes un genre, ça fait vraiment trop plaisir.
2: Ah mais clairement, j'y croyais pas. Hein. Je pensais que j'allais pas les voir en Suisse.
1: Mais c'est des artistes que tu suis depuis longtemps ?
2: Oui, bien sûr, depuis que je suis petite. Enfin, plutôt Danny Ocean, Young Miko un peu plus tard.
1: Et elle, tu l'as connue du fait qu'elle jouait ce soir ou tu la connaissais déjà d'avant ?
2: Non, je la connaissais déjà d'avant, okay. Oui.
1: Et tu parles de ta communauté latino, je crois qu'on peut dire ça comme ça. Toi, t'es originaire de quel pays ?
2: Moi, je viens d'Équateur.
1: Équateur, t'as grandi en Suisse ?
2: Oui, je suis arrivée en 2014 en Suisse.
1: Bah, ok, bah, bienvenue, écoute.
2: Merci.
1: Les autres, vous n'avez pas envie de parler ? Non, ça filme ? Ah viens, mais oui, viens. Allez, quoi, tu manges un machin ? Mais on s'en fout. C'est quoi, c'est ton prénom ?
3: Elisa.
1: Elisa, toi t'es venue voir qui en particulier ce soir ?
3: Moi, c'est plus Young Miko, mais je connais aussi un petit peu Danny Ocean.
1: Qu'est-ce qui te plaît chez Young Miko ?
3: Moi j'adore le reggaeton, du coup je suis beaucoup d'artistes de reggaeton, et puis ça fait plaisir aussi d'avoir des filles dans ce milieu.
1: Il n'y a pas assez de filles dans le reggaeton ? Moi je connais pas du tout le reggaeton.
3: Je trouve qu'elles sont un peu en minorité et j'aime bien aussi les sujets qu'elles abordent.
1: C'est quel type de sujet ?
3: C'est plus...
1: Ouais, elle a plein de trucs à dire.
2: Hein. Je pense qu'en
3: vrai, il y a plein de...
2: On est contente qu'il y ait de la diversité en parlant plutôt d'homosexualité. Et on est content de voir des personnes homosexuelles qui prennent le devant sur le reggaeton.
1: On a parfois tendance à croire que c'est un milieu méga machiste, le reggaeton, et voir des artistes comme Young Miko, ça peut faire évoluer les choses.
2: Clairement, oui. Oui.
1: Elle était footballeuse professionnelle, m'a-t-on dit ?
3: Oui.
1: si tu secoues la tête. Ah, tu connais pas trop sa vie ? Bah, je crois qu'elle a joué de 13 ans à 18 ans, footballeuse pro.
0: Pour l'équipe
1: du Porto Rico, ce qui est quand même assez classe. Ouais.
2: Cool, ouais.
1: Bon, bah, moi je vais vous souhaiter un excellent concert. Ça fait plaisir de voir autant de gens qui viennent voir de la musique live. Vous avez l'habitude d'aller voir des concerts ?
2: Quand je peux, oui. Quand il y a les moyens pour.
1: C'est vrai que c'est. Bon, voilà, on s'est un petit peu saigné pour venir ce soir. Non, mais ça vaut le coup, ça vaut le coup. Et bon concert à vous, à bientôt.
2: Merci beaucoup, au revoir.
3: Merci.
1: Ciao.
0: Merci beaucoup Yannick, et si tu ne connais pas Young Miko, on va l'écouter tout de suite avec ce morceau qui s'appelle What's Up sur Couleur 3.

0: Hey, salut, c'est Johnny. On aurait dit du Johnny.
1: Un peu, un sans, petit peu. Sans Johnny. Mais...
0: sans Johnny, ouais. Ouais.
1: Mais c'était quoi, en fait?
0: C'est une nouvelle machine à noter ce soir. Ouais. C'était Élise Franck.
1: Ah, mais ça, ça joue ouais, ce soir, non?
0: C'est mon projet.
1: C'est
0: moi. Élise Franck, je suis avec une hélice d'hélicoptère. Voilà, ça joue ce soir ici à Montreux, gratuitement.
1: Ouais,
0: et
1: c'est
0: si
1: gratos,
0: vous voulez écouter un peu de Johnny, vous prenez votre Harley. Et puis on va terminer, il nous reste deux minutes, mais on a le temps d'écouter les Captains of Imagination de
1: aussi,
0: Genève.
1: Aussi au Montreux Jazz Festival ce vendredi sur la Superbox Stage.

0: Captains of the Imagination. Tu sais que leur batteur joue avec Automobile Club.
1: C'est vrai.
0: Groupe de rock.
1: Pour de vrai.
0: Ouais, ouais.
1: C'est pas un jeu de mots.
0: Non, il n'y a pas de jeu de mots pour une fois. En fait, c'est ça ma vie maintenant. Les gens pensent que je vais faire des jeux de mots tout le temps. Oui. Pas du tout. Captains of the Imagination, groupe genevois à découvrir ici au Montreux Jazz.
1: Ce sera ce vendredi, ce sera gratuit, ce sera sur la Superbox Stage.
0: Il nous reste encore une heure à passer ensemble. On se réjouit déjà, mais là, c'est l'heure du Flash Info.

0: 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Julien Traxel.
1: Rien ne semble pouvoir abattre l'Argentine à la Coupe du Monde de football. À nouveau menée à quelques minutes de la fin de sa demi-finale contre l'Angleterre hier soir à Atlanta, la sélection sud-américaine a encore une fois renversé son adversaire. Comme face à l'Égypte en huitième de finale, les Argentins sont revenus de loin. Malgré un but de retard à 5 minutes de la fin du temps réglementaire, ils se sont imposés 2-1. Ils défieront l'Espagne en finale dimanche à New York. Un avion militaire américain a tiré sur un pétrolier qui faisait route hier vers l'Iran. Selon Washington, le navire tentait de forcer le blocus des ports iraniens. Dans un message publié sur son réseau social X, le commandement américain pour le Moyen-Orient a affirmé avoir neutralisé le pétrolier vide après avoir tiré des missiles sur sa cheminée. Un peu plus tôt, l'armée américaine avait fait part de nouvelles frappes contre l'Iran. L'Iran qui semble avoir mené cette nuit de nouvelles attaques à Bahreïn et au Koweït. La police a interpellé 4 personnes après l'agression d'un homme le 4 juillet à proximité de la plage de Vidy à Lausanne. Les forces de l'ordre ont indiqué hier que les auteurs présumés ont été placés en détention provisoire. Au moment de l'agression, la victime portait un t-shirt sur lequel une inscription Antifa était visible. Selon les premiers éléments de l'enquête, le t-shirt serait à l'origine de l'agression. Un important réseau de trafic d'armes établi entre la Suisse et la France a pu être démantelé. C'est le parquet de Lille, dans le nord de la France, qui l'a annoncé hier. Un coup de filet a mené à l'interpellation de 12 personnes, 10 en France et 2 en Suisse. 9 d'entre elles ont été mises en examen fin juin. Ce réseau de trafiquants d'armes s'approvisionnait en Suisse et vendait ensuite toute sa marchandise en France. La Suisse rejoint officiellement l'Alliance portuaire européenne. Cette adhésion vise à renforcer la lutte contre la criminalité organisée et contre le trafic de drogue, des phénomènes auxquels sont de plus en plus confrontées les plateformes fluviales de moindre importance. L'Alliance réunit au total 28 pays, dont la Suisse, mais aussi plus de 50 ports maritimes et fluviaux. Une série d'explosions a retenti cette nuit encore à Kiev. Une alerte de l'armée de l'air ukrainienne avait signalé un peu plus tôt l'approche de plusieurs missiles balistiques. Cette attaque russe intervient après que des frappes ont tué au moins 13 personnes hier dans différentes régions de l'Ukraine. En cyclisme, Søren Verensjöhl a remporté hier la 11e étape du Tour de France. Le Norvégien s'est imposé au sprint à Nevers, au terme de l'étape la plus rapide de l'histoire de la Grande Boucle, disputée à plus de 50 km/h de moyenne. Au classement général, Tadej Pogacar a conservé son maillot jaune de leader du classement général. Il y aura d'abord du soleil ce jeudi dans le ciel romand, puis des nuages arriveront progressivement dans la matinée à partir de l'ouest. Un risque d'orage est annoncé l'après-midi dans toutes les régions. Certains d'entre eux pourraient être violents avec des rafales et de la grêle. En pleine, le thermomètre a